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1: 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Soyez les bienvenus sur France Musique. Nous sommes dimanche 14 juin, il est 7h et nous retrouvons Corinne Schneider.

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1: Bonjour à toutes, bonjour à tous. Aucun dimanche ne se ressemble. Et si nous avons bien retenu quelques enseignements de Jean-Sébastien Bach, c'est celui de l'invention et du renouvellement, avec l'idée que rien ne se perd et que tout se transforme. Soyez les bienvenus à l'écoute de ces deux heures de programmation musicale matinale que vous pouvez également retrouver au podcast sur l'application Radio France. Au programme aujourd'hui à 8h, la chanteuse britannique Caroline Sampson dans la cantate profane pour soprano solo 222, dédiée à l'amour. Du côté des nouveautés discographiques, le troisième volume Bach du mandoliniste Alan Sariel. Et nous partons en première heure sur les chemins de Bach avec Raphaël Pichon et Pygmalion, direction l'Allemagne hanséatique et la ville de Lübeck pour la grande fête de leurs 20 ans.

0: Souvenez-vous, au printemps 2024, Raphaël Pichon avait initié une tournée de concerts hors du commun en Thuringe, à vélo et à pied, sur les chemins de Bach, emmenant les musiciens et musiciennes de Pygmalion, l'ensemble qu'il a fondé en 2006, dans les magnifiques petites églises baroques du pays natal de Jean-Sébastien Bach. Cette année, ils sont repartis plus au nord de l'Allemagne pour atteindre la ville de Lübeck et fêter l'anniversaire de leurs 20 ans. C'était du 18 au 30 mai 2026. Nous y étions. Retour sur cet événement sous forme de reportage.
1: Pour les 20 ans de Pygmalion, nous avions décidé de refaire le voyage que Bach a lui-même entrepris lorsqu'il avait 20 ans. Un voyage qui semblait nécessaire avant de se lancer dans la grande vie de compositeur, un voyage qui semble avoir presque été une sorte de voyage initiatique pour lui, à la rencontre de ce grand maître qui était Buxtehude. Et nous avons pu faire la première partie en Thuringe, les 120 premiers kilomètres, car ce voyage en compte près de 400. Et cette année, nous avons passé les montagnes du Harz, et nous sommes désormais au nord de ces montagnes, dans une ville qui est assez méconnue aujourd'hui, qui s'appelle Wolfenbüttel, et qui est pourtant une ville dans laquelle la musique allemande, germanique, est passée de la Renaissance au Baroque, grâce à un prince totalement visionnaire qui a compris qu'il fallait s'entourer des plus grands artistes, des plus grands architectes, des plus grands musiciens, qu'il fallait fondre une bibliothèque. Et le premier grand musicien qu'il a engagé, c'était un certain Michael Praetorius, qui a su importer d'Italie toutes les grandes techniques de composition de cette époque-là, et donc fait passer la musique luthérienne, puisque nous sommes à peu près 100 ans après le début de la Réforme, et bien cette musique qui avait été d'abord structurée autour du choral, il a su l'élargir et la faire exploser de manière kaléidoscopique vers une musique d'une richesse extraordinaire, avec toutes ces grandes techniques italiennes de la polychoralité, du dialogue entre différents groupes d'instruments, de chanteurs, et aussi jusqu'à la plus simple expression de ce qui va bientôt s'appeler le Klein Geistlich Konzert, c'est-à-dire le petit concert spirituel qui vont faire naître les premiers grands airs pour voix seule, avec accompagnement de la basse continue, puis bientôt avec accompagnement d'instruments. Et voilà bientôt la musique allemande qui entre de plein pied dans la musique baroque.

0: Vertigo. C'est le premier concert de la tournée donnée par Pygmalion à l'église principale de Wolfenbüttel. Monumental, avec 1h45 de musique en continu et une quarantaine de musiciens mêlant les sacs-boutes aux cornets à bouquins, ce programme vertigineux alternait les maîtres allemands Michael Praetorius, Heinrich Albert, Samuel Schein, Heinrich Schütz et italiens, notamment Claudio Monteverdi, dont l'art était bien connu au XVIIe siècle en ces terres septentrionales.
1: Alors là, je avoue que ça a été une sacrée découverte dans une des bibliothèques allemandes, découverte très peu de temps avant que je finisse d'établir ce programme. Un certain Ambrosius Proffe qui a publié 5 recueils, ce qu'on appelle des contrafactum, c'est-à-dire des pièces célèbres italiennes, notamment de Monteverdi, des madrigaux célèbres, un madrigal qui est encore aujourd'hui très célèbre de Monteverdi, qui est le Orgel Cielo e la Terra, l'un de ses grands chefs-d'œuvre. À la fois pour voix et quelques instruments, eh bien ce madrigal se retrouve ici publié non pas avec une traduction du poème Orgel Cielo e la Terra de l'italien vers l'allemand, mais un tout nouveau texte. Un texte qui semble avoir été écrit quelques années après la fin de la guerre, qui est une sorte de, un peu de psaume de pénitence. On ne connaît pas la paternité de ce texte, on ne sait pas exactement qui l'a écrit, peut-être c'est ce monsieur Proffe lui-même. Et un texte d'une grande dureté, puisque c'est un grand appel à l'aide, à une grande prière à ne pas répéter la guerre, à bien se souvenir à quel point la guerre est destructrice,

et surtout à ne pas laisser la guerre pouvoir se réinstaller. Je trouve que ces textes, évidemment, sonnent aujourd'hui encore avec une acuité absolue. Et c'est assez bouleversant parce que la prosodie est magnifique. Et tout d'un coup, on oublie complètement Monteverdi, on plonge dans un tout autre monde. Et ça fonctionne magnifiquement bien.

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0: Après 3 jours passés à Wolfenbüttel, la troupe monte vers le nord pour atteindre Lüneburg, au terme d'une marche d'une petite vingtaine de kilomètres initiée à Binnenbüttel. Sur les chemins de Bach, le public se mêle aux artistes.
1: Ah, mais j'entends parler français. Je m'immisce dans un petit groupe de 4. Bonjour madame.
2: Bonjour.
1: Alors vous venez d'où?
2: Du Finistère.
3: Nord.
2: Non, oui, autour de région de Morlaix, pays de Morlaix.
1: Et vous êtes venue spécialement pour les chemins de Bach?
2: Absolument.
3: Oui, tout à fait. Oui. On est un peu mordu par l'émission et on voulait suivre certains musiciens qu'on connaît, qui sont dans cet ensemble, qu'on connaît depuis longtemps et on voulait un petit partager l'aventure.
1: Alors c'est vrai qu'il faut rappeler que Raphaël Pichon est breton.
3: Ben, c'est même pas pour ça alors.
1: Ah oui, alors ce sont quels musiciens que vous connaissez?
3: Alors il y a Louis Créache qui a démarré avec nous le petit festival près de Morlaix de musique ancienne.
1: Ah, vous organisez un festival de musique.
3: Amène. Voilà, ouais. Il y a Romain Falic, on a vu Lucille Richardot qui est venue nous voir, Lucille Boulanger, Maïlys de Villoutrec qui vient de s'installer juste sur notre fief. Et Julie Fries qui aussi s'est installée sur le fief. Et tout cela, ils ont passé, ou encore, ou autrefois, beaucoup de temps dans Pygmalion.
1: Donc vous êtes des fans,
2: oui.
1: Des groupies.
2: Moi, je veux même ajouter quelque chose. C'est grâce aussi au chemin de Bach que l'année dernière, je suis venue au festival avec ma petite fille, Bach en Thuringe. Et c'était formidable pour elle, qui avait 14 ans. Qui aime la musique et vraiment on a découvert non seulement de très belles villes mais voilà des programmations formidables.
1: Et vous messieurs, donc vous êtes également mélomane?
4: Oui, on est. Oui. Je suis bénévole à l'association Sanarmen pour le petit festival et c'est comme ça que j'ai connu Pygmalion et ses chemins de Bach.
5: Bon, moi c'est un peu pour la même chose, c'est pour la même raison. Et sinon, je suis là parce que j'adore Bach, j'adore marcher, et puis j'adore Raphaël Pichon.
1: Donc là, vous êtes
5: complet. Tout à fait.
1: Vous avez entendu le concert d'hier soir?
5: C'était fabuleux.
4: Magnifique.
5: Absolument
4: magnifique. Absolument
5: exceptionnel.
1: Concert Vertigo avec tous ces musiciens du XVIIe siècle allemand.
5: En écoutant ce concert, on se dit, c'est là qu'on comprend le génie de Bach, inspiré par de tels musiciens. C'était absolument extraordinaire.

0: ce programme des chemins de bac, ça fait 7 ou 8 ans maintenant qu'il tourne dans ma tête. D'abord 3 ans de tournée où on a construit nos programmes. Il y avait eu ce projet qui s'appelait Christus qui réunissait les grands oratorios. Ensuite, c'était que des trilogies aussi autour des racines, de Jean-Sébastien Bach. Voilà. Et puis maintenant on y est, maintenant on est sur la route, on est dans ces lieux. On a un peu d'appréhension que d'arriver, ça fait quelque chose d'arriver au bout, au but. Mais effectivement, en même temps, je vois que tourne beaucoup dans ma tête et naissent dans ma tête aussi d'autres idées, d'autres intuitions, d'autres envies, d'autres besoins en se projetant dans le futur.
1: Jean-Sébastien Bach connaissait bien la ville de Lunebourg. Il y a vécu 2 années à l'adolescence pour y parfaire sa formation. C'est là qu'il rencontre l'organiste Georg Böhm qui devient son maître. Dans cette ville, Raphaël Pichon a choisi de redonner une deuxième fois le programme Vertigo à l'église Saint-Michel, là où Bach chantait adolescent. Le lendemain, enchaînement avec le deuxième programme musical consacré à cette génération de compositeurs exceptionnels nés en 1685. Bach, Scarlatti et Handel. Le concert est donné dans la petite église d'un ancien monastère médiéval, le Kloster Lune, situé à 45 minutes de marche au nord de Lunebourg. Une trajectoire, celle de la désolation et de la douleur à l'exaltation jubilatoire, avec pour commencer la cantate 12 de Bach, puis le Stabat Mater à 10 voix soliste de Domenico Scarlatti et le Dixit Dominus de Georg Friedrich Händel. Un deuxième programme entièrement nouveau pour Pygmalion.

0: 4 jours et 2 concerts à Lunebourg. Voilà enfin le moment tant attendu de rejoindre Lübeck, la destination finale de ce périple. Après une bonne heure de bus pour rejoindre le lac de Ratzeburg, le voyage se poursuit en bateau pour une dizaine de kilomètres, puis à pied pour 20 kilomètres à travers champs et dans les sous-bois depuis Rottenhusen jusqu'à Lübeck, avec des discussions à bâtons rompus, par exemple avec Thomas de Pierrefeu, contrebassiste, et le ténor Randol Rodriguez.
1: Ah ben je suis bien contente parce que... Et donc vous êtes là depuis le début?
2: Presque.
1: Donc presque 20 ans depuis Mayo. Oui.
3: On arrivait presque en même temps.
2: Presque en même temps, presque en même temps, oui.
3: C'est les mêmes rêves au début, c'était le premier enregistrement, ouais. Je crois.
2: Exactement.
1: Et donc Jean-Sébastien Bach, c'est devenu une seconde langue, on peut le dire?
2: Ah oui, presque. On n'est pas bilingue, hein, pas à ces points-là, mais on connaît, on arrive quand même à connaître phonétiquement, on sait ce qu'on prononce, et on sait ce qu'on raconte aussi, quand même. Et voilà, après, là, au niveau de la contrebasse, je ne sais pas comment ça se passe, mais...
3: Mais on sait ce qu'on raconte aussi, figure-toi, c'est pas que des notes, si tu veux. Il y a des intentions,
2: figure-toi,
3: et du phrasé.
1: Et est-ce que ce phrasé, il a changé en 20 ans?
2: Il a évolué, surtout.
3: Il a évolué, il a mûri, après, il est toujours resté quand même dans une forme de vocalité tout le temps. C'est quand même la base du...
2: C'est là qu'on sait qu'il est chanteur.
3: Voilà, depuis le début, c'est quand même beaucoup ça. Cette façon de diriger est toujours très vocale, qui fait qu'en fait, on se reconnaît tous là-dedans.
2: Et on voit quand il vous fait travailler, d'ailleurs, comme il vous dit. Vous avez le texte sur la partition?
3: Oui, oui, oui.
2: Sûr que ça soit dans le même... Et facile à comprendre.
3: Oui, écoutez le cœur, et après c'est à nous.
2: Exactement.
3: Ça marche toujours comme ça. Donc ça n'a pas vraiment changé. Après, oui, le son se fait petit à petit. On a un son qui commence à se reconnaître quand même.
2: Qui fait l'identité, carrément.
3: Oui, voilà.
2: De l'orchestre et du cœur.
3: Et du cœur, vraiment le cœur là-dessus.
2: Alors vous êtes fan du cœur, nous sommes fans de l'orchestre.
3: Ça c'est beau.
2: Non mais c'est vrai.
3: Non mais c'est vrai qu'il n'y a pas de séparation entre le cœur et l'orchestre, nous. C'est quand même un truc assez...
2: On fonctionne ensemble.
3: Oui, ça circule.
2: L'un sans l'autre, je pense que c'est très difficile.
3: Ouais.
2: On mourrait des chagrins, je pense. De pas nous avoir les uns les autres.
4: Moi, ce qui me fait le plus plaisir, c'est de voir qu'après 20 ans, il y a toujours ce besoin de ressentir cette générosité dans chaque concert, même quand il y a des difficultés, il y en a souvent, mais même dans la difficulté, ou cet engagement, cette jubilation que l'on trouve chez Bach, de la ressentir démultipliée à la fois par les interprètes et ensuite quand elle est reçue par le public, je crois que c'est vraiment tout simplement la raison première de l'idée d'être musicien.

0: Arrivée grandiose à Lübeck, directement à la Jakobikirche, qui abrite les orgues historiques les plus anciens de la ville. Nous écoutions à l'instant les sonorités de l'orgue Steilwagen, placé en nid d'hirondelle sur le mur nord de cette église. Un instrument authentique resté quasiment intact jusqu'à nos jours, avec presque tous les tuyaux des époques gothiques et renaissance, qui remontent à 1467 et 1515.
1: Imagine le choc qui est celui d'arriver à Lübeck, cette ville aux immenses proportions, avec ses grandes portes et ses murs clos, puis ensuite ses immenses clochers qui dépassent et que l'on voit à des kilomètres. Et on peut imaginer aussi cette ville tournée vers la mer avec ses grands comptoirs de commerce qui brassaient des populations très très différentes. Le choc que ça a dû être pour le jeune Bach d'arriver ici et la ville de deux grands visionnaires. Qui ne sont pas que des musiciens. Je pense à celui qui était là avant Buxtehude, Franz Thundor, et Dietrich Buxtehude, qui sont à tous les deux les inventeurs du festival, les inventeurs d'un moment clé dans l'année où l'on va donner les plus grands formats musicaux de ce qui se faisait à l'époque en Allemagne, et on va inviter qui veut à venir assister à ces grandes célébrations musicales, les Abendmusiken, les soirées musicales, et qui réunissaient parfois jusqu'à 120 musiciens qui jouaient en même temps. Là, vous imaginez les formats, ce que ça a dû être pour Jean-Sébastien Bach d'être face à ça, peut-être aussi face aux musiciens les plus talentueux d'Allemagne qui se regroupaient ici pour ces moments-là. Alors, malheureusement, la plupart de ces grandes soirées musicales et des œuvres que Buxtehude a écrites ont été perdues, mais il nous reste ce témoignage, parce qu'il l'a dédié et qu'il l'a envoyé jusqu'en Suède, et donc il nous en reste des traces très précises. C'est ce cycle de cantates, a priori pour la Semaine Sainte, que sont ces Membra Jesu Nostri, et qui sont une œuvre d'une grande intimité, absolument bouleversante.

0: Les Membras Jesu Nostri de Buxtehude, objet du troisième programme de concert de la tournée de Pygmalion. Nous écoutions à l'instant leur interprétation de la sixième cantate avec en soliste Maëlys de Villoutré, soprano, Lucille Richardot, alto et Christiane Himmler, basse. Sur les chemins de Bach, la troupe rencontre un public international, mais aussi d'autres musiciens. Cette année, Raphaël Pichon a dirigé l'ensemble Reflector, basé à Lunebourg, dans un programme Bach-Richard Strauss. Et un quatuor vocal féminin issu du chœur de Pygmalion est allé à la rencontre de lycéens à Lübeck. Tout cela avant le grand concert de clôture au Dôme de Lübeck, le samedi 30 mai 2026, pour célébrer les 20 ans de Pygmalion avec un monument dans le monument, la messe en si mineur de Bach.
1: Le sentiment qui domine pour moi quand même, c'est d'être des grands privilégiés. Quand je dis que nous sommes des grands privilégiés, outre le fait de faire ce métier, qui a aussi de grandes difficultés, qui est aussi un métier qui pèse sur nos vies, malgré tout d'être des grands privilégiés, parce que je trouve qu'en 20 ans, la chose la plus précieuse que l'on ait construit, c'est notre liberté. De savoir ce que l'on veut dire, de dire uniquement ce que l'on veut dire, par les choix de répertoire, par les choix de partenaires, par maintenant aussi par les choix de lieux. Je pense par exemple à notre festival à Bordeaux, qui s'appelle le Festival Pulsation. Et cette liberté, c'est quand même la chose la plus précieuse qu'un artiste puisse avoir. Et évidemment, dans un monde qui, en 20 ans, s'est quand même largement transformé. Et on voit justement que cette liberté, elle est remise en question, parfois de manière terrible, et de plus en plus proche de nous. Et donc, il y a aussi une forme un peu de responsabilité, je trouve, pour les 20 prochaines, de travailler à la revendication, à la confirmation, à la transmission de ces vertus de liberté et de faire cette musique ensemble qui, à mon sens, ne crée que de la liberté. Et pour ça, je crois que beaucoup d'envie, beaucoup d'intuition, de réfléchir encore une fois sur pas uniquement les questions liées au répertoire, mais liées au format. Comment voyager, comment produire, comment transmettre, comment partager. Je crois que ça sera beaucoup mon obsession pour les années à venir. Et je crois notamment que les chemins de Bach, en fait, j'ai très envie que ce modèle continue à exister d'une autre manière. Alors j'ai ma petite idée sur la question, je ne veux pas encore tout vous dire, mais j'aimerais beaucoup que cela continue à nous guider et à nous emmener encore ailleurs, à être toujours plus curieux, parce que voilà, l'une des autres vertus, je trouve, de la musique, c'est que la musique rend curieux, oblige à la curiosité de la musique que l'on a devant les yeux, à la curiosité de l'autre, parce qu'on ne peut pas faire de musique sans l'autre, quel qu'il soit, et cette curiosité, je voudrais aussi qu'elle nous emmène vers voilà, des territoires, aussi des répertoires plus méconnus pour nous, et là aussi j'ai beaucoup d'envie, qu'elle soit d'ailleurs au 19e, au 20e, au 15e, au 16e siècle. Il y a beaucoup de choses pour nous à explorer encore et encore, notamment à travers ces instruments d'époque. Je repense inlassablement à Nicolaus Harnoncourt, qui est un modèle, une inspiration gigantesque. Et Nicolaus Harnoncourt voilà, parlait toujours de l'idée de l'âme atrophiée d'une partie de notre patrimoine, et que quand cette âme s'ouvre, elle nous éclaire. Et ce sont des mots d'une grande simplicité, mais je crois qu'on voilà, on doit beaucoup à ces grands pionniers, à ces grands penseurs, à ces grands poètes de la musique, et à nous de faire vivre cet héritage et de continuer à le modeler, à le transformer, à le bousculer en étant lucide sur le monde qui nous entoure. Et en continuant d'essayer d'être un peu à la fois un pansement et aussi parfois peut-être, j'espère, une locomotive.
0: Merci Raphaël d'avoir accueilli nos micros de France Musique avec vous sur les chemins de Bach.
1: Merci Corinne, merci à toutes les équipes pour votre fidélité. Je pense aussi à tous les auditeurs Bach du dimanche qui nous suivent année après année. À très vite.

0: Quelle aventure partagée! Un grand merci pour leur accueil et leur confiance à Raphaël Pichon et Daniel Treumann, aux musiciens et musiciennes de Pygmalion et à Mathilde Assier. Un grand merci aux magnifiques personnes qui ont marché sur les chemins de Bach et qui ont parlé à mon micro sans que je puisse diffuser leurs propos à l'antenne, faute de place. Eugénie, Joseph, Nicolai, Michel, Hervé, Tobias, Jean-Clément et Catherine. L'enregistrement des grandes pièces musicales de Bach, Handel et Buxtehude que vous avez pu entendre dans ce reportage ont été réalisés et gracieusement prêtés par Caméra Lucida. Merci à Olivier Rosset et Jean-Stéphane Michaud. Ici en studio pour la réalisation de ce reportage, merci à Anne-Lisa Sada avec Delphine Baudet et Dofar Guérid au son et au mixage. Belle année anniversaire à Pygmalion qui se poursuit à présent au Festival d'Aix-en-Provence dès le 4 juillet prochain.
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Dans leur album Back Mirror, sorti en 2021, Thomas Enko et Vassilena Serafimova ont joué avec le passé de Bach et leur présent, comme en reflet. Les rythmes occidentaux se reflétant dans les rythmes orientaux, le sacré dans le profane, la réalité dans le rêve, l'improvisé dans l'écrit, le jazz dans le classique, l'irrégulier dans la stabilité. Les 13 morceaux qui composent cet album puisent dans tous les registres de l'œuvre de Bach, la musique religieuse, la musique d'orgue, autant que celle de clavecin, de violon et de violoncelle. Soit ils réalisent des transcriptions pour leurs deux instruments, le piano et le marimba, transcriptions fidèles au texte original, soit ils composent de nouveaux morceaux à partir d'éléments empruntés à Bach. Un motif, une suite d'accords, avec tous les degrés et mélanges possibles entre ces deux pôles. On va écouter le tout premier morceau, Avalanche, qui est une adaptation du deuxième prélude en ut mineur du Clavier bien tempéré, le premier livre, réécrit à 7 ans au lieu de 8 ans, et auquel ils ont ajouté des solos de marimba et de piano, ainsi qu'une fin sur des rythmes latins, mais toujours à partir des harmonies de Bach.

0: Vassilena Serafimova au marimba et Thomas Enko au piano, leurs inventions à partir de Bach. C'est leur Bach Mirror, à retrouver au disque chez Sony et à les écouter en concert, absolument.
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0: Vous êtes accro à la musique de Bach, nous aussi. Merci de votre belle fidélité à cette émission dont le podcast est disponible sur l'appli Radio France.

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1: Comme dimanche dernier, voici à nouveau ce matin une cantate pour soprano solo, la cantate BWV 202 « Weichet nur betrübte Schatten »« Dissipez-vous, ombre lugubre ». Le seul manuscrit connu de cette œuvre est une copie qui date de 1730, mais elle a certainement été composée bien avant les années leipzigoises. Les musicologues s'accordent en effet à dater cette cantate de la période de Cöthen ou même de Weimar. L'effectif instrumental est réduit aux seules cordes et à la présence d'un hautbois. Le texte profane, anonyme, ne présente aucune action et aucune structure narrative. Il s'agit d'une succession de cinq airs, comme cinq tableaux, en chassant quatre récitatifs qui ont fonction de transition. Le sujet est celui de l'amour ravivé par le réveil de la nature au printemps, par le bourgeonnement des fleurs et le réchauffement du soleil qui prend l'aspect de Phébus. On voit également apparaître Flore, la déesse des fleurs et du printemps. L'ambiance pastorale est figurée par la présence du hautbois, véritable compagnon de la voix qui alterne entre le lyrisme et les airs à danser, le dernier morceau n'étant autre qu'une gavotte. Le violon solo figure à merveille les zéphyrs printaniers qui courent et soufflent par les champs multicolores, le maître mot étant le laisser-aller aux plaisirs amoureux, je cite le texte, « rien de mieux que s'adonner à l'amour, à se cajoler et à plaisanter ». Et nous allons nous laisser guider en ce sens par Caroline Sampson.

0: Voyez dans la satisfaction 1000 journées claires et prospères, afin qu'avec le temps, votre amour fleurisse. Ce sont sans doute des vœux pour quelques noces printanières, ici mises en musique par Jean-Sébastien Bach avec allégresse. Nous écoutions la cantate 202, pleine de fraîcheur, dans l'interprétation de Caroline Sampson, avec l'orchestre baroque de Fribourg, sous la direction de Petra Mulejans, un disque Harmonia Mundi de 2017.
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0: De retour de Lübeck, où j'accompagnais donc Raphaël Pichon et Pygmalion en tournée sur les chemins de Bach pour l'anniversaire de leurs 20 ans, je voulais absolument vous donner à entendre l'un des trois orgues de la Sankt Jakobi Kirche, qui est la seule église de Lübeck à ne pas avoir été détruite pendant le bombardement du 28 mars 1942, en plein conflit mondial. Donc, contrairement à la Marienkirche, où exerçait Dietrich Buxtehude, la Jakobi Kirche a conservé ses orgues historiques installés dans trois tribunes différentes. Le plus précieux est l'orgue Stellwagen de 1637, entendu en première heure d'émission, placé en nid d'hirondelle sur le mur nord de l'église. Je vous propose d'écouter à présent le grand orgue dont l'imposant buffet gothique remonte à 1504. Pour l'essentiel, le matériel des tuyaux date du milieu du 15e siècle, l'instrument ayant ensuite été agrandi par le facteur Joachim Richborn en 1673. La dernière restauration effectuée par la grande maison Schucke de Berlin date, elle, du début des années 1980. On écoute Arvid Gast, l'organiste titulaire de ces orgues historiques de Lübeck, son interprétation de la partita BWV 770, une vaste partition qui présente 10 variations sur le choral « Ach, was soll ich Sünder machen ?»

0: La partita BWV 770 dans l'interprétation d'Arvid Gast au grand orgue historique Richborn-Schucke de la Sankt Jakobi Kirche de Lübeck. Un enregistrement réalisé pendant la pandémie du Covid en 2020. Arvid Gast, organiste concertiste à la carrière internationale et professeur d'orgue à la Musikhochschule de Lübeck. Et c'est lui qui a fondé dans cette ville en 2019 le concours international d'orgue Dietrich Buxtehude.
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2: C'est comme une pile électrique qui se recharge. Quand on a besoin de se recharger, on écoute, j'écoute du bac. C'est très simple, c'est une énergie et c'est aussi apaisant. C'est comme une pile, quoi. C'est à double sens, exactement le plus et le moins.

C'était sur France Musique il y a 20 ans. Marina Vladi confiait à François Castan dans son émission à portée de mots qu'elle écoute la musique de Bach à la fois pour se donner de l'énergie et pour s'apaiser. C'est exactement l'effet que procure le nouveau disque d'Alon Sariel, sorti chez Pentaton le 8 mai dernier, quelques jours avant l'anniversaire de ses 40 ans. C'est le troisième volume consacré par le mandoliniste israélien à la musique de Bach. Dans ce nouvel album, il continue ses adaptations des suites pour violoncelle et des sonates et partitas pour violon, avec cette fois la deuxième partita en ré mineur et sa célèbre chaconne. À ce programme copieux, il faut ajouter quelques préludes, musettes et autres pièces brèves. Et toujours avec Alon Sariel, un choix de plusieurs instruments. Nous venons d'entendre une mandole toscane, instrument plus grave que la mandoline. Écoutez la différence à présent avec la mandoline.

Encore une réussite de toute beauté, le troisième album Bach d'Alon Sariel, qui joue donc 5 instruments différents dans ce nouveau disque, 2 types de mandoline, de la mandole, de l'archilute et aussi du baglama. Alors je ne sais pas si ça se prononce comme ça, mais ça s'écrit baglama. Nous allons l'écouter pour finir, cet instrument qui est une sorte de luth proche du saz oriental, à manches longs et à cordes doublées, voire triplées. Un instrument qu'on entend beaucoup dans la musique kurde.

0: La musette en ré majeur extraite du petit livre d'Anna Magdalena Bach, jouée au Baglama, une interculturalité qui sied à Alon Sariel, un morceau à retrouver dans son troisième album Bach sorti il y a quelques semaines. Demain, lundi 15 juin, Amandine Beyer et son ensemble Li Incogniti continuent la tournée de leurs 20 ans avec les musiques de Bach et de Vivaldi. Ils seront à Paris pour un grand concert au Théâtre des Champs-Élysées. Vous pouvez réécouter cette émission sur francemusique.fr et au podcast sur l'appli Radio France. Un grand merci à Anne-Lise Assada qui l'a réalisé avec Delphine Baudet et Dofar Guérid au son et au mixage et la complicité de Geneviève Cras pour la tenue du site internet. Pour dimanche prochain, nous préparons un petit tour de France, des grands concerts Bach, des festivals d'été. D'ici là, portez-vous bien et rendez-vous de bon matin.
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1: Bonjour à tous, bienvenue au cœur de l'orchestre. Il y a 3 mois, j'ai fait le portrait de grands chefs hongrois qui ont marqué le XXe siècle, Fritz Reiner et Georges Sell. Et c'est en vous racontant l'histoire du Philharmonique de Vienne tout au long de la saison que je me suis souvenu que je n'avais encore jamais consacré une émission entière à un autre grand hongrois, Georg Scholti, alors que je passe très souvent ses enregistrements. Il est grand temps de se rattraper, car c'est une figure majeure. En plus, contrairement aux précédents, qui sont d'une autre génération, c'est un chef que j'ai l'âge d'avoir vu diriger souvent et je lui dois de grands souvenirs. Quand on pense à Scholti, on pense d'abord à une énergie inépuisable, une sorte de pile électrique qui ne se décharge jamais, une force qui va, comme Victor Hugo faisait dire à Hernani. Alors, commençons sous le signe de l'énergie conquérante, celle du Don Juan de Richard Strauss.

Le début du Don Juan de Richard Strauss par l'Orchestre symphonique de Chicago, dirigé par Georg Scholti, qui naît donc à Budapest le 21 octobre 1912, sous le nom de György Stern. Son père, Mór Stern, négociant, change de nom quand le régime d'extrême droite de l'amiral Horthy oblige les Juifs à prendre un patronyme hongrois. Il choisit Scholti, ce qui veut juste dire « habitant de la ville de Scholt ». Le jeune garçon montre peu d'empressement pour la religion, au grand dam de son père qui aimerait le voir plus souvent à la synagogue. En revanche, il adore accompagner sa grande sœur au piano quand elle chante, et c'est leur mère qui les encourage à la pratique musicale. À 12 ans, il entre à l'Académie Franz Liszt de Budapest, où ses professeurs sont Bartok, Leo Weiner et Dohnányi, mais pas Kodály, dont il n'intègre pas la classe de composition. Il est donc d'abord pianiste, et il sait très bien accompagner les chanteurs.

Le ténor Max Lichteg chantait ce lead, Adieu, extrait du chant du cygne de Schubert, et au piano, si agile, un certain Georg Scholti. Là, nous sommes en 1947. Chanteurs et pianistes ont pour point commun d'être des Juifs d'Europe centrale réfugiés en Suisse quand leur vie était menacée ailleurs. Mais n'allons pas trop vite. Nous avions laissé le jeune Scholti, pianiste, élève à l'Académie Franz Liszt à Budapest. Comme ses parents ne peuvent financer ses études, il donne des leçons de piano dès l'âge de 13 ans. Et à 18 ans, il est engagé comme répétiteur à l'Opéra de Budapest. Notez bien, répétiteur, mais pas chef, car cette fonction n'est pas accessible aux Juifs. Or, depuis qu'il a vu diriger Erich Kleiber à Budapest, le jeune Georg n'a qu'une idée en tête, devenir chef d'orchestre. Il est l'assistant de Josef Krips en Allemagne. Mais Krips lui déconseille de rester car le nazisme commence à se faire menaçant. Alors en 1937, il se fait engager à Salzbourg, en Autriche, pas encore hitlérienne. Il est l'assistant de Toscanini, influence majeure. Et comme il est pianiste, quand on a besoin de quelqu'un pour jouer le Glockenspiel dans la flûte enchantée, c'est Scholti qui s'y colle, sous la direction du maître. On a un document, bon, on entend un brouillard sonore, mais c'est si émouvant. Et quand Scholti revient à Budapest, auréolé d'avoir assisté Toscanini à Salzbourg, où il jouait à l'instant le Glockenspiel dans la flûte enchantée, on est quand même obligé de l'autoriser à diriger. Il fait donc ses débuts dans sa ville natale le 11 mars 1938, dans les Noces de Figaro, qui allait devenir un de ses chevaux de bataille, au point d'en enregistrer une des meilleures versions beaucoup plus tard, en 1982, qui donne une idée de son sens du théâtre.

Scholl y dirige les noces, c'était avec Thomas Allen, Lucia Pop, Samuel Ramey, Kurt Moll, c'était en 1982. Ces noces de Figaro qui sont le premier opéra qu'il ait jamais dirigé. C'était à Budapest le 11 mars 1938, sauf qu'à l'entracte, il apprend que les troupes hitlériennes envahissent l'Autriche et se rapprochent de la Hongrie, où l'amiral Horthy en profite pour prendre de nouvelles mesures antisémites. Sa famille le presse de quitter le pays. Il trouve un engagement à Londres, où il dirige des ballets à la tête du Philharmonique de Londres qu'il dirigeait à l'instant dans Les Noces, mais la critique trouve sa direction trop brutale. C'est là, du reste, qu'il transforme son prénom hongrois, George, en Georg. Il passe la guerre en Suisse, où il rencontre sa première épouse, une femme élégante dont il dira plus tard qu'elle lui a appris les bonnes manières, mais n'a pas totalement réussi. Il faut dire que Scholl n'a jamais été quelqu'un de policé. Pas de travail de chef d'orchestre pour lui en Suisse, mais il remporte le concours de Genève en 1942 dans la catégorie piano, et ses premiers disques sont au piano. Ici, il accompagne le violoniste Georg Kuhlenkampf dans la sonate à Kreutzer de Beethoven.

Malgré ses succès de pianiste, ici dans la sonate à Kreutzer de Beethoven avec le violoniste Georg Kuhlenkampf en 1947, Georg Scholti n'a pas renoncé à sa vocation de chef. La défaite de l'Allemagne et la chute du nazisme vont lui donner sa chance. La plupart des chefs allemands sont soit en exil, soit interdits en attente de dénazification. Il contacte les autorités alliées d'occupation et là se produit cette scène romanesque avec un officier américain chargé de la culture. Il parcourt les opéras en jeep, entre les gravats, dans des paysages lunaires. À Stuttgart, le théâtre est trop détruit. À Munich, l'opéra est en ruine, mais on peut jouer au théâtre du Prince Régent et on cherche un chef opérationnel tout de suite. L'administrateur lui demande « Vous connaissez Fidelio ?» Scholti répond « Oui, très bien, vous dirigez demain. » En fait, Scholti n'a jamais ouvert la partition de Fidelio. Il la prend dans la nuit et au culot, il est nommé en 1946, à 24 ans, directeur musical de l'opéra de Munich. Là, il rencontre le vieux Richard Strauss et il dirige Elektra avec Christel Goltz.

Cet enregistrement impressionnant du monologue d'Electra de Richard Strauss par la grande tragédienne Christel Goltz et l'orchestre d'État de Bavière, dirigé par Georg Scholti, date de 1952. Dans l'intervalle, le fait d'être nommé à l'Opéra de Munich lui avait permis de convaincre le label Decca, qui allait rester son éditeur exclusif toute sa vie, de lui confier des enregistrements non plus seulement comme pianiste, mais comme chef. Son premier disque à la baguette est enregistré en 1947 à Zurich, où il s'était installé pendant la guerre. C'est l'ouverture d'Egmont.

Il aura attendu d'avoir 35 ans pour faire son premier disque comme chef, Georg Scholti, dans cette Suisse où il avait pu échapper à la catastrophe. Nous étions là en 1947 avec l'orchestre de la Tonhalle de Zurich et c'était l'ouverture d'Egmont de Beethoven. À l'époque, il vient donc d'être nommé directeur musical de l'Opéra de Munich où il a tout juste le temps de faire la connaissance du vieux Richard Strauss. Il dirigera le trio final du Chevalier à la Rose pour sa cérémonie funèbre en 1949. Scholti ne reste pas longtemps à Munich, en particulier pour des raisons politiques. Beaucoup en Bavière considèrent qu'il faut un chef allemand pour ce poste. Alors, il accepte en 1952 la proposition de l'opéra de Francfort, où on est moins chauvin, et là, il reste 9 ans. On a peu de témoignages du passage de Scholti par Francfort, mais j'ai tout de même trouvé des extraits de la flûte enchantée en 1955, avec trois solistes allemands de premier ordre, le ténor Ernst Kotzub, la basse Gottlob Frick, et la soprano, c'est la divine Elisabeth Grümmer.

1955, à la radio de Francfort, Elisabeth Grümmer, Ernst Kotzub, Gottlob Frick dans ce trio de la flûte enchantée, dirigé par Georg Scholti. On peut trouver que, pour le prestige, passer de l'opéra de Munich à celui de Francfort est un recul. Pourtant, Scholti va s'épanouir à Francfort, une ville où règne une grande ouverture d'esprit, moins obsédée par la tradition. La ville est très détruite, il doit donc rétablir une saison et une troupe dans le bâtiment de la Bourse, qui n'a pas été bombardé. En 9 ans, à Francfort, Scholti dirige 33 opéras différents, dont 19 pour la première fois. L'avantage de son poste, c'est aussi qu'il a la responsabilité non seulement du lyrique, mais du symphonique. L'orchestre a la double activité. Et puis, à Francfort, il y a aussi une vie intellectuelle, car c'est la ville de l'école philosophique où enseigne Théodor Adorno, dont Scholti fait la connaissance. Adorno est un des grands penseurs de la modernité musicale, et l'un des premiers à s'être intéressé à Gustav Mahler, alors complètement ignoré en Allemagne, d'autant que sa musique était interdite sous le nazisme. C'est Adorno qui va familiariser notre chef d'orchestre avec Mahler, dont Scholti va devenir un des grands ambassadeurs, avec un côté tranchant, très rythmique. Alors d'une part, c'est sa manière, mais on peut peut-être y voir le fruit des conversations avec Adorno, qui dissèque l'œuvre de Mahler et qui en fait ressortir toute la modernité.

Scholti. Dans Mahler, c'est le scherzo de la 6e symphonie à Chicago. Scholti est donc nommé à Francfort en 1952. En 53, il reçoit la nationalité allemande. Autrement dit, il retrouve une citoyenneté, car il était apatride depuis son exil de Hongrie. Et puis, je vous disais qu'il y avait peu de témoignages de Scholti à Francfort. Il y a tout de même un requiem allemand de Brahms de 54 qui est intéressant, car le directeur artistique de l'enregistrement est un homme de 30 ans, qui fait partie du staff de Decca, l'éditeur de Scholti, c'est John Culshaw, qui avait déjà enregistré le deuxième disque symphonique de Scholti, une symphonie de Haydn à Londres, et il croyait dans le potentiel de ce chef hongrois, pas tout à fait jeune, puisqu'il n'a atteint la notoriété qu'à 40 ans. Il se trouve que Culshaw a plein d'idées pour profiter pleinement du disque longue durée, le 33 tours, qui vient tout juste de supplanter le 78 tours. Il en a surtout une d'idée qui l'obsède. Culshaw est un wagnérien passionné, et son rêve est d'être le premier à enregistrer le Ring en studio, une folie. En 1956, Culshaw est nommé à la tête du département classique de Decca, et il décide de tenter l'aventure. Il a déjà choisi l'orchestre, ce sera le Philharmonique de Vienne. Mais qui pour diriger le Ring? Il hésite entre deux. Hans Knappertsbusch a 68 ans, c'est le gardien de la tradition de Bayreuth. Scholti en a 44, c'est un terrain vierge, mais son potentiel et son énergie sont énormes. Alors, on fait faire un essai à chacun d'eux. Knappertsbusch enregistrera le premier acte de la Valkyrie et Scholti le troisième.

Au cinéma, on appellerait ça un casting, ce début de l'acte 3 de la Valkyrie par Scholti et le Philharmonique de Vienne en 1957 était en fait un bout d'essai pour choisir le chef qui allait mener à bien le projet du producteur John Culshaw, enregistrer la tétralogie de Wagner. Alors Scholti ou Knappertsbusch? Culshaw admirait Knappertsbusch, mais il y a un argument massu qui a fait pencher la balance en faveur de Scholti. Kna, comme on l'appelait affectueusement, détestait les répétitions. Il aimait se livrer à l'inspiration du moment, ce qui peut être exaltant au théâtre, mais impossible en studio, où on attend une précision qui n'était pas la qualité première de Knappertsbusch. Scholti, lui, était un perfectionniste et un homme de son temps, à qui la technologie nouvelle ne faisait pas peur. D'autant que Culshaw avait misé sur la stéréo, qui arrivait aussi en même temps, en cette fin des années 50. Et donc voilà, du 24 septembre au 8 octobre 1958, Decca installe son énorme matériel dans la Sophienzaal à Vienne, le Philharmonique de Vienne est au complet, et Georg Scholti lève la baguette sur le prologue, l'Or du Rhin, un mi bémol de contrebasse, tenu pendant 136 mesures pour évoquer la création du monde à partir de rien, mais aussi pour lancer un des projets les plus audacieux de toute l'histoire du disque.

Et voilà, c'est parti pour 14 heures de musique et 4 opéras avec Gordon Parry à la prise de son. John Culshaw a réussi son pari, en tout cas un quart de son pari, enregistré lors du Rhin avec un chef encore peu connu et le plus beau des orchestres d'opéra, le Philharmonique de Vienne. Au passage, il rabat le caquet des sceptiques, Walter Legg en tête, le concurrent chez EMI, qui non seulement ne croyait pas à la stéréo, mais a dit à Culshaw lors du Rhin, c'est bien joli, mais vous en vendrez 50. En fait, l'album a dépassé Elvis Presley au Billboard américain. Le Ring de Scholti est au moins autant celui de John Culshaw, avec ses choix esthétiques, parfois discutables, mais qui joue à fond la carte du disque. Je pense au fameux Sonic Stage. Vous savez, ce sont ces bruitages réalistes qui donnent l'illusion du théâtre ou du cinéma. Alors, on continue, même si ce n'est pas dans l'ordre. Siegfried est enregistré en 1962. Autant dans l'ordre du Rhin, on avait des chanteurs de l'ancienne génération, comme Kirsten Flagstadt, autant, cette fois, ce sont les vedettes du moment, Birgit Nilsson et l'increvable Wolfgang Windgassen, arrivé pour remplacer Ernst Kotzub, qui s'est aperçu un peu tard que le rôle de Siegfried était au-dessus de ses forces.

Scholti, Nilsson, Windgassen avec ce Siegfried enregistré en 1962. On en a deux sur quatre. Le Crépuscule des Dieux arrivera en 1964. C'est un accomplissement technique et musical. Scholti, que personne ne connaissait comme wagnérien 4 ans plus tôt, est maintenant une vedette. Le Philharmonique de Vienne ne l'aime pas et ne l'aimera jamais. Il trouve que ce Hongrois survolté qui parle très fort est un ours mal léché, mais le résultat est là, ils feront avec lui leur meilleur disque et la marche funèbre est toujours le même choc, 62 ans plus tard.

Ce crépuscule des dieux est enregistré en 1964. On n'a pas été dans l'ordre chronologique. Manque encore la Valkyrie, qui viendra en 1965 avec la jeunesse triomphante de James King et Régine Crespin. Seul le Wotan de Hans Hotter n'est plus dans ses meilleures années. Il aura donc fallu 7 ans pour construire ce monument de l'histoire du disque, le premier Ring de Wagner intégral en studio. On a dit que le producteur John Culshaw avait fait Scholti. C'est très exagéré. Il lui a permis d'accéder à la notoriété internationale, mais le talent était là et il ne venait pas de nulle part. On l'avait repéré pour ses débuts à Salzbourg en 1951. On dit que Furtwängler avait été impressionné par lui et puis il avait mis dès 1947 un pied à Londres qui allait rester son port d'attache le plus régulier. C'est là d'ailleurs qu'il a noué un lien avec la firme Decca. Alors qu'il n'a pas tout à fait terminé le Ring, il se lance dans un autre projet discographique ambitieux. Une intégrale des symphonies de Gustav Mahler. Sauf que là, ils n'étaient pas tout seuls. Ils sont 4 à s'y mettre à peu près en même temps. Les autres étant Bernstein, Haitink et Raphaël Kubelik. La différence, c'est que Scholti le fera avec plusieurs orchestres différents. Pour la 4e, c'est à Amsterdam. Et puis pour la première, en 1964, c'est à Londres, avec le London Symphony. Et c'est toujours John Culshaw qui est directeur artistique.

C'est donc à Londres, en 1964, que Georg Scholti enregistre cette première de Mahler. Ici, le troisième mouvement, mélange d'ironie et de nostalgie, est cher à Marie Grou. Londres, c'est le lieu où Georg Scholti est désormais chez lui, car depuis 1961, il est directeur musical de Covent Garden, l'Opéra Royal. Il y restera 10 années triomphal, malgré la cabale d'une clique antisémite qui lui jette des légumes pourris, encouragé par le chef d'orchestre Sir Reginald Goodall, membre d'une ligue d'extrême droite et qui ne supporte pas qu'un juif soit à la tête de l'Opéra de Londres. Les interprétations de Scholti impressionnent par leur impact dramatique dans le grand répertoire, mais aussi hors des sentiers battus. On lui doit les premières londoniennes de La femme sans ombre de Strauss et du Songe d'une nuit d'été de Britten et la première britannique du Moïse et Aaron de Schoenberg. Alors son caractère exigeant, disons rugueux, ne lui vaut pas que des amis. On le surnomme à Londres la calotte hurlante, en référence à son crâne chauve. Le ténor John Vickers jure qu'il ne travaillera plus jamais avec lui. Mais en 10 ans, Covent Garden gagne une réputation internationale. Georg Scholti devient Sir George lorsque la reine l'anoblit en 1972, année où il obtient la nationalité britannique. Entre-temps, il avait quitté sa femme et épousé en 1967 Valérie Pitts, journaliste de télévision, venue l'interviewer. Elle allait l'accompagner jusqu'au bout, ce qui ne l'empêchera pas de garder une réputation d'homme à femme, comme on disait à l'époque. Il me fallait un exemple du charisme de Scholti à Covent Garden, ce sera Verdi, Don Carlo.

La scène de l'autodafé dans le Don Carlo de Verdi, un des points culminants de l'ère Scholti à Covent Garden. Vous aurez remarqué que jusqu'ici, Scholti a toujours été à la tête d'une maison d'opéra, jamais encore directeur musical d'un grand orchestre symphonique. Cela a failli se faire en 1960, au Philharmonique de Los Angeles. Scholti avait signé, mais il n'a pas pris ses fonctions. Il semble qu'il ait considéré comme rupture de contrat le fait qu'on ait nommé sans le prévenir le jeune Zubin Mehta comme chef associé. Nouvelle proposition à la fin des années 60, ce sera la bonne. Elle vient cette fois de Chicago. Alors vous allez me dire, mais c'est bien sûr, il succède à Fritz Reiner, un Hongrois succède à un autre Hongrois. Mais non, je vous rappelle qu'entre les deux, il y a eu Jean Martinon, une histoire que je vous ai racontée à ce micro. Martinon était sans doute trop tendre pour le système américain qui repose beaucoup sur les rapports de force. Et les rapports de force, Scholti, ça ne lui fait pas peur. Il prend ses fonctions à Chicago en 1969 et restera 22 ans, un mariage heureux. Il fait fructifier l'héritage de Reiner en apportant son goût pour la puissance sonore, vous avez remarqué, pour la précision des attaques. Et c'est là, bien sûr, qu'il poursuit son cycle Mahler. Il avait fait la quatrième à Amsterdam, 1, 2, 3 et 9 à Londres, reste 5, 6, 7, 8. On écoute le final de la cinquième à Chicago.

Le tourbillon Scholti, dans le final de la cinquième de Mahler. Alors à Chicago, Scholti trouve un orchestre au moral un peu bas, qui a le sentiment d'avoir perdu en visibilité. Avec son tonus et son perfectionnisme, il resserre les boulons en s'appuyant sur des musiciens d'excellence, qui étaient déjà là avant son arrivée. Ne serait-ce que les cuivres, je vous en ai parlé mille fois. Adolf Herset à la trompette, Jay Friedman au trombone, Arnold Jacobs au tuba, et le dernier arrivé à Chicago, Dale Clevenger, le corps solo. Il se trouve que j'ai eu l'occasion d'interviewer Dale Clevenger et je lui avais demandé de définir chacun de ses directeurs musicaux. Et il m'a répondu, c'est très intéressant parce que Mouti est un chef

mélodique, Barenboim est un chef harmonique et Scholti était un chef rythmique. J'ai trouvé très parlante cette définition des priorités de chaque chef. Il est vrai que Scholti avait cette sorte d'incisivité, de propulsion dans sa façon de diriger, qui remontait peut-être à ses origines hongroises. D'ailleurs, en vous parlant de ses fondamentaux, j'ai surtout insisté jusqu'ici sur l'opéra, de Mozart à Verdi, Wagner bien sûr, en symphonique sur Mahler et Strauss, mais il faut ajouter celui qui a été son professeur à l'Académie Franz Liszt de Budapest, Béla Bartók, qui l'a marqué à vie. Et sans surprise, le Bartók de Scholti est très affûté, presque acéré, il vous prend à bras le corps. Alors si on écoutait Scholti et Chicago dans Bartók, c'est la suite de danse.

le premier violon de Chicago, Victor Haïtaï, un Hongrois qui était déjà là sous Fritz Reiner, dit quelque chose d'intéressant à propos de Scholti. Je le cite, « La plupart des chefs sont détendus en répétition et tendus en concert. Scholti, c'est le contraire. Il est très tendu en répétition, ce qui nous oblige à être concentrés, et détendu au concert, ce qui facilite la tâche de l'orchestre. » Et puis alors, il faut dire que Scholti a fait des efforts pour améliorer sa technique, car sa gestuelle anguleuse et même saccadée pouvait désarçonner les musiciens. J'ai entendu une seule fois dans ma vie Scholti et Chicago en concert, à la salle Pleyel en 1985. Je n'avais jamais entendu une telle puissance de feu orchestral, c'était électrisant. Mais attention, jusqu'ici, j'ai surtout présenté Scholti comme celui qui maîtrise les grosses machines fin 19e, début 20e. Je n'ai pas assez souligné combien il était chez lui dans le classicisme, en particulier dans Haydn, où il a toujours excellé. À Chicago, par exemple, il a donné l'oratorio Les Saisons, qui est vraiment une œuvre de toute beauté.

La soprano était Ruth Cizak, le ténor Uwe Heilmann, la basse René Pape, le chœur et l'orchestre symphonique de Chicago, dirigé par Georg Scholti dans ce final des saisons de Haydn. À Chicago, Scholti, qui avait déjà une discographie impressionnante, enregistre tout le répertoire symphonique. Il devient un des rares à concurrencer directement le quasi-monopole de Karajan sur le disque classique. Quand il prend la direction de cet orchestre américain prestigieux, qui fait partie des Big Five, il ne tourne pas pour autant le dos à l'Europe, loin de là. Jugé plus tôt, 1973, Rolf Liebermann a été appelé par le gouvernement français pour relever le niveau de l'Opéra de Paris et en faire ce qu'il appelait un festival permanent. Pour lancer son mandat, une production, aussitôt entrée dans la légende, Les Noces de Figaro, dans la mise en scène de Giorgio Strehler, la première est à Versailles, puis les autres représentations au Palais Garnier. Et qui pour diriger? Eh bien Georg Scholti, qui se dispute tous les jours avec le metteur en scène. Un jour c'est l'un qui claque la porte, le lendemain c'est l'autre. Finalement ils seront là tous les deux pour le triomphe. Il y a comme ça des spectacles mythiques.

Alors, que faisait Georg Scholti à Paris en 1973, à part diriger la première des Noces de Figaro dans la mise en scène de Strehler, dont vous entendiez à l'instant le final avec Van Damme, Freni, Janowitz, von Stad? Eh bien, depuis l'année précédente, il était directeur musical de l'Orchestre de Paris. C'est une période un peu oubliée, parce qu'elle a été courte. Je vous rappelle que l'Orchestre de Paris avait été fondé en 67 pour Charles Munch, qui était mort un an plus tard seulement. Karajan avait accepté d'être conseiller musical, mais il était trop occupé entre Berlin et Salzbourg, et il est apparu que Scholti pouvait être l'homme providentiel. Eh bien, ça n'a pas pris. J'ai évoqué plusieurs fois le caractère sans concession et le perfectionnisme de Scholti. Il a cru pouvoir motiver les musiciens français en les rudoyant. Mais ce qui marche à Chicago ne marche pas à Paris. Scholti trouve les musiciens parisiens laxistes et indisciplinés. Eux le trouvent cassant et brutal. Alors, bien sûr, il y a eu de beaux concerts, mais on ne peut pas construire à la longue sur une relation conflictuelle. Donc Scholti ne reste que 3 ans, et en 75, c'est Barenboim qui arrive avec le succès que l'on sait. Il reste peu de témoignages de Scholti à l'Orchestre de Paris. Pour vous montrer que ça avait quand même de la gueule, je vous propose cette Mephisto-Valse de son compatriote Liszt.

Figurez-vous qu'elle préexiste à la version pour piano, cette version orchestrale de Mephisto Waltz de Liszt. C'était Scholti et l'orchestre de Paris qu'il quitte en 1975. En 79, toujours en restant à Chicago, il ajoute un autre orchestre européen en devenant chef principal du Philharmonique de Londres dans sa ville d'élection. Il reste 4 ans, se plonge dans la musique d'Elgar, se passionne sur le tard pour Shostakovich, mais reste aussi fidèle à ses fondamentaux, à commencer par Bartok à Londres. Il enregistre le Château de Barbe Bleue. On écoute la 6e porte avec Kolos Kovacs et Sylvia Chasse.

C'est la porte des larmes, la sixième porte du château de Barbe Bleue de Bartók. Scholti, dans les années 80, est un des chefs les plus demandés. Il a 70 ans, mais le temps n'a pas de prise sur lui. Un échec, toutefois, dans ce parcours sans faute. Lui, le grand Wagnerien, n'avait encore jamais dirigé à Bayreuth. Il y est invité en 1983 pour la tétralogie de Wagner. Eh bien, rien ne marche comme prévu. Il fait partie de ceux qui ne se sont pas du tout adaptés à ce lieu très particulier, et en particulier à son acoustique. Le génie de Wagner, je vous le rappelle, avait été de couvrir la fosse avec des auvents qui la rendent invisible et évitent la projection directe du son. Eh bien, voilà Scholti qui arrive et qui dit « ça ne sonne pas du tout, enlevez-moi ces couvercles ». Bref, Scholti fait juste un été à Bayreuth, à oublier. En revanche, dans les années 80, il lui arrive de se remettre au piano, l'instrument de ses débuts, et comme il ne s'est jamais reposé sur ses lauriers, il se lance en 1987 un défi, enregistré avec son ami Murray Peraya, la sonate pour deux pianos et percussions de Bartók, une œuvre très virtuose. Il travaille d'arrache-pied, il y a un documentaire sur cet enregistrement où on le voit à un moment, lui, le chef habitué à mettre les musiciens sous pression, demander grâce à Peraya, « Murray, c'est trop rapide, je n'arrive pas à suivre. » Bon, alors ça ne s'entend pas.

Murray Peraya et Georg Scholti au piano, David Coghill et Evelyn Glennie aux percussions en 1987 dans la sonate de Bartok. Depuis 83, Scholti n'a plus de fonction de directeur musical en Europe, mais il reçoit beaucoup d'invitations, y compris de l'Orchestre de Paris, d'où il était parti en mauvais termes, mais comme par hasard, quand il revient comme invité et non plus comme directeur musical, ça se passe bien. Je vous ai raconté à ce micro la fabuleuse aventure de l'Orchestre de Chambre d'Europe, fondée par Claudio Abbado en 1981, eh bien, au début des années 90, c'est un Scholti octogénaire et légende vivante qui a l'impression de rajeunir en tombant amoureux de cet orchestre dont les membres pourraient être ses petits-enfants. Alors on commence en douceur, avec des concertos de Mozart, la grande Alicia Della Rocha est au piano, et c'est tellement convaincant qu'on se met d'accord pour donner les opéras de Mozart. Scholti les connaît par cœur, il apporte 40 ans d'expérience. Il donne donc beaucoup, mais reçoit beaucoup aussi, car il découvre qu'avec un orchestre de chambre, il peut diriger un Mozart beaucoup plus vif et léger qu'avec les orchestres symphoniques traditionnels. Écoutez l'ouverture de Così fan tutte en 1994.

Comment Georg Scholti a trouvé l'élixir de longue vie en dirigeant les jeunes musiciens de l'Orchestre de Chambre d'Europe dans Mozart à 82 ans. C'était l'ouverture de Così fan tutte. L'occasion de vous dire que Scholti a toujours été très généreux envers les jeunes. L'un de ceux à en avoir bénéficié a été le pianiste français Jean-Eflamme Bavouzet, qu'il a pris sous son aile. Et puis il a lancé la carrière d'Angela Georgiou alors que personne ne la connaissait. Il a plein d'idées. En 1994, il fonde le Scholti Orchestral Project pour les jeunes musiciens. Et en 1995, pour le 50e anniversaire de l'ONU, il fonde l'Orchestre Mondial pour la Paix, réunissant des musiciens du monde entier. Ça peut faire sourire quand on voit ce qu'est devenu notre monde, mais n'a-t-on pas besoin d'utopie ? Cet orchestre donne son premier concert à Genève le 5 juillet 1995 pour le 50e anniversaire de l'ONU. Au programme, le final de Fidelio de Beethoven, qui est un hymne aux droits de l'homme.

Les London Voices et l'Orchestre Mondial pour la Paix, un projet qui tenait à cœur à Georg Scholti et qui donnait ici son concert inaugural le 5 juillet 95 avec le final de Fidelio. Soizic Noël vous mettra la distribution sur la page internet de l'émission. Deux ans plus tard, a lieu un événement particulièrement émouvant pour notre chef hongrois. En 1997, il a 85 ans et il retourne pour la première fois dans sa patrie, 60 ans après l'avoir quitté, lui qui avait pris entre-temps les nationalités allemande et britannique. À Budapest, il enregistre son dernier disque en studio, avec au programme bien sûr son maître Bartók et pas n'importe quelle œuvre, la cantate profane, une ballade qui raconte l'histoire d'enfants qui ont quitté la maison paternelle pour s'émanciper.

0: juin 1997, Georg Scholti retourne dans sa patrie hongroise pour enregistrer cette cantate profane de Bartok. En juillet, il dirige la cinquième de Mahler à Zurich. Et en août 1997, après une saison bien remplie, il part en vacances à Antibes, où il meurt dans son sommeil, le 5 septembre, à 84 ans, en étant resté jeune et tonique jusqu'au bout. Il est enterré au cimetière de Farkasréd à Budapest, à côté de la tombe de Bartok. J'ai eu grand plaisir à vous proposer cette émission sur un sacré bonhomme et de le faire avec Marie Groux à la réalisation et Gilles Gaillard à la technique. Et à très bientôt sur France Musique.
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1: Sans la musique, la vie serait une erreur, disait Nietzsche. Avec la musique, elle devient un hasard bienheureux et même un miracle qui nous submerge sous sa profusion. Il y a tant de belles choses à entendre, à déchiffrer, à jouer, à chanter, qu'une existence entière n'y suffirait pas. Un adagio mozartien, un rythme de salsa, une aria de Bach, une chanson de Bastringue ont toutes à leur échelle une même puissance de démultiplication de l'existence. Elles sont un facteur d'enthousiasme. Malheur à celui qui ne chante plus dans sa tête et son cœur, et se contente de sa rumination intérieure, du bavardage inconsistant de ses organes.

0: Bonjour Pascal Bruckner.
1: Bonjour.
0: Bienvenue à vous dans Musique et moi. Vous êtes romancier, essayiste, éditeur également, connu depuis les années 70 par la parution de deux textes avec la

0: Paru chez Grasset, donc, Deux mères inconnues, un livre où vous vous intéressez à celle que vous appelez ou que vous nommez M, cette lettre figurant à la fois maman et Monique.
1: Monique, hein, oui.
0: Ses lectures secrètes, étonnamment féministes, son rapport à votre père, son instinct de contrôle sur vous, vos rapports filiaux avec une plume que vous avez trempée dans l'autodérision, Pascal Bruckner. Il y a beaucoup question de musique, ce qui nous intéresse particulièrement ce matin. Mais partons tout d'abord de la matière sonore et textuelle qui ouvre cette émission. Ce texte est de vous que vous nous avez lu. Vous y paraphrasez Nietzsche et vous dites qu'une existence entière ne suffirait donc pas à faire le tour de, je vous cite, tant de belles choses à entendre, à déchiffrer, à jouer, à chanter. Êtes-vous de ceux qui s'attachent à des œuvres et à des interprètes en particulier? Là, ici, Anne-Sophie Mutter.
1: Oui, je m'y attache parce que je les redécouvre en permanence. C'est-à-dire que là, il en est de la musique comme de la littérature. On ne peut pas dire qu'on a écouté une œuvre ou qu'on a lu un livre. En réalité, on s'aperçoit que 10 ans après, on a une nouvelle écoute de cette œuvre et on a une nouvelle lecture de ce livre, si bien qu'on peut imaginer une éternité en forme de boucle ou de cycle. On réécouterait tout le temps la même musique en y découvrant des sonorités nouvelles, tout simplement parce que l'œuvre pourrait être considérée comme inépuisable. Et donc, je n'ai aucun effet d'accoutumance vis-à-vis d'une œuvre que j'aime. Parfois, je peux être agacé, mais il faut se mettre en position de réentendre d'une façon neuve ce qu'on croyait très bien connaître. Et c'est peut-être des définitions de l'art de vivre, c'est-à-dire non pas vivre chaque jour comme la reproduction du précédent ou l'anticipation du lendemain, mais comme un instant unique qui nous permet de savourer des choses ou des sensations qui nous avaient échappé avant.
0: Alors vous n'êtes pas de ceux qui font des comparaisons de versions très souvent, par exemple là, Anne-Sophie Mutter, formidable interprétation, il y en a plein d'autres aussi à apprécier.
1: Oui, dans mes moments de pédantisme, je peux dire effectivement, je préfère Richter à Arthur Rubinstein ou Murray Peraya, mais très vite je suis débordé parce que je ne suis pas un musicologue, donc ce ne sont que des impressions superficielles, mais l'essentiel c'est que naisse le ravissement qu'on a eu en écoutant une musique, non pas la première fois, parce qu'en réalité, je me rends compte que la première fois, on rate souvent les choses. Moi, je revois des films que j'ai vus il y a 10-15 ans, mais j'ai eu l'impression de ne jamais les avoir vus. Alors peut-être que c'était un signe un peu délétère d'effacement de la mémoire, ou au contraire, une manière de reconnaître que la première lecture, la première écoute, la première audition n'est jamais la bonne, et qu'il faut approfondir le lien avec cette musique-là, pour véritablement la goûter et la savourer. Donc j'ai passé mon enfance dans la musique classique, puisque mes parents écoutaient beaucoup de musique classique allemande et autrichienne, mais en réalité il a fallu que je me débarrasse de cette première impression pour pouvoir l'apprécier ensuite à sa juste mesure.

0: Kathleen Ferrier chantant Gestillte Sehnsucht, qu'on pourrait traduire Nostalgie apaisée,
1: apaisée, oui,
0: de Brahms, un lead accompagné d'un alto. Max Gilbert ici est à l'alto et Phyllis Bour est au piano. Vous nous avez confié, Pascal Bruckner, à l'instant, le goût de vos parents pour la musique allemande, également pour la voix de Kathleen Ferrier?
1: Non, ça j'ai découvert bien après, par une amie qui m'a fait connaître Kathleen Ferrier, mais j'avais déjà dépassé la trentaine. Je ne sais pas si elle était disponible dans ma jeunesse, dans les années 50, alors qu'elle était déjà enregistrée. Mais
0: là, l'enregistrement date de 1949,
1: oui, précisément. Ben, oui, en tout cas, elle n'était pas chez mes parents.
0: Oui.
1: Elle a un destin singulier, parce qu'elle est morte à 44 ans d'un cancer, et on ne peut pas s'empêcher de pas entendre la mort dans cette voix, même si cette nostalgie apaisée, en fait, est une belle définition de la musique, puisque la musique nous parle de notre passé, mais ce n'est pas un passé douloureux, c'est un passé qui est tranquillement installé dans son rôle et qui ne suscite aucune douleur chez celui qui entend la musique. Au contraire, ce morceau me fait, dès qu'il commence, ce morceau me saisit toujours d'un frisson, je ne sais pas pourquoi, et je l'ai toujours attribué à Malheur, alors qu'en réalité, il vient de Brahms, mais je trouve des analogies entre les deux.
0: Quel était le rapport de vos parents à la musique, Pascal Bruckner?
1: Alors c'est un rapport de nostalgie justement, parce que j'ai eu un grand-père allemand qui est devenu ensuite belge puis français,

0: qui était un pianiste émérite. Enfin, toute la famille faisait du piano.
1: Vous n'êtes pas apparenté à Anton Bruckner?
0: Non, non, pas du tout. Vous avez des Bruckner, il y en a partout. Il y en a partout en Allemagne, en Israël, en États-Unis. Peu en France, mais bon, c'est comme Dupont en français. Et ce qui fait que mes parents n'aimaient pas Anton Bruckner et j'ai prolongé, sans doute parce que la proximité du nom nous agaçait, mais c'est vrai que ça n'est pas une musique à laquelle je suis sensible.
1: Ouais. Vous préférez Brahms à Bruckner?
0: Oui, je préfère Brahms à Bruckner et je crois que c'est Brahms disait de Bruckner qu'il avait une musique de boa constricteur. Et c'est pas entièrement faux. Et c'est un peu pompeux, mais peu importe, là, c'est une question de goût. Ouais. Et le fait qu'il porte mon nom m'a aussi longtemps horripilé. Et en plus, il avait dédié une de ses symphonies à Dieu, ce qui manifestait une certaine forme de mégalomanie. Mais peu importe. Oui, alors donc mes parents écoutaient les classiques, Beethoven, Mozart, et ils ont toujours regretté de n'être pas eux-mêmes musiciens. Et donc, ils m'ont mis au piano assez jeune, à Lyon, où on habitait, et j'avais comme professeur de piano Mademoiselle Zay, qui était la petite nièce de Jean Zay, fusillée pendant la guerre. Et bon, c'était une professeure très classique, très, très stricte, très disciplinée, qui m'a peut-être un petit peu éloigné de la musique, et je la suppliais de me donner du jazz, et à la place, elle me donnait du Debussy. Je pense que rentrer dans la musique par le jazz m'aurait permis ensuite de revenir au classique. Mais peu importe. Et
1: on va y venir au jazz.
0: Oui, on va y venir. J'ai un souvenir avec elle très précis. C'est que comme j'y allais à l'heure du déjeuner, ma mère me donnait d'énormes sandwichs au roast beef qui avaient comme conséquence funeste de me briser le corps. Parce qu'une fois que vous avez mangé une chose indigeste comme ça, vous n'êtes plus capable de jouer. Et depuis, je fais attention. Chaque fois, je dois parler en public, de rester à jeun. Car en réalité, quand l'estomac pèse sur votre diction, il obscurcit l'esprit. Et donc, il faut que le corps se taise pour que la parole puisse s'écouler librement.
1: Ah, vous avez un souvenir qui est associé à la messe en ut de Mozart. Je propose qu'on l'écoute tout d'abord. Vous nous raconterez après.

0: La messe du couronnement, le Gloria de la messe du couronnement de Mozart, est si chantée par les London Voices, l'orchestre philharmonique de Londres, sous la direction de Klaus Peter Flor. On entendait les solistes Yvonne Kenny et Kathleen Kuhlmann. Alors, Pascal Bruckner, vous auriez même préféré une version avec voix féminine uniquement. Est-ce que vous pouvez nous expliquer pourquoi ?
1: Oui, alors, j'ai une enfance autrichienne parce que, pour des raisons tout à fait médicales, j'ai attrapé la tuberculose. Très jeune, à l'âge d'un an, et mon père, je ne sais pourquoi, a voulu me mettre dans un village autrichien, dans le Kleinwalsertal, qui est un petit bout du Vorarlberg. J'étais dans un Kinderheim, une maison d'enfants, et à Noël, nous allions à la messe de minuit, il fallait rester réveillé jusqu'à la messe de minuit, et l'orchestre était composé de femmes pour une raison simple, c'est que les hommes avaient été tués pendant la guerre. On était quand même au tout début des années 50, ou alors étaient prisonniers encore en Russie ou chez les alliés. Et les femmes étaient des volontaires, les musiciennes étaient des volontaires, et celles qui chantaient, la soprane, était la propriétaire d'une auberge où mes parents descendaient. Elle s'appelait Frau Anna, et c'est elle qui chantait notamment l'Agnus Dei, et parfois sa voix se cassait dans les aigus, mais pour nous il y avait quelque chose de magique parce qu'on était assis au premier rang, tous les gamins, certains s'endormaient, et quand la messe se terminait, il y avait l'idiot du village qui était là à la porte, le Dorftrottel, et on le bombardait de boules de neige, on n'était pas très charitable, et le curé devait nous discipliner, et on revenait ensuite au centre du village, dans une carriole à cheval sous la neige. Donc c'était une combinaison d'événements assez magiques. Bon, la beauté de la musique de Mozart, qui est une musique d'élévation, la messe du couronnement, et puis tous ces gens habillés en habits traditionnels. On sortait de la guerre, donc évidemment tout ça, j'en étais pas conscient, mais l'ombre du nazisme était quand même encore proche.
0: Et l'ombre du nazisme avait plané fortement aussi sur vos parents.
1: Oui, ouais. Puisque je soupçonne que mon père m'avait mis dans ce village parce qu'il s'y était caché en 1945, parce que lui il travaillait à Vienne pour Siemens. Et quand l'armée rouge est arrivée aux portes de Vienne, mon père s'est enfui, s'est réfugié dans le Vorarlberg, pour une raison très simple, c'est que c'est l'armée française qui occupait cette partie d'Autriche, en raison de l'amitié entre la France et l'Autriche, et donc il savait qu'il risquait moins s'il était pris par des Français, mais il s'est caché jusqu'à ce qu'il réussisse à dissimuler ses activités et qu'il puisse rentrer en France sans être inquiété. Mais enfin, ça a fait pour moi une enfance assez merveilleuse, puisque je découvre à la fois la montagne, à qui je voue une passion toujours renouvelée, la neige, c'était des hivers très froids, il faisait moins 20, moins 30, et les chamois descendaient parfois très bas dans la vallée pour qu'on les nourrisse, donc on admirait ça derrière les vitres de la maison d'enfant, et la musique, et la langue allemande que j'ai parlé avant le français, que j'ai complètement oublié, mais en fait c'était pas le Hochdeutsch, c'était pas le bel allemand, c'était un patois très proche du bavarois, on roulait les airs. Ma mère a dû prendre une dame pour me traduire, parce que quand je suis revenu ensuite en France, elle n'arrivait plus à communiquer avec moi. Et ensuite, j'irai dans une maison d'enfants en Suisse, où là, on m'interdira de parler allemand. Chaque fois que je disais un mot en allemand, je recevais une gifle, mais c'était bon. Les méthodes de l'époque, c'était à Lesins. Et là, j'apprendrai 40 ans plus tard que beaucoup d'enfants juifs étaient réfugiés dans cette maison d'enfants, et que le sentiment anti-allemand était très fort à l'époque. Mais encore une fois, pour vu à travers les yeux d'un enfant, il n'y a là que de la beauté, de la magie et des souvenirs émus. Tout ça associe la musique à une époque très heureuse.
0: Mais aujourd'hui que vous avez du recul vis-à-vis de cette enfance, une enfance de carte postale quasiment de ce que vous décrivez, et notamment après vos recherches et votre prise de conscience du passé nazi de votre père, que vous mettez en évidence dans votre livre Un bon fils, vous égratignez également ce passé-là dans le passé de votre mère, dans votre livre Demain inconnu. Est-ce que ça a changé votre rapport à cette enfance et notamment à la musique de vos parents ?
1: Dans un premier temps, oui. Dans un premier temps, j'ai refusé d'écouter un certain nombre de symphonies, notamment de Haydn. Mon père les passait régulièrement le dimanche. Et puis après, je me suis dit que c'était, au fond, je ne pouvais pas imputer à la musique l'inconduite de mon père ou de ma mère. Donc, évidemment, j'ai retrouvé avec plaisir ces musiciens qui sont très au-dessus des contingences biographiques. Et dans le bonheur enfantin, il y a aussi le sanatorium. C'est-à-dire que je suis né à une période où on avait inventé la pénicilline et on était capable de doser les effets de la pénicilline sans qu'elle soit préjudiciable au corps de celui qui la recevait. Je raconte dans le livre qu'à New York, j'ai enseigné à l'université de New York avec Serge Dubrovski, qui avait 20 ans de plus que moi et qui, lui, est devenu sourd parce qu'il a eu de la tuberculose, mais mal dosé. Donc, tout ce qui devrait me peiner m'a enchanté, en fait, pendant cette enfance.

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1: Alfred Deller chante l'Agnus Dei de la messe en si mineur de Jean-Sébastien Bach, dirigé par Gustav Leonhardt, un enregistrement de 1954. Et il est peut-être étonnant de faire ce rapprochement, Pascal Bruckner, mais on vient d'entendre coup sur coup les voix de Kathleen Ferrier et d'Alfred Deller, qui ont la particularité d'être l'exact contemporain l'un de l'autre. Ils sont tous deux nés en 1912, ils sont tous deux citoyens britanniques. Est-ce qu'ils ont autre chose en commun à vos oreilles, à vous?
2: Ah oui, je ne savais pas du tout ces détails, mais c'est vrai que l'anglicanisme a fait une part très singulière au cœur d'enfant et à la musique. Et en général, on sait que le protestantisme est un mouvement iconoclaste. Quand les calvinistes ou les luthériens se sont emparés des églises catholiques, ils ont commencé par détruire les statues. Mais le génie baroque du protestantisme s'est vengé en quelque sorte dans la musique, et Bach a été adopté immédiatement dans toutes les liturgies catholiques européennes. Et je me rends compte en écoutant cela que je ne me lasse jamais de la musique religieuse. Je ne suis pas croyant, je ne suis pas pratiquant, mais j'ai quand même baigné dans le bénitier, si j'ose dire, depuis ma petite enfance, et ça marque. Quand une religion imprime son influence à travers un art très particulier qui est la musique, elle reste en vous beaucoup plus qu'à travers ses dogmes. Et quand on écoute les paroles que chantait Deller, l'anneau de Dieu qui efface les péchés du monde, ce sont des paroles très austères, terribles, évidemment qui pourraient conduire à une sorte de jansénisme intransigeant, mais avec Bach, elles deviennent l'occasion de se réjouir. Et les mots les plus durs deviennent suaves aux oreilles d'un auditeur, d'autant que quand on était jeune et qu'on écoutait la messe en latin, on ne comprenait rien. Aujourd'hui, je fais l'effort de traduire et d'essayer de comprendre, mais on ne comprenait rien. C'était justement l'incompréhension du sens qui faisait la beauté du son. Alors j'ai retrouvé ça, cette fascination pour un son qui n'a aucun sens chez tous ces Européens partis en Inde ou en Orient pour s'enthousiasmer devant les métaphysiques hindous ou bouddhistes. Et ils répétaient mécaniquement des mots en sanskrit, en ne sachant absolument pas ce que ça voulait dire, mais comme ils ne le comprenaient pas, ça leur apparaissait magnifique.

0: magnifique. Et je crois que c'est un peu la même chose avec la musique. La musique n'a pas besoin de vous imposer une discipline ou un ordre. Elle vous ravit et on ne lui demande rien d'autre.
1: Pour moi, la musique, d'abord, c'est la moitié de ma vie. Sinon, la vie toute entière, enfin, la moitié de ma vie. Elle n'est pas un délassement. Je peux vous dire, comme on dit de Dieu, vous savez ce qu'il n'est pas. On sait ce qu'il n'est pas, mais on ne sait pas ce qu'il est. Alors, la musique, je sais ce qu'elle n'est pas. Elle n'est pas un passe-temps. Elle n'est pas une distraction. C'est pas comme le billard ou le bridge pour certaines personnes, pour les présidents directeurs généraux, qui ont besoin de se délasser. Je me mets pas au piano pour me délasser. Encore que j'oublie tout. J'oublie tout. Alors, je ne sais pas ce que ça veut dire. C'est une forme d'expression de l'ineffable par excellence.

0: Secreto, parmi les impressions intimes de Federico Mompou, ici joué par Alicia de la Rocha. Et si nous écoutons ce matin Federico Mompou ensemble, Pascal Bruckner, c'est qu'il est intimement rattaché à vos souvenirs de Vladimir Jankélévitch, que vous avez connu comme professeur en 1971. Vous avez entendu sa voix, est-elle fidèle à celle qui vous restait dans l'oreille ?
1: Oui, surtout que depuis, on a beaucoup réentendu dans toutes sortes de célébrations, car Jankélévitch n'a pas été véritablement reconnu à sa juste valeur quand il était vivant. Et il y a aujourd'hui des retrouvailles, un revival Jankélévitch qui est tout à fait bienvenu.
0: Il était comment comme professeur pour vous ?
1: Il était très brillant, il improvisait, il avait de tout petits carrés de notes. Ça, j'ai toujours admiré ça chez les gens qui peuvent parler à partir d'un bout de papier. Et il partait en longue tirade et il parlait en apnée. Je ne sais pas comment il faisait, c'est-à-dire qu'il ne reprenait pas son souffle. Et j'ai réécouté des cours de lui sur Bergson ou sur d'autres. Il parlait d'une traite, un peu comme dans l'extrait qu'on a entendu. Mais c'était très impressionnant et c'était un homme qui avait un charme absolument fou, très romantique de l'allure. Parfois, il accueillait quelques étudiants chez lui au Quai aux Fleurs. Il y a toujours une plaque devant l'appartement où il habitait. Et il jouait des musiciens russes, surtout, ou du Chopin.
0: Ou du Mompou.
1: Ou du Mompou. Très peu de musique allemande, parce que, vous savez, il était fâché avec l'Allemagne depuis la Seconde Guerre mondiale. Et tout à l'heure, Jankélévitch disait, il en est de la musique comme de Dieu. On sait ce qu'elle n'est pas, mais on ne peut pas dire ce qu'elle est. En tout cas, ce que la musique n'est pas aujourd'hui, c'est le bruit. Et nous sommes dans une civilisation qui est assourdissante et qui est envahie par le bruit. Je m'en suis rendu compte quand je suis parti enseigner à San Diego en Californie. J'avais 36 ans et j'étais stupéfait que mes étudiants m'emmènent dans des restaurants où le volume sonore obligeait à hurler. Et pour eux, c'était la vie. Ça voulait dire que la vie était intense et plus il y avait de bruit, plus c'était la certitude d'exister à un haut degré d'intensité. Et je retrouve ça maintenant partout, dans les supermarchés, dans les ascenseurs, dans les cafés. On est envahi de bruit et les bruits tuent la musique. Et le plus beau morceau de Mozart ou de Bach entendu dans un Franprix ou un Monoprix vous gâche immédiatement le plaisir et vous donne envie de vous boucher les oreilles. Donc, même dans une orgie de fracas et de vacarme à Paris, on a des moments quand même de beauté ou d'oasis. Ce matin, je me suis levé très tôt et en ouvrant ma fenêtre, j'ai entendu le merle dans ma cour et je me suis dit, c'est le début des beaux jours, car il chantait à tue-tête et il était en concurrence avec un merle de l'autre côté de la rue. Donc je les ai écoutés tous les deux et je dis, voilà, c'est un moment de poésie pure avant d'aborder les petits soucis de la journée.
0: Vous préférez la solitude d'Errol Garner ?

0: si le piano, alors non pas de Vladimir Jankélévitch, est-ce qu'il improvisait ou il était vraiment porté sur la partition, Jankélévitch ?
1: Ah, pas devant moi, en tout cas. Peut-être qu'il improvisait, mais je crois qu'il était plus attaché à jouer le grand répertoire de la musique pianistique qu'à improviser. Non, c'était pas un jazzman.
0: Mais vous, un peu plus ?
1: Oui, Arthur, j'ai appris cet air solitaire d'Errol Garner il y a 2 mois et vraiment, je suis très loin d'atteindre le niveau. Mais je suis stupéfait de voir qu'un morceau qui est assez simple, qui n'est pas d'une extrême difficulté, peut donner lieu à des interprétations très diverses. Ce qui caractérise Errol Garner, c'est le trembler. Il sait faire trembler les notes. Et bon, il a fait quelques morceaux mythiques comme Misty, When Paris Cries et d'autres. Mais j'essaie d'apprendre par cœur ce morceau pour improviser et pour l'emmener ailleurs. Mais c'est déjà pas mal de s'en tenir à la ligne mélodique que lui a trouver son inventeur.
0: Alors, on vous avait laissé en cours de piano il y a quelques instants. Vous avez appris le jazz à quel moment et vous avez été pianiste dans quelles circonstances ? Racontez-nous, Pascal Bruckner.
1: Alors, j'ai appris le jazz avec un copain étudiant parce que j'en avais assez du classique. J'ai eu une longue période de rejet de la musique classique, tout simplement parce qu'elle signifiait l'assujettissement familial. Et que j'ai découvert des sons nouveaux en montant à Paris. Et j'avais un appartement rue de Savoie, qui est à l'angle de la rue des Grands Augustins. Et je frappais sur mon piano comme un malade. C'est évidemment un casse-tête pour les voisins, je faisais du blues. Et là, il y a un restaurateur qui avait un restaurant macrobiotique et qui m'a proposé de venir jouer le soir pour lui, ce que j'ai fait. Donc je jouais de 8h à minuit. Comme il y avait beaucoup de bruit, les fausses notes étaient englouties dans le brouhaha général. Et j'avais 100 francs à la fin et un dîner à la fin de la soirée. Mais évidemment, les gens me demandaient de jouer des morceaux que je ne connaissais pas. Mais c'était très agréable et j'aurais dû continuer en fait. J'aurais dû être piano bar parce que c'est une position à tous égards délicieuse. On fait plaisir aux gens, on se fait plaisir. Et alors, dans les grands hôtels, je vois qu'il y a une mélancolie du pianiste de grand hôtel. Parce qu'ils jouent sans âme, c'est-à-dire qu'en général, s'ils sont là, c'est parce qu'ils ne peuvent pas être ailleurs. Et alors, certains jouent sans même regarder leurs doigts, leurs partitions, ils regardent ailleurs, ils sont tristes et on sent qu'il n'y a pas la récompense et la reconnaissance du talent. Et bon, c'est un métier tout à fait honorable, à condition d'en sortir et de pouvoir ensuite improviser avec d'autres. Ça n'a rien à voir avec ces gens qui font des bœufs dans les boîtes de nuit ou dans les bars ensuite et qui alors là évidemment improvisent et s'améliorent. Et donc j'ai toujours voulu écrire quelque chose sur la mélancolie du pianiste de bar réduit en quelque sorte à une fonction d'amuseur public, de divertisseur de gens riches et ennuyés.
0: Vous, ça a duré combien de temps ?
1: Ça a duré 4 heures.
0: Mais pendant combien d'années ?
1: Ah oui, pendant un an ou deux. Donc j'avais fait un répertoire d'une 50aine de musiques. C'était des accords, mais comme il y avait beaucoup de blues, et dans le blues vous pouvez improviser, vous faites les gammes, vous montez, vous descendez, et les gens viennent vous parler, ils sont plutôt très très amicaux. Non, c'était une ambiance que j'adorais la vie la nuit. Alors maintenant je vis un peu moins la nuit parce que je suis un peu moins jeune, mais comme dit un célèbre standard du blues, « Nightlife is the right life », la vie de la nuit est la vraie vie.

0: l'album devenu mythique Kind of Blue. Ici c'est Blue and Green, Miles Davis et Bill Evans à la composition, Bill Evans au piano, Miles Davis à la trompette, John Coltrane, Cannonball Adderley, Paul Chambers et Jimmy Cobb. C'est un album qui est entré dans les classiques, mais qui a toujours le goût de la transgression pour vous, Pascal Bruckner?
1: Alors de la transgression je ne sais pas, mais de l'admiration. Alors une petite anecdote sur Miles Davis en 82 ou 83, je parle du siècle dernier, j'étais enseignant à New York et je suis emmené par un ami, François Samuelson, dans

fait chez la consul de France le long de Central Park et on prend l'ascenseur et tout d'un coup entre un homme immense, un géant. Et je vois mon copain qui écarquille les yeux et il me dit « T'as vu qui c'est ?» T'as vu qui c'est ?» Je dis « Non, je sais pas qui c'est. » Il me dit « Enfin, c'est Miles Davis. » Et il descend au même étage que nous. Et il se trouve que la consul de France donnait une fête juste en face de la porte où habitait Miles Davis. Et à l'époque, je ne le connaissais pas. Je connaissais le nom, mais je n'appréciais pas les musiques. Il y a des âges pour la musique, comme il y a des âges pour la philosophie. Et je n'étais pas mûr pour goûter à ce fruit très particulier qui était la trompette de Miles Davis. Et il a fallu plusieurs années ensuite pour que j'apprécie, que j'écoute Ascenseur pour l'échafaud et que je m'intéresse au sort de Miles Davis. Que j'apprenne qu'il avait été l'amant de Juliette Gréco, qu'il fait partie de ces Afro-Américains qui sont venus en France très tôt après la guerre parce qu'ils y trouvaient un climat de liberté et de non-discrimination qui n'existait pas aux États-Unis. Il y a aussi un autre grand musicien, peut-être pas du niveau de Miles Davis, mais enfin très connu, c'est Sidney Bechet, qui a été en prison à Marseille, mais qui ensuite est revenu, qui a enchanté toutes les nuits de la Côte d'Azur pendant toute la belle époque des années 50, 60, 70. Et donc cette rencontre avec ce génie de la trompette qui m'était totalement étranger m'est restée comme un avertissement. C'est-à-dire que même aujourd'hui, je me pose souvent la question à côté de quel monde inconnu es-tu en train de passer ? Et j'espère pas trop parce que le temps est compté et qu'il faut quand même savourer tous les fruits de la terre.

0: forcément.
1: Vous m'avez raconté l'anecdote en préparant cette émission, Pascal Bruckner, que vous avez eu un choc musical en allant aux États-Unis dans le Colorado et vous avez entendu des chants Navajo, peut-être semblables à ceux qu'on vient d'écouter.
2: Oui, oui, alors je sais pas si c'était des Navajos ou une autre tribu, mais c'est vrai que tout change quand on est sur place et que des gens dansent devant vous. La plupart du temps, malheureusement, c'est pour les touristes. Mais bon, c'est comme ça.
1: Touriste que vous êtes aussi.
2: Ce que je suis, évidemment, plus que tout autre, et vous avez le sentiment, tout d'un coup, d'accéder à un monde disparu, puisque c'est le témoignage d'un peuple qui a été écrasé, éliminé, qui survit, qui aujourd'hui s'est enrichi, puisque les Navajos notamment ont des concessions pétrolifères très élevées, et donc ils détiennent aussi, je crois, le monopole des casinos dans certains territoires. Donc les Indiens ont survécu à l'écrasement des colons, mais oui, sur place, c'est très émouvant. Peut-être écouter ça à Paris n'a pas tout à fait la même portée que là-bas, mais comme on a tous été bercés au western, on a tous envie de communier avec ce peuple qui a frôlé l'anéantissement.
1: Alors, où voudriez-vous terminer ce voyage musical ? En Inde ou au Liban, Pascal Bruckner ?
2: Bon, on va dire le Liban, puisque j'ai déjà parlé de l'Inde.
1: Avec Sœur Marie Kéroute.

0: La voix de Sœur Marie Kérouz dans ce traditionnel syriaque. J'ai l'impression, Pascal Bruckner, que vous oscillez entre différents rapports à la musique. Il y a une part de vous qui est attachée à une musique de mystique, on va dire, entre les différentes messes qu'on a entendues, et puis une musique très corporelle, une pratique de l'instrument qui vous amène même dans des endroits interlopes. Vous m'avez écrit au moment de préparer cette émission que vous rêveriez de pratiquer le piano dans des maisons closes.
1: Oui, c'est un rêve de gamin, mais c'est assez drôle de croiser la musique, le jazz, la variété avec d'autres exercices plus financiers et corporels. Mais bon, étant donné que les maisons closes sont fermées, ça n'est pas la peine d'en rêver, mais c'est vrai que c'est une fantaisie que j'ai caressée pendant assez longtemps. C'est juste pour le contraste, l'amour du contraste, et mettre un peu de mélodie dans des tractations qui sont souvent assez sordides. Mais on est loin de la musique religieuse, vous avez raison. Non, il y a la musique est divisée en tribus. Tantôt, elle a un facteur de rassemblement, c'est-à-dire qu'elle unit les gens entre eux à travers des chansons que tout le monde connaît. Tantôt, elle est un facteur de division. Et j'ai remarqué ça chez beaucoup de spécialistes. Ils veulent l'interprétation très précise de telle époque, de telle soirée ou tel grand musicien a joué merveilleusement tel morceau. Et on voit ça notamment chez les amateurs de Glenn Gould qui rejettent furieusement d'autres pianistes. Alors je trouve ça très curieux, c'est comme un mouvement en accordéon. La musique rassemble et la musique divise à l'infini, mais c'est aussi une façon peut-être pour l'amateur que je suis de se créer une oasis de tranquillité et de beauté, mais aussi la musique c'est ce qu'on partage. Et moi, comme je vous l'écrivais, je joue avec mon fils à des jeux de reconnaissance. Il me passe soit de la musique classique, soit plutôt de la musique contemporaine, du funk, de la soul, du jazz, et il me demande de le reconnaître. Ça peut nous prendre 2 heures. Ma fille fait pareil avec l'opéra, parce qu'elle est une grande amatrice d'opéra, notamment de Puccini. Et finalement, c'est une manière de rapprocher des tribus qui ne se parleraient pas forcément. Et je revendique le droit, comme tout le monde, d'aimer des musiques qui ne s'aiment pas entre elles. Parce qu'au fond, nous appartenons à plusieurs univers. Nous aimerions parfois les rapprocher, mais nous n'obligeons personne à partager nos goûts. D'où la difficulté dans une famille nombreuse de pouvoir écouter ces mélodies préférées sans empiéter sur le territoire de l'autre.
0: On a entendu effectivement différents pans de votre vie lors de ce portrait musical. Le pan de votre vie qui vous rattache à vos parents, celui de votre vie antérieure de pianiste de bar ou encore de vos voyages. Tout ça ne fait qu'un pour vous ?
1: Non, tout ça ne fait pas qu'un, tout ça ne fait que se multiplier. Je disais au début que la musique était une démultiplication des mondes. En réalité, nous ne vivons pas dans le même monde. Nous avons la possibilité d'accéder grâce à notre ouïe à des univers très différents qui se rattachent à nous et qui nous arrachent à l'inertie inévitable de la vie quotidienne.
0: Pascal Bruckner, merci d'être venu ce matin avec nous. Votre dernier ouvrage, De mer inconnue, apparu aux éditions Grasset, dont vous parlez désormais au passé.
1: Au passé, parce que Bolloré a tué Grasset, tout simplement. C'est pas un changement de direction. C'est une éviscération de l'intérieur par un milliardaire qui brandit la figure de Jésus-Christ pour assouvir ses ambitions personnelles, ce qui est contraire à tout l'esprit de la religion catholique.
0: Ce Musique et moi a été enregistré ce matin par Gilles Gaillard et Valentin Fraolini, réalisé par Claire Lagarde.

0: est préparé par Maud Nourry ainsi que Clara Michel. Passez un très bon dimanche sur
1: Mais
0: France
1: Musique.
0: Mais vous
1: aussi. Merci beaucoup.
0: Et à la semaine prochaine, 11h, pour de nouveaux émois musicaux. 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
7: Bonjour à tous. Bienvenue au studio 105 de Radio France pour ce dernier 42e rue en concert et en direct de la saison. Alors je vous donne aujourd'hui des idées pour votre été. Tout à l'heure, deux avant-premières du festival Bruxellon qui depuis 10 ans propose à Bruxelles des productions de grande qualité de comédie musicale anglo-saxonne en langue française. Vous découvrirez le très intimiste John and Jane et le flamboyant Kinky Boots qui est la première comédie musicale composée par Cyndi Lauper. Mais d'abord, retour 91 ans en arrière. Porgy and Bess, créé par George Gershwin. C'est le 30 juin prochain que l'œuvre sera présentée à Paris au Théâtre des Champs-Élysées avec un casting de grande qualité, la nouvelle génération d'artistes qui a la particularité d'être tous issus des territoires ultramarins. Ils seront quasiment tous lauréats des Voix d'Outre-mer, ce concours soutenu par France Musique créé il y a 7 ans par Fabrice Di Falco, parmi lesquels on compte notamment Axel Saint-Cyrel, vous vous rappelez d'elle, en tenue de Marianne sur le toit du Grand Palais avec un grand drapeau, en train de chanter la Marseillaise, c'était durant la cérémonie d'ouverture des Jeux Olympiques. C'est la première fois que l'association qui organise les grandes voix d'outre-mer propose un opéra complet, ça sera avec l'orchestre L'Amoureux, sous la direction du chef Quentin Hindley. Aujourd'hui, il nous en offre en avant-première de larges extraits au piano, mais pour débuter, j'ai demandé, et elle a bien voulu accepter à Axel Saint-Cyrel, de reprendre un titre que je l'avais vu interpréter au Châtelet Musical Club. Ce rendez-vous signé Jean-Philippe Delavaux qui vient de refermer ses portes au Théâtre du Châtelet. Elle interprétait, Axel, un titre de la comédie musicale Ragtime. Il se trouve que Ragtime a reçu dimanche dernier le Tony Award de la meilleure reprise à Broadway. J'étais la semaine dernière à New York avec ses auteurs. Axel a bien voulu, pour les micros de France Musique, nous proposer à nouveau cet air de Ragtime. Alors juste pour vous donner un petit peu de quoi il s'agit, Ragtime, c'est l'adaptation du roman de E.L. Doctorow, une comédie musicale qui raconte le melting pot à la création des États-Unis, avec aussi beaucoup de racisme au début du XXe siècle. Et voici l'air de la petite amie de l'un des personnages principaux. Il s'appelle Colehouse Junior. Elle a mis au monde leur bébé, mais vient de l'enterrer, car elle n'a pas les moyens de l'élever. Par chance, l'enfant a été retrouvé par une femme blanche bourgeoise qui décide de protéger à la fois cette femme et son bébé. Your Daddy's Song, Axel Saint-Cyrel, accompagné au piano par Moeka Ueno.

0: Axel Sanfirel, un extrait de la comédie musicale Ragtime de Stephen Flaherty pour la musique et Lina Rentz pour les paroles. Bonjour Axel Sanfirel, merci d'avoir accepté de reprendre pour nous ces terres. Vous êtes lauréate 2023 du concours des voix d'outre-mer que vous avez créé, Fabrice Di Falco, bonjour. Il y a 9 ans.
1: Exactement, avec l'association Les Contre-Courants.
0: Et nous, à France Musique, on est très fiers de vous soutenir et de diffuser, encore pas loin que le 28 février dernier, la finale avec un grand orchestre. C'était formidable. Ça vous a apporté quoi? Ça vous a apporté quelque chose, Axel Sanfirel, ce prix des Voix d'Outre-mer?
2: Ça m'a apporté déjà plusieurs choses. Oui, est-ce que ça m'a apporté des choses? Beaucoup de choses. Une très grande sérénité dont je pense j'avais besoin. Un accompagnement pour me rassurer et me dire que j'avais choisi le bon métier, que j'avais ma place, que je pouvais avoir une très belle et longue carrière si je m'entourais bien. Donc ça m'a ouvert des portes parce que ça m'a permis d'être dans le bon état d'esprit pour envisager ma carrière de façon raisonnée et rassurée.
0: L'art lyrique, il a commencé à quel âge chez vous?
2: Ouh là là, enfant au conservatoire, avec des cours. J'ai eu la chance d'avoir au sein de la ville dans laquelle j'habitais un conservatoire, ce qui n'est pas le cas de beaucoup de personnes qui habitent en dehors de l'Hexagone. Donc voilà, c'est pour ça que ça me tenait à cœur aussi, quand j'étais au conservatoire au CNSM, de faire partie de ce concours pour utiliser ma voix d'une belle façon, à mon sens.
0: Fabrice Di Falco, pourquoi vous l'avez créé, ce concours des voix d'outre-mer, il y a 9 ans?
1: Je me suis étonné quand j'ai commencé ma carrière en 94 qu'il n'y ait pas de concours qui mette en avant toutes les voix ultramarines de tous les pays d'outre-mer. Vous savez, quand on habite en Bourgogne ou dans le sud de la France ou en Alsace, c'est facile d'aller dans un conservatoire municipal, ensuite national de région et aller au CNSM. Quand on est dans les territoires ultramarins, tous les

0: territoires n'ont pas de conservatoire. Il n'y a qu'un conservatoire national de région à La Réunion.
1: Ah oui.
0: Et ensuite, il y a un conservatoire en Guyane. Mais si vous voulez, quand on a envie de pouvoir en faire son métier, c'est pour ça que j'ai créé ce concours, détecter dans les territoires des voix, les former gratuitement, ensuite les faire entrer dans des conservatoires hexagonaux ou supérieurs de musique de Paris, et puis ensuite les professionnaliser. C'est pour ça que j'ai créé avec Julien Leleu ce concours, Voix des Outre-mer.
1: Et là, est-ce qu'on peut dire que c'est la première fois que vous faites des spectacles régulièrement autour de Carmen, avec vos lauréats ou vos candidats, mais là, Porgy and Bess, c'est la première fois que vous faites un opéra, alors opéra ou comédie musicale, en entier ?
0: Oui, c'est la première fois qu'on a voulu faire un opéra qui permette de montrer, de faire entendre, de faire voir que différentes personnes afrodescendantes françaises pouvaient aussi chanter Porgy and Bess. On a beaucoup, bien sûr, des équipes sud-américaines, sud-africaines, mais jamais une troupe française. Entièrement française. Donc j'ai trouvé ça intéressant. Et puis avec le concours Voix des Outre-mer, on a aussi créé le prix Christian Léda Pierre pour tous les pays afro-descendants aussi, qui sont aussi nos familles. Hein. Donc c'était important d'avoir tout le monde dans une même famille, avec ce petit clin d'œil à Joseph Zobel et à Suzanne Palsy, qui ont fait la rue Casnègre en Martinique, et donc faire un peu toute cette œuvre qui a été faite aux États-Unis, se faire en Martinique avec tous ces chanteurs extraordinaires que tous les directeurs de théâtre vont pouvoir découvrir au Théâtre des Champs-Élysées et j'espère leur donner de plus en plus de travail, parce que c'est ça aussi la professionnalisation.
1: Ben, on va entendre que ces voix sont extraordinaires. J'avais juste une question, Axel.
2: Ouais.
1: J'ai lu dans une interview que vous aviez dit que vous n'étiez pas chanteuse d'opéra.
2: Alors,
1: vous ne vous considérez pas chanteuse d'opéra?
2: Alors, je clarifie. Juste après les Jeux Olympiques,
1: oui,
2: je préférais dire que j'étais chanteuse lyrique parce que je n'avais pas encore commencé mes gros contrats dans des maisons d'opéra. Parce qu'il y a tellement de collègues qui sont chanteurs d'opéra qu'avant d'avoir fait mes débuts officiels, je préférais me définir en tant que chanteuse lyrique. Et maintenant que j'ai fait mes débuts à l'opéra, que j'ai des rôles qui m'attendent, maintenant je suis chanteuse d'opéra, mais j'attendais de faire les choses dans l'ordre. Voilà, par respect pour mes collègues.
1: Vous êtes très carré, et d'ailleurs, vous serez Mercedes dans Carmen à l'opéra de Monte Carlo en novembre prochain, et puis Junon dans Platée, ça sera au Théâtre des Champs-Élysées la saison prochaine. En attendant, on va vous retrouver dans un instant, puisque vous serez Maria au Théâtre des Champs-Élysées le 30 juin, dans cette production par les Voix d'Outre-mer de Porgy and Bess, mais d'ores et déjà, je vous propose de rentrer. Merci beaucoup, Fabrice.
0: Merci à vous.
1: Merci, Axel Saint-Cyrel, de rentrer dans l'histoire de Porgy and Bess. Alors, on est au début de cette œuvre. Un soir d'été dans la cour de Catfish Row, c'est un quartier noir pauvre de Charleston, dans le sud des États-Unis. La population est rassemblée, elle chante, et bientôt nous découvrirons Clara, la femme d'un pêcheur qui berce son enfant. D'abord l'ouverture de Porgy and Bess. Le chœur est composé de candidats et de lauréats des Voix d'Outre-mer. Daniel Maëlet, Laurine Favière, soprano, Ludivine Turinet, Axel Trival, alto, Malthus Ronaldo, ténor, Auguste Truel et Thomas Custodio, baryton basse, accompagnés au piano par Kazuko Iwashima. Bienvenue à Catfish Row, en direct sur la 42e rue de France Musique.

Lydia Louis-Joseph Dauguet, qui sera Clara dans Porgy and Bess au Théâtre des Champs-Élysées le 30 juin prochain en direct sur la 42e rue de France Musique. Livia, qui est originaire de Martinique et lauréat du concours des Grandes Voix d'Outre-mer en 2019. Et maintenant, on découvre une autre habitante de cet opéra. Alors, je vous fais le pitch rapidement de Porgy and Bess pour ceux qui ne le connaissent pas ou pas trop. Au cours d'une partie de dés qui tourne mal, un meurtre entre habitants, Crone tue Robbins et s'enfuit pour échapper à la police. Il va abandonner sa compagne Bess, une femme dépendante à la drogue, une drogue vendue par Sporting Life. Les habitants refusent d'accueillir Bess, mais Porgy, un homme pauvre, un homme handicapé, lui offre un refuge et peu à peu ils tombent amoureux. Nous allons découvrir dans un instant qui incarne Sporting Life, ce revendeur de drogue, mais d'abord une forte tête du village qui tient la dragée haute justement à ce vendeur de drogue. Elle s'appelle Maria et la voici incarnée par Axel Saint-Cyrel en direct sur France Musique.

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1: It takes necessarily so, Joseph Decange accompagné au piano par Kazuko Iwashima. Bonjour Joseph Decange.
2: Bonjour.
1: Nous on vous connaît.
2: Oui.
1: On vous connaît parce que sur la 42e rue vous êtes venu souvent, vous faites partie de comédie musicale, vous
2: oui.
1: avez été lauréat, vous avez suivi la classe libre de comédie musicale du cours Florent et du théâtre Mogador, vous êtes actuellement en tournée dans Campani et vous serez à nouveau au théâtre du Châtelet à Noël dans Les Misérables. C'est le premier cas que je rencontre de personnalité qui vient de la comédie musicale et qui va dans l'opéra parce que, ce que j'ai pas dit le plus important, vous avez gagné, remporté le concours des voix d'outre-mer cette année et vous avez chanté du Rameau.
2: Oui, du baroque, oui.
1: Du baroque. Alors, comment, c'est facile de passer de la comédie musicale à l'opéra ?
2: Non, pas du tout. C'est pas exactement le même, je dirais, le même placement, parce qu'en comédie musicale, on a des micros. À l'opéra, on n'a pas de micro. Notre corps sert de caisse de résonance, mais je dirais que la passion

0: qui m'anime entre les différents répertoires, c'est raconter des histoires en fait et transmettre des émotions. Et ça, je pense, par n'importe quel moyen, on peut y arriver. Opéra, comédie musicale en soi, c'est des histoires qu'on raconte, quoi.
1: Et je conseille, venez avec moi, je conseille aux auditeurs de regarder la vidéo, puisque cette émission est filmée par les équipes de France Musique. Elles sont bientôt, ces vidéos, sur la chaîne YouTube France Musique Concert. Vous avez déjà tout le dégingangement de Sporting Live. C'est vraiment un dealer, votre personnage.
0: Oui, c'est une espèce de dandy dealer, un petit peu nonchalant, qui est là, Catfish Row, qui vend, entre guillemets, sa drogue, et qui est au plus offrant, et qui un peu tourne autour de Bess, quoi, pour l'emmener dans la ville. Voilà.
1: Vous êtes né en Guadeloupe. Oui. Alors, il y a beaucoup de lauréats et de chanteurs des voix d'outre-mer qui ont été pris sous leur aile par Fabrice Di Falco, qui leur a dit « Toi aussi, chante de l'opéra ». Est-ce que c'est votre cas ?
0: Oui.
1: Ah oui, au départ, c'est quoi votre formation ?
0: Ma formation, au départ, moi, j'ai commencé par la musique quand j'étais à la flûte traversière, quand j'étais en Guadeloupe, dans mon école de musique. Et puis, c'est lors d'une audition, j'ai rencontré une chanteuse et elle a chanté de l'opéra. Et c'est là que j'ai découvert cet art. Mais je me suis jamais dit que moi, je pouvais aussi chanter de l'opéra, même si j'étais un grand fan. Cette corde vibrante était toujours présente en moi. Et puis, c'est quand je suis arrivé en France, je me suis inscrit au conservatoire à Rythme Régional de Paris, et puis je me suis essayé aussi à l'opéra, et puis après j'ai rencontré Fabrice qui m'a vraiment dit, mais faut y aller, il faut croire dans ses capacités, il faut pas se mettre des portes, et puis mon expérience de comédie musicale pourrait également aussi me servir à l'opéra. Donc je pense que c'est important de vivre ce qu'on a aussi envie de vivre.
1: Et on peut révéler aux auditeurs votre rêve de comédie musicale, le personnage que vous rêveriez de chanter. C'est jamais, on peut lancer comme ça à la cantonade.
0: Comme ça. En rêve de comédie musicale, je crois que ce serait d'interpréter le fantôme dans le fantôme de l'opéra.
1: Moi, je dis qu'on va tester ça dans pas longtemps, alors. Je suis pas du tout inquiet.
0: Ce serait, parce que c'est très très beau. Et puis récemment, j'ai découvert aussi Ragtime aussi. Call House Focus, c'est aussi une très très belle partition.
1: Et ben, voilà. On garde tout ça en tête sur la 42e rue. Merci beaucoup, Joseph Blancange, et on viendra vous applaudir au Théâtre des Champs-Élysées le 30 juin. Il nous faut maintenant découvrir les amoureux. Alors le 30 juin, ils seront incarnés Porgy par Bongani, Justice Kubeka, et Bess par Pumeza Machikitsa. Aujourd'hui, eh bien, ce sont deux lauréats des voix d'outre-mer qui les incarnent, à commencer par la déclaration d'amour. Bess, tu es ma femme maintenant. Voici Alex Corvo, Livia Louis-Joseph Doguet. Au piano, Kazuko Iwashima, je vous le fais en anglais, c'est quand même plus joli. Beth, you is my woman now.

0: Marie-Laure Garnier, bonjour. Bravo, est-ce que vous êtes lauréate de la première, du premier concours des voix d'outre-mer? C'est un rêve pour vous de chanter Porgy and Bess?
1: Oui, c'est vrai que j'ai longtemps étudié justement le rôle de Serena quand j'étais au conservatoire avec mon professeur. Et je rêvais secrètement de pouvoir chanter ce rôle à Paris. Voilà, je me disais que quand même, ça faisait fort longtemps que cet opéra n'avait pas été donné. Alors j'ai eu le privilège de chanter Bess déjà à l'opéra de Bordeaux il y a quelques années. Et cette année, les Voix des Outre-mer m'offrent le rôle de Serena au TCE. C'est une grande joie.
0: Livia Louis-Joseph Deguet, bonjour.
2: Bonjour.
0: Vous serez Clara, mais aujourd'hui vous avez bien voulu être Bess pour nous. Vous aussi, vous êtes lauréate des Voix d'Outre-mer. Il y a une difficulté à chanter du Gershwin? Je peux poser la question à toutes les deux d'ailleurs.
2: Moi je trouve que c'est une approche différente, par exemple du Mozart, mais il y a toute son importance. Et en fait on se sent complètement aussi ancré dans cette œuvre finalement, parce qu'on a ces couleurs un peu jazzy, même si Gershwin a tenu à ce que ça soit quand même un opéra. Mais il faut reconnaître quand même que c'est cet enracinement en fait, qu'il a voulu donner et partager, on le ressent, et je pense que dans la voix on l'entend aussi.
0: Merci beaucoup, c'est vraiment magnifique. Merci beaucoup Livia Louis-Joseph Deguet et merci Marie-Laure Garnier. On va découvrir un peu la suite, pas un peu, beaucoup, la suite de Porgy and Bess avec le chœur. Tout à l'heure, ça sera le final, quand Porgy quitte Catfish Row pour New York, plein d'espoir et de regrets également. Mais d'abord, voici le moment où tout le monde part en pique-nique sur une île. Malheureusement, c'est là où Crown, le tueur, s'est réfugié. Il va tomber nez à nez avec Bess, mais pour le moment, tout va très bien, j'allais dire, Madame la Marquise. Et tout le monde chante « Oh, I can't sit down » en direct. Le chœur des Voix d'Outre-mer, comme si vous étiez aux têtes des Champs-Élysées, en direct sur la 42e rue de France Musique.

0: Lydia, Louis-Joseph Doguet et Alex Corvo, I Love You, Porgy, au piano, Kazuko Iwashima. On ne peut que vous conseiller d'aller voir cette production française de Porgy and Bess par les Voix d'Outre-mer. Ça sera avec l'orchestre L'Amoureux, dirigé par Quentin Inlay, le 30 juin au Théâtre des Champs-Élysées. Merci beaucoup.
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0: Bonjour Marion Préité.
2: Bonjour Laurent Vallière.
0: Bonjour Loaï Loman.
3: Bonjour Laurent Vallière.
0: C'est extrêmement rare de voir les artistes qui se produisent sortir de la salle pour venir chanter. Vous n'avez pas besoin de vous concentrer, vous vouliez à tout prix assister et vous mettre les chocottes parce qu'ils ont des voix incroyables. Quoi,
2: méga chocottes. Non, c'était un plaisir, on ne regrette pas du tout. Regrette pas du tout d'être resté, c'est incroyable. Il faut qu'on redescende après ça. Du coup, le grand écart va être vertigineux. Tant dans l'histoire, dans les références musicales et dans les années. C'est merveilleux, la comédie musicale pour ça.
0: Alors, re-bienvenue sur la scène de 42e rue, parce qu'il y a 3 mois, vous étiez déjà là. Mais bon, il y avait un grand orchestre des frivolités parisiennes.
2: On ne se quitte plus.
0: Vous étiez les héros de Nono Nanette. Les deux amoureux de Nono Nanette, ça s'est bien terminé. Vous avez fait plusieurs dates, ça s'est bien passé au Théâtre de l'Athénée.
3: Oui, on a fini donc au Théâtre de l'Athénée et c'était un petit écrin, ça nous a tous bien rapprochés. C'était très doux comme expérience pour moi et je pense pour nous tous. Donc oui, ça s'était vraiment très bien passé.
2: Alors moi, je me roulais par terre en permanence, donc c'était moins doux pour mon corps. Mais ça s'est très bien passé. Je pense qu'on va finir par se marier définitivement avec Loaï.
3: C'est sûr.
0: Alors, il y a un truc comme ça, mais en même temps, la comédie musicale que vous nous présentez s'appelle John and Jen. Oui. Ce ne sont pas mari et femme.
2: Mais non,
0: c'est même complètement l'inverse. En fait, c'est une comédie musicale que personne ne connaît en France, d'un compositeur génial que personne ne connaît en France. On ne relit pas. Et donc, on vous remercie et on se demande où est-ce que vous allez aller chercher tout ça.
3: Eh bien, cette œuvre-là, c'était au sortir de mon école. Je cherchais un projet à mettre en œuvre, un projet abordable, évidemment. Donc, j'ai demandé à un ami à moi, Lisandro, de me proposer des pièces un peu intimes, avec peu de gens. Et il m'a présenté John and Jen. Et ça fait 10 ans presque maintenant que je rêve un peu ce projet. Et il s'est concrétisé par la rencontre de Marion, que j'ai rencontrée en 2015, donc ça fait déjà très longtemps. Et pour moi, John and Jen, c'est une comédie musicale sur le lien, et je pense qu'à mesure que notre lien grandissait et devenait profond et fort, l'évidence de monter cette œuvre me paraissait plus forte encore.
0: Alors, on pourra la voir à Bruxelles, au festival Bruxellon, à partir de la fin août. On peut raconter qu'il y a deux parties. À un moment, vous êtes, Marion, la grande sœur de John, qui va ensuite partir faire la guerre quand il sera grand au Vietnam et mourra pendant cette guerre. Et après, dans la deuxième partie, vous allez être la maman d'un enfant qui s'appelle John. Et le problème, c'est que vous allez reporter toute votre affection sur votre fils. C'est un peu ça le parcours de cette histoire.
2: Vous avez dit transfert, oui. Oui, tout à fait. C'est une pièce sur le lien familial. Quand on grandit dans une famille dysfonctionnelle, voire violente, le papa donc de John and Jen, qui est pro-armée, qui tient la baraque comme ça, et donc eux qui vont, ça va polariser leur maison. C'est bien que les différences politiques peuvent amener ça et détruire des familles. Et donc en effet, elle va immigrer au Canada. Elle ne veut plus être dans ce pays en guerre. Et John va se faire complètement happer par son papa et par ses idées. Ses idées violentes, et donc il va mourir à la guerre en effet, et donc ça va dévaster complètement sa sœur, qui avait toujours promis de s'occuper de son frère avec un pacte très fort et une promesse d'être toujours ensemble. Et donc ça n'a pas marché, et donc dans cet acte 2, on la voit, elle arrive avec son bébé, qu'elle appelle John, comme son frère, et lui elle va pas le louper. Voilà.
0: Alors ce qu'on n'a pas dit, c'est que vous avez aussi adapté en français les paroles, puisque au Festival Bruxellon, tout est en langue française. On va découvrir tout de suite un premier extrait. Alors vous avez quel âge à ce moment-là, dans ce premier extrait? John a 7 ans, j'ai compris.
2: Tout à fait, et elle a 12 ans.
0: Elle a 12 ans,
2: voilà.
0: Donc c'est vraiment la grande sœur, très sympa. Et voilà, une grande sœur, c'est là pourquoi? Pour donner des conseils à son petit frère, au piano, le directeur musical au Festival Bruxellon de John et Jen, c'est Arnaud Thibert. En direct sur la 42e rue de France Musique, ça s'appelle « Pensez plus grand ».
4: Bien. Maintenant, commençons. Alors, quelle est la leçon d'aujourd'hui?
5: Les grands héros américains.
4: Ah oui, correct. Alors, qui pourrait me dire qui était George Washington? On va commencer au hasard par... John.

0: Alors il a couru à travers la rivière.
1: Et les eaux s'écartèrent.
0: Il traversa tout seul avec son chien Martha. Et la rivière a avalé les méchants. Alors ils sont partis à Valley Forgery, lui et son chien Martha. Là, il invente l'argent avec sa

0: j'aimerais que la classe réfléchisse et me donne un exemple de grand héros américain encore vivant. Au hasard, John.
1: C'est un héros grand et costaud. Il n'a peur

0: moi. Tu veux pas vraiment être comme papa, hein?
1: Bah, si, pourquoi pas. C'est un grand héros américain.
0: Non, John. Pas lui.
1: Bah, tu voudrais ressembler à qui, toi?
0: Moi, je voudrais...

0: Tu veux partir? On craint rien ici.
1: On peut pas rester ici pour toujours, John, tu le sais, ça. Mais qu'est-ce qu'il y a? John, c'est quoi ça?
0: C'est rien.
1: C'est papa qui t'a fait ça?
0: Non, je m'en rappelle plus.
1: C'est lui?
0: C'était de ma faute, j'ai cassé un verre.
1: Papa t'a frappé parce que t'as cassé un verre?
0: Oui, mais c'était de ma faute, c'est pour mon bien.
1: Pour ton bien? Bon Dieu, John, tu vas bien m'écouter maintenant. Si un jour tu refais une bêtise, n'importe laquelle, tu dis que c'est moi qui l'ai faite. Tu comprends? Tu dis que c'est moi.
0: Tu me fais peur.
1: Bon, John, on va faire un pacte tous les deux.
0: C'est quoi?
1: C'est comme une promesse. On va jurer de rester ensemble pour toujours.
0: Ok.
1: Et de partir d'ici aussi loin que possible et le plus vite possible.
0: Ok.
1: Promets-le-moi.
0: Je te le promets.
1: Jurez.

Pensez plus grand, premier extrait de cette comédie musicale qui sera à l'affiche du festival Bruxellon du 28 août au 21 septembre, John et Jane. Alors on va directement à la fin de l'histoire, après avoir reporté sur son fils John tous ses espoirs, jusqu'à parfois l'étouffer, Jane lâche prise et trouve la force de laisser son fils suivre son propre chemin. La fin n'est qu'un nouveau départ. À ce moment-là de l'histoire, John est donc désormais le fils de Jane, il a 18 ans.

0: Et merci à Marion Préité et Loaï Rahman de nous avoir fait découvrir en exclusivité cette comédie musicale qui sera à l'affiche du Festival Bruxellon du 28 août au 21 septembre. Une comédie musicale d'Andrew Lipa sous la direction musicale d'Arnaud Thibert, mise en scène par Guillaume Nosache.
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0: Bonjour Jack Cooper. Bonjour Jacques Cooper.
2: Bonjour.
0: Voilà, le micro est ouvert. C'est à vous qu'on doit tout ça. Le Festival Bruxellon, ça fait combien d'années à Bruxelles ?
2: Ça fait 29 ans. 10 ans de comédie musicale et 19 ans avant de théâtre.
0: Et quelle comédie musicale ? En langue française, à chaque fois, La Mélodie du Bonheur, Evita, Sunset Boulevard, My Fair Lady, Blood Brothers, Elizabeth, West Side Story, en français, Come From Away, Rebecca. Et cette année, mais qu'est-ce que c'est Kinky Boots ? Tout le monde en parle. Cyndi Lauper, je vois très bien, mais c'est quoi ?
2: Mais Kinky Boots, c'est un spectacle qui mêle un drôle de mélange entre une comédie musicale feel good et surtout un thème de l'acceptation de l'autre. Ça, c'est vraiment le thème central du spectacle. Et c'est rare d'avoir un spectacle qui mêle autant la bonne humeur et surtout l'acceptation de la différence. C'est vraiment ça. C'est Kylian Campbell qui a proposé le spectacle. C'est
0: bonjour,
2: un thème
0: Kylian.
2: Qui est important pour lui.
0: Bonjour.
2: Et voilà.
0: Et pourquoi vous êtes le chorégraphe aussi? Parce que Kinky Boots, il y a beaucoup de danse, on est d'accord dans Kinky Boots. C'est quand même un festival de drag queen à un moment, je ne me trompe pas.
3: Oui, alors je suis le co-metteur en scène, parce qu'au Festival Bruxellon, on travaille toujours en binôme, donc je co-mets en scène avec Nicolas Numen et je co-chorégraphie avec Alexia Cuvelier, parce que je ne sais rien faire tout seul.
0: Mais quand même, pourquoi cette œuvre ?
3: Pourquoi ? Parce que c'est un message qui, je pense, dans le monde d'aujourd'hui est très important, justement, comme le disait Jack, ce message d'inclusivité, d'acceptation de l'autre et d'acceptation de soi aussi. Le rapport au père, quand on voit un petit peu tout ce qui se passe dans le monde, je pense qu'on a besoin de quelque
0: part
3: de
0: vous avez une thématique père, en fait, cette année à Bruxelles, si je comprends bien, John et Jen et Kinky Boots. Hein.
3: C'est ça.
2: Mais ce sont deux spectacles qui sont vraiment touchants. C'est comme l'exemple l'année passée, donc Marion et Loaï ont proposé ce spectacle. On fait une lecture, comme on dit, devant l'équipe du Festival Bruxelles.
0: De John et Jen.
2: De John et Jen, évidemment. Et même si, évidemment, il y a un drame au départ, à la fin, l'ensemble de l'équipe était les larmes aux yeux. Et on s'est dit, mais voilà, il faut faire ce spectacle. C'est une histoire touchante, une tranche de vie, mais remplie d'espoir.
0: Et là, Kinky Boots, alors là, ça va être dans la grande salle, en extérieur.
2: Absolument.
0: Avec
2: oui.
0: Un grand orchestre.
2: Ils sont 11, donc c'est quand même un relativement grand orchestre. Oui, tout à fait.
0: De la musique un peu pop, on peut dire. On reconnaît Cyndi Lauper dans la partition ?
2: Il faut demander au metteur en scène.
0: Kylian.
3: Oui, je pense qu'on la reconnaît complètement. Je pense que justement le côté pop de Cyndi Lauper est quelque chose de nouveau pour les comédies musicales. C'est d'ailleurs sa première comédie musicale, elle a eu le Tony Awards pour ça. C'est la première femme compositrice qui a eu le Tony Awards pour une comédie musicale. Et oui, je pense qu'on reconnaît complètement sa patte.
0: Et on peut aussi citer quel est le libraire.

0: déguisé en jeune femme. Il s'appelle Simon, elle s'appelle Lola, et elle va lui donner l'idée de transformer cette usine en usine de chaussures un petit peu brillante, voire des bottes. On va découvrir tout de suite, merci beaucoup Jack Cooper,
1: Merci.
0: merci beaucoup
1: Merci.
0: Kylian, on va découvrir celui qui incarne. Alors au départ, on peut dire que c'est un pauvre type, ce Charlie, parce qu'on le voit, il est très très loin, peut-être à Londres, en train de rêver à une vie très très grandiose. Et c'est vrai que quand son père disparaît, il est un petit peu pris au dépourvu. Mais voilà, la rencontre avec Lola va changer sa vie, et voici le moment où la flamme se rallume. Charlie sera incarné par Loïc Subberville, en direct sur la 42e rue de France Musique.

Loïc Tuberville, La Flamme, extrait de Kinky Boots, adaptation en français de Stéphane Laporte. Et maintenant, voici Lola. C'est lui qui persuade Charlie de reconvertir son usine. Il est incarné par un comédien qui sait se transformer en femme. Il a d'ailleurs été nommé pour ça au Molière. L'an dernier, il incarnait Edward Kynaston dans Belle de Seine. Et Edward Kynaston, c'était à l'époque en Angleterre un comédien qui était spécialisé dans les rôles de femmes, puisque les femmes n'avaient pas le droit de jouer sur scène. Et puis l'histoire de Belle de Seine, c'est qu'à un moment, eh bien, les femmes ont le droit de le faire et du coup, il perd un petit peu pied. À Bruxelles, Vincent Eden incarnera Lola, cette drag queen assumée. Son vrai nom, son vrai prénom, c'est Simon. Et alors, on peut dire qu'entre Charlie et Lola, ça se passe pas toujours très bien. Voici un moment où il est, où elle est blessée et se retrouve dans une

une position de vulnérabilité. La chanson en anglais s'intitule Hold Me In Your Heart, traduit par Stéphane Laporte en Prends-moi dans ton cœur. Au piano, Mathieu Serradel, Vincent Eden en direct sur France Musique.

0: Vincent Eden dans le rôle de Lola, Loïc Tuberville dans celui de Charlie. Bonjour Vincent.
1: Bonjour Laurent.
0: Bonjour Loïc Tuberville.
2: Bonjour.
1: On met un micro toi aussi.
2: Micro, merci.
0: Mais oui, on est très équipé à
2: France. Fonctionne.
0: Un micro par personne.
1: Très
0: c'est pas comme ça,
1: hein.
0: C'est long.
1: Tu l'aimes. Ouais, non, ça arrive.
0: On peut dire que, alors là, vous avez des magnifiques bottes, non, des talons aiguilles, Vincent. Elles ne sont pas rouges. Est-ce qu'on, vous êtes dans quel costume lorsque vous chantez ces airs-là?
1: Là, je suis l'incognito, c'est pour ça, elles sont noires, hein, tu sais. il faut venir voir le spectacle, dis donc.
0: J'ai à peu
1: près 36 000 tenues dans
0: c'est
1: le spectacle.
0: C'est de la radio, visualisons un petit peu, faites-nous rêver.
1: Disons que c'est une vision céleste de Lola. Et je tiens à préciser que oui, elle vient après une énorme dispute entre Lola et Charlie, mais elle s'adresse à son père.
0: Ah d'accord, encore une histoire de père. Et le rimmel coule? Elle a un rouge à lèvres? Racontez-nous un petit peu.
1: Ah, tu veux tout savoir?
0: Oui.
1: Elle a beaucoup de choses. J'ai beaucoup de choses sur le visage. Il y a du rimmel, t'inquiète pas, tu verras du rimmel, tu verras du rouge à lèvres, tu verras du blush, tu verras des perruques, des strass, beaucoup de strass.
0: Et est-ce que vous allez danser avec des talons comme ça aussi?
1: Bien sûr.
0: Ah oui?
1: Avec les merveilleuses angels qui sont autour de Lola, qui sont... absolument incroyable.
0: Qui sont les Angels?
1: Les Angels sont les girls, on va dire, de Lola dans son cabaret, Blue Angel, et qui vont l'accompagner dans cette aventure, qui vont aller avec elle dans cette usine en pleine province et qui vont arriver dans leur tenue flamboyante et bousculer un peu tout le monde.
0: Donc je comprends bien, et est-ce qu'elles vont être bien accueillies? Alors Charlie, Loïc Tuberville, vous, la première fois que vous découvrez Lola, qu'est-ce qui fait? Vous êtes vraiment au bout du rouleau, quoi. Il vous faut vraiment une idée pour sauver votre entreprise, finalement.
2: Oui, en fait, moi je pense que dans son petit village de Northampton, il n'a jamais connu une créature comme Lola. Et une créature mystique, bien sûr. Et je pense que...
0: Et il n'a pas peur?
2: Non, il a pas peur. Il est confus. Il est très confus. Il est confus, mais il a pas peur. Ce qui, je pense, est une des qualités qui le rend attachante, c'est qu'il c'est pas une personne qui fuit, ce qu'il comprend pas, juste il comprend pas, mais il y va un peu les bras ouverts. Et je pense qu'il est tellement au bout du rouleau quand il rencontre cette personne qu'il se dit, bah tiens, c'est quelque chose que j'ai jamais connu. Pourquoi on foncerait pas là-dedans et on voit ce qui se passe.
0: Qu'est-ce qui vous plaît, Loïc Tuberville, Vincent Eden, dans cette comédie musicale qu'on ne connaît pas donc en France?
1: C'est l'espoir, c'est une forme de naïveté, comme tu viens de dire on se lance ensemble, on ne se connaît pas, on ne se ressemble pas, mais on y va ensemble, et on va rencontrer certainement plein d'obstacles, mais on va voir comment on peut les survoler en se tenant la main, chacun une aile, tu vois, et finalement, bah ça marche en fait, chacun une aile, on arrive en se tenant la main à voler. Ouais.
0: Ah, vous êtes en train de nous faire un spoiler là, mais c'est pas grave. À la fin, on sait pas vraiment ce qui va se passer. Merci beaucoup Vincent Eden.
2: Merci.
0: Alors, Loïc Tuberville. Il y a aussi une fille dans l'histoire, et elle, comment dire, elle travaille à l'usine, elle est secrètement amoureuse de Charlie, mais bon, disons que l'amour et elle... Bah disons, c'est un peu compliqué. Les mecs, c'est pas pour moi. Voici Maud Hansen. Elle incarnera Lorraine au festival Bruxellon dans Kinky Boots. Et au piano, elle est accompagnée par Mathieu Serradel. Mmh.

Maud en France, les mecs, c'est pas pour moi. Générique de cette 42e rue. Merci à l'équipe technique. Jean-Louis Deloncle, chef du son au plateau. Lila Bouche, Maxime de Peretti de la Roca. À la sonorisation, Romain Lenoir et Jean-Benoît Tétu. À l'éclairage, Marie Ducaté et Nicolas Pidou. À la vidéo, puisque tout est filmé par France Musique. François Boris, Raph Yonkou, Thomas Moisan. Charles Serres également avec nous, merci beaucoup, et Laure Barbier-Combelle. On referme ce numéro de 42e rue, bah, vous avez compris, la thématique c'est un peu le père quand même. Et bien voici le moment, on va dire quand même très émouvant, de Kinky Boots. Le moment où chacun, Charlie et Lola, se retrouvent pour confier l'un à l'autre les blessures de leur enfance. Cet homme, c'était mon père, Vincent Eden et Lola... Loïc Subberville et Charlie au piano, Mathieu Serradel en direct sur France Musique.

0: Charlie de Northampton. Je te présente Simon. De Clacton.
1: Et si on faisait des bottes?
2: Vincent Eden, Lovick Cyberville, grand merci pour cette avant-première. Kinky Boots à découvrir à partir du 9 juillet à Bruxelles, tout l'été au festival Bruxellon, dans une mise en scène de Nicoline Hummel et Kylian Campbell sous la direction musicale, puisqu'il y aura un grand orchestre de Laure Campion. Cette émission a été filmée, vous retrouverez les vidéos très bientôt sur la chaîne YouTube France Musique Concert et sur la page de 42e rue, vous retrouverez toutes les informations sur les concerts et les spectacles dont nous avons parlé aujourd'hui. Vous étiez sur la 42e rue de France Musique proposée par Laurent Vallière. Merci à Martine Moni qui a préparé cette émission, à la réalisation à Céline Parfenoff. On se retrouve dimanche prochain, retour à New York pour continuer notre tour d'horizon des nouveautés de la saison à Broadway. Très bon dimanche sur France Musique.
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2: Il est pile 13h30, vous retrouvez tout de suite Sébastien Linares.
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7: Bonjour, bonjour à toutes et tous et bienvenue dans les studios de Guitare, guitare. Chaque semaine, c'est un bonheur pour moi de vous retrouver, d'être au micro de France Musique. Aujourd'hui, on fait un spécial guitare-voix. C'est une association naturelle que j'adore, vous le savez si vous écoutez régulièrement l'émission. La guitare et la voix ont quelque chose en commun, une souplesse, une réactivité, une évidence. Chaque inflexion de l'un agit directement sur le phrasé de l'autre. Il y a un côté très spontané et la musique reste vivante grâce à ce dialogue. Depuis toujours, les cordes pincées sont des interlocutrices privilégiées des voix, presque leurs confidentes. C'est un duo qui invite à l'introspection. On va donc, pendant cette émission, voyager dans les répertoires avec ce fil conducteur et écouter des musiques anciennes, des musiques du monde, des musiques d'aujourd'hui. Puis il y aura une session guitare de légende, un peu exceptionnelle, puisque j'ai invité la chanteuse Alban Carrère, mezzo-soprano, à jouer en duo avec moi deux chansons de Kurt Weill, le célèbre Yucali, un tango habanera qui chante « Le pays fantasmé de nos désirs » et une des plus belles chansons d'amour du répertoire « Je ne t'aime pas » que nous avons ensemble arrangé spécialement pour l'occasion. Allez, on se met tout de suite dans le rythme avec Romero Lubambo et Luciana Souza.

Ça, c'est un grand disque. Le titre est sobre, c'est le moins qu'on puisse dire. Ça s'appelle Duo 2. La guitare qui vous attrape et qui ne vous lâche plus, c'est celle de Romero Lubambo. On la reconnaît au bout de deux mesures syncopées. Et la voix, c'est Luciana Souza, une des lumières du jazz brésilien et de la bossa nova aujourd'hui. En plus de son timbre magnifique et de ce mélange entre nonchalance et rythme ultra serré, elle sait entendre la guitare car son père, Walter Santos, était lui aussi un chanteur de bossa, compositeur, guitariste. Et là, on vient d'écouter un titre très enlevé et dansant, mais ces deux-là savent aussi activer le mode saudade, rêveur et nostalgique.

Nous nous faisions bercer par un Aparecida, un titre chanté par Luciana Souza et la guitare de Romero Lubambo, toujours si libre et inventive. C'est extrait d'un disque intitulé Duo 2 et édité par Sunside Communication. Et j'aime tellement ce guitariste, son caractère solaire et aventureux qu'on va faire une petite entorse à notre fil directeur et on va l'écouter un peu tout seul.

Quand Romero Lubambo joue sa propre musique, on dirait qu'il se démultiplie et qu'ils sont plusieurs à dialoguer sur sa guitare. Et c'est pas tellement sur le plan purement de la virtuosité que ça se joue, mais sur la richesse du vocabulaire et la diversité des couleurs.

couleurs, la vivacité des idées, c'est toujours très inspirant de l'écouter. Alors une fois qu'on est installé dans ce son, c'est un peu difficile de passer à autre chose. Donc le mieux, c'est de jouer la carte du contraste et je vous propose pour ça une partition de Marc-Antoine Charpentier.

L'archilute de Thomas Dunford à l'écoute de la voix de Léa Descendre dans ce « Sans frayeur dans ce bois » de Marc-Antoine Charpentier. C'est un instrument taillé sur mesure pour dialoguer avec la voix. Et la grande expérience de cet artiste qu'est Thomas Dunford pour la basse continue fait qu'il sait respirer avec le chant. Il épouse sa vocalité. Et dans leur disque idylle, ils sortent un peu du champ de la musique baroque pour aller sur le terrain de la chanson ou de la mélodie.

L'étude latine Naer de Reinaldo Hahn, Thomas Dunford adapte la partie de piano à l'archilute et accompagne la voix de Léa Descendre. C'est un extrait de leur album Idylle, paru sur le label Erato. Le luthiste est à la tête depuis quelques années de son propre ensemble, Jupiter, et en 2025, ils ont consacré une de leurs productions à la musique anglaise de Dowland et de Purcell. Alors faisons donc une deuxième entorse à notre fil conducteur pour écouter un extrait.

0: L'ensemble Jupiter, dirigé depuis le luth de Thomas Dunford et la voix de Léa Descendre dans cet air extrait de l'opéra Didon et Énée d'Henri Purcell.
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0: Et on reprend le fil de notre exploration du répertoire pour guitare et voix en duo avec Sean Shibe et Karim Souleymane.

une pièce de Sayed Darwish, jouée par les excellents Sean Chibé et Karim Souleyman. Darwish, c'est un compositeur égyptien qui a joué un rôle primordial dans le développement des musiques populaires de son pays et des musiques arabes en général. Sa musique prend sa source, bien sûr, dans le répertoire folklorique, mais il la combine avec une forme musicale théâtrale qui lui appartient et qui a connu un énorme succès. Cet extrait de l'album Broken Branches, dont le programme est absolument passionnant. Allez, encore un extrait.

Une pièce de la violoniste et compositrice franco-iranienne, Layaleh Shakkar. C'est envoûtant, c'est totalement libre et on a un peu l'impression d'être à la croisée des chemins entre le monde classique et des musiques traditionnelles, entre la composition et l'improvisation. Et le tout est superbement servi par la guitare de Sean Shibe et la voix de Karim Suleiman. L'album donc s'intitule Broken Branches, il est édité par Pentatone et ça vaut vraiment le coup d'écouter ça en entier.

Nous écoutions Quiero, une pièce d'Inès Halimi, servie par la voix de Marina Viotti et la guitare de Gabriel Bianco. Et on continue encore un peu le voyage dans le répertoire pour guitare et voix avec un petit détour par le siècle d'or espagnol. Gwendoline Blondel chante la musique de Luis Milan et d'Alonso Mudara. La Vihuela est jouée par Quito Gatto.

Quel beau répertoire, ce contrepoint un peu austère, ces mélodies modales et limpides, la vihuela commente et ornemente la voix. C'est très beau et c'est issu d'un disque intitulé Amor Eterno, publié par Harmonia Mundi. Gwendoline Blondel chante et Quito Gatto joue la vihuela. Et avant d'accueillir Alban Carrère pour notre session guitare de légende consacrée à Kurt Weill, je vous propose de l'écouter dans le disque Kiki à Paris. Elle est accompagnée de Magali Richette à la guitare et de la violoniste Elsa de la Cerda.

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0: Et aujourd'hui, à nos micros, Alban Carrère. C'est en 1934 que Kurt Weill compose les deux chansons que nous allons vous jouer, « Je ne t'aime pas », destinée à la chanteuse Lise Gotti sur un poème de Maurice Magne, et « Yucali », un tango habanera dont les paroles évoquent une île imaginaire représentant un idéal de bonheur inaccessible. C'est une année charnière pour Weill. Il vient de divorcer de Lotte Lenya, le grand amour de sa vie et son interprète la plus célèbre. En janvier 33, Hitler devient chancelier et Weill quitte donc Berlin quelques semaines après la prise de pouvoir du tyran. Il décide d'aller à Paris. Il est déjà connu notamment grâce à son opéra « Mahagonis Songspiel » qui a triomphé Salle Gaveau. Et en arrivant sur le sol français, il est accueilli par Charles et Marie-Laure de Noailles, grâce à qui il va pouvoir rencontrer et travailler avec Jean Cocteau, Georges Balanchine, Antonin Artaud et Robert Desnos.
2: C'est une période intense pour lui, mais assez brève, puisqu'en 1935, il se remet avec Lotte Lenya et ensemble, ils s'envolent pour les États-Unis. Lorsque Kurt Weill compose des chansons, la chose la plus importante pour lui est de raconter des histoires qui parlent à tout le monde. « Je ne t'aime pas » est une chanson d'amour bouleversante. Elle a en commun avec Yucali d'être simple et raffinée, d'être élégante et universelle. Dans cet univers sensuel et mélancolique, intime et tourmenté, la guitare apporte une dimension encore plus introspective. On plonge directement dans les émotions des personnages.

0: Guitare Guitare était aujourd'hui réalisé par Patrick Léris, enregistré par Xavier Lévesque et préparé avec l'aide de Nelly Porta. La semaine prochaine, fête de la musique et on va célébrer ça avec du silence entre les notes et des sons rêveurs. D'ici là, rendez-vous sur le site et l'appli Radio France si vous voulez vous abonner au podcast, regarder les vidéos, consulter les programmes en détail et nous écrire.
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0: France Musique, il est 14h30, l'heure de retrouver Clément Rochefort pour Génération France Musique, le live.
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3: Bonjour à tous, bienvenue sur France Musique si vous nous rejoignez. Bienvenue au public du Studio 105. 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

Et de la musique par la porte D. D comme dans du tilleul. Colline du tilleul qui va ouvrir cette émission et qu'on avait déjà accueillie il y a quelques années pour un très beau programme de mélodie, La Lumière dans la Nuit. Elle nous revient cette fois avec un autre programme de leader chez Fuga Libera avec le disque In Deinen Süßen Handen, Musik für verlorene Seelen, Entre tes mains si douces, musique pour les âmes perdues, où elle fait dialoguer leader de Schubert et pièce instrumentale de Jean-Sébastien Bach avec la complicité de la pianiste Aurelia Visovan autour de l'errance et du deuil. On va beaucoup rire avec ce premier disque. Schubert et ses différents visages de la mélancolie et de l'absence, de la mort, à laquelle Bach offre peut-être, on en reparlera, un contre-pied rassurant ou du moins apaisé. Cet après-midi, c'est la pianiste Joséphine Ambroselli qui l'accompagne avec, pour commencer, et je vais vous donner les titres en français, pardonnez-moi, mais pardonnez surtout mon allemand, Les dieux de la Grèce et Affres de la séparation de Schubert. Et puis on entendra ensuite un extrait du capriccio sur l'éloignement, le départ, pardon, du frère bien-aimé de Jean-Sébastien Bach. C'est le lamento général de ses amis sous les doigts de Joséphine Ambroselli avec Colline Dutilleul. Très bon après-midi à tous sur France Musique.

0: La pianiste Joséphine Ambroselli qui jouait pour nous le Lamento du Capriccio sopra la lontananza del suo fratello di Lettissimo du jeune Jean-Sébastien Bach et puis auparavant deux leaders de Schubert, Die Götter Griechenlands et Leiden der Trennung avec la voix de la mezzo-soprano Colline Dutilleul. Elle lève les pouces parce que j'ai pas trop mal prononcé. C'est un accident, Colline, il faut le savoir. Colline Dutilleul, c'est un très très beau disque qui sort chez Fuga Libera, comme tous vos disques d'ailleurs. Dès les premières lignes du livret, vous dites, à travers ce disque, vouloir apaiser la douleur de l'autre, c'est-à-dire ?
1: C'est-à-dire que, au travers de la musique, je pense qu'il y a vraiment une solution dans le monde pour se réjouir et trouver de la lumière, parfois dans des chemins ténébreux. Et je pense que c'est universel de vivre des moments douloureux, des moments de deuil. Et ça m'était important, en tout cas, de donner ce chemin intérieur personnel et de le faire entendre aux autres.
0: Oui, parce qu'alors la mort est omniprésente hein, dans tout l'album. Est-ce que c'est un silence, une absence éternelle qui inquiète ou qui rassure plutôt ? Je pourrais poser la question peut-être d'une autre manière en disant, est-ce que la musique de Schubert, pour vous, elle a une dimension dépressive ou consolatrice ?
1: Pas du tout. Je trouve que Schubert, en tout cas, aussi au travers de sa musique, qui est toujours très en clair-obscur, parce qu'on passe toujours du majeur au mineur, et aussi par rapport au choix des poèmes qu'il a fait de la mort une entité qui pouvait être en même temps douce, en même temps consolatrice, parfois en même temps terrifiante aussi, dans Alkönig par exemple. Mais là, dans les morceaux, dans les choix en tout cas que j'ai décidé de faire sur ce CD, elle est à des moments différentes, consolatrices, à d'autres moments, par exemple dans le livre qu'on va interpréter après, Der Jüngling und der Tod, c'est vraiment un jeune homme qui veut se suicider et qui demande à la mort de venir le chercher comme une forme de solution à sa douleur. Et je trouve que c'était aussi intéressant d'exposer cette manière-là. Et puis avec Bach, évidemment, qui pour moi n'est que lumière et que lumière dans les ténèbres, parce que je trouve qu'il a réussi à ordonner la musique de telle manière qu'elle tend toujours vers une libération et un côté salvateur.
0: Ben, j'allais vous demander justement pourquoi vous aviez choisi d'interpoler des pièces de Jean-Sébastien Bach. Alors Bach, c'est plutôt la pilule de guérison hein, à la mélancolie, c'est ça hein, donc.
1: Mais en fait, j'ai fait dans mes jeunes années quand même une quinzaine d'années de piano et Bach, que ce soit au piano ou au chant, ça m'a toujours énormément touchée. Et j'aime en tout cas dans ces pièces, dans ces programmes à la voix, pouvoir mettre des pièces solo de piano parce que je trouve que ça offre toujours une respiration. Quand on écoute de la musique vocale, évidemment on est toujours pris par la voix qui est quand même un instrument un peu particulier et aussi par les mots. Et je trouve que quand on passe au piano, on peut s'apaiser et se reposer simplement sur une musique pure et qu'est-ce qu'il y a de plus pur que du Bach quand même ?
0: Alors il y a la musique mais il y a aussi évidemment le texte. Est-ce que vous travaillez aussi les textes ? Est-ce que vous analysez les textes avant de répéter tout simplement avec la musique ?
1: Ah, toujours. Là, aujourd'hui, j'ai les notes parce que j'avais quand même un petit peu peur en étant live. Mais d'habitude, je n'ai que les textes parce que j'apprends la musique par cœur. Et je suis vraiment... évidemment, la musique allemande est construite tout à fait différemment grammaticalement que la musique française. Donc, il faut la connaître aussi un petit peu pour savoir comment gérer la phrase et la faire avancer. Et trouver le juste équilibre aussi avec la musique qui est... pas toujours simple, mais oui, le texte a une... Enfin, c'est essentiel. Et d'ailleurs, avant d'écouter la musique, je regarde tous les textes. Surtout là, j'ai construit le programme sur cette thématique. Donc, j'ai vu tout ce qui pouvait être possible aussi dans des morceaux qui n'étaient pas connus de Schubert, de son répertoire habituel. Évidemment, j'ai mis des petits tubes, Die Jungen Hörner, Gretchen und Spinrad, parce que ça veut... Ce CD veut aussi montrer pas juste des choses tristes, mais aussi que dans les étapes du deuil, il y a aussi des moments de grande révolte, de frustration, de furie, et comment aussi on peut les mettre l'une avec l'autre pour trouver de l'apaisement.
0: Et donc il faut dire que ce disque aussi est un vrai dialogue, hein, puisque le rôle du piano dans les leaders de Schubert, enfin c'est vrai de manière générale, mais il est particulièrement important. On va réentendre un extrait de ce disque, non sans avoir annoncé quelques concerts, puisqu'on pourra vous entendre ce dimanche au salon de Joséphine avec la pianofortiste Aline Zilberach au château de Malmaison, le 19 juin aux grandes heures de Sceaux, le 9 juillet au festival de Villefavard. Il y a plein d'autres dates, dont les 29 et 30 août au festival Rencontre Inattendue pour justement le programme programme du disque avec la pianiste Aurélia Vissovan. Et puis Joséphine, on peut l'entendre aussi ce dimanche à l'Institut National des Jeunes Aveugles à Paris. Et puis le 21 à Nogent-sur-Marne au musée Camille Claudel avec la soprano Margot Poguet. Voici un ultime extrait de cet album Entre tes mains si douces. Cette fois c'est Der Jüngling und der Tod, le jeune homme et la mort. Colline Dutilleul et Joséphine Ambroselli sur France Musique.

0: La mezzo-soprano Colin Dutilleul avec Joséphine Ambroselli au piano, et c'était Le jeune homme et la mort, Der Jüngling und der Tod de Franz Schubert, cet extrait de cet album Entre tes mains si douces qui est paru tout récemment sous le label Fuga Libera. Merci beaucoup Colin et Joséphine d'être passés nous voir sur France Musique cet après-midi.
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0: Alors, je me suis transformé en Émilie Munera, visiblement, cet après-midi. C'est toujours Clément Rochefort, hein. C'est pas Émilie Munera qui a un rhume ou éventuellement qui a mué un petit peu, Émilie, qu'on salue d'ailleurs si elle nous écoute. Grand plaisir à présent de retrouver le pianiste romain Axel Trollese, qu'on avait découvert en 2024 autour de la musique espagnole. Alors, cette fois, il n'est pas venu tout seul. Il est avec un ami pianiste, Luigi Carroccia, qui est passé lui par les conservatoires de Bolzano et de Birmingham. Ils se sont associés à deux pianos pour enregistrer pour le label Novantiqua un album consacré à Franz Liszt, avec notamment la version pour deux pianos de sa Dante symphonie et de son poème symphonique Les Préludes. C'est donc Liszt, le Liszt de la musique à programme qu'ils ont voulu nous faire entendre, dont la musique donne à entendre le parcours de Dante Alighieri à travers l'enfer et le purgatoire, ou bien peut-être la poésie de Lamartine dans Les Préludes que Luigi et Axel vont nous jouer. Tout de suite, Les Préludes de Franz Liszt, version pour deux pianos de Franz Liszt lui-même. Merci d'accueillir Luigi Carroccia et Axel Trollese.

0: Luigi Carroccia, Axel Trolese à deux pianos en direct sur France Musique qui interprétait pour nous les préludes de Franz Liszt. J'espère que vous avez profité de ce beau moment de musique parce qu'ils ont beaucoup de concerts tous les deux, mais il faudra se déplacer chez eux en Italie. Je crois qu'il faut être un petit peu fou pour jouer ça en direct à la radio sans filet. Ci vuole essere un po' pazzo per suonare questo brano in diretta alla radio. Comment est-ce que vous êtes rencontrés tous les deux? Comment vous siete conosciuti, Luigi?
1: Allora, noi ci conosciamo da tanto tempo perché quando eravamo più giovani facevamo concorsi pianistici, ci supportavamo a vicenda, insomma, ci siamo stati simpatici fin dall'inizio.
0: En fait, on se connaît depuis très longtemps. Quand on était très jeune, on faisait des concours de piano ensemble et puis on se supportait mutuellement. Alors pour ce disque, vous avez choisi d'enregistrer la version pour deux pianos de la symphonie Dante et des préludes de Liszt. Est-ce que ces versions sont très différentes de la version orchestrale qu'on connaît mieux? Suonate le versioni per due pianoforti di Liszt della sinfonia Dante e dei preludi sono molto diverse dalla versione orchestrale. Axel.
2: Non, ce ne sont pas trop différentes. Disons qu'il faut les rendre au piano. Donc parfois, peut-être Liszt a été très littéraire dans la transcription, mais il vaut mieux parfois même éviter d'imiter trop l'orchestre et chercher quelque chose de plus pianistique qui marche mieux avec les pianos. Mais c'était un travail passionnant de faire ensemble et de faire ça, faire si que ça soit bien dans un point de vue aussi de concert, etc., etc.
0: Mais ça veut dire qu'il n'a pas changé une seule mesure, Liszt, entre...
2: Presque pas. Presque pas. Il y a parfois, dans la symphonie Dante, il y a des solos qui fait l'harpe toute seule, entre les différents moments de la pièce, mais naturellement, ils ne sont pas transcrits. Disons, c'est comme des cadences, mais ils sont absents dans la version piano, mais peu importe, ça marche quand même.
0: Non. Ah oui, ça marche très très bien, on en a eu confirmation. Alors vous avez choisi, parce que Liszt a composé 13 poèmes symphoniques, et vous avez choisi spécifiquement les préludes pour mettre en miroir, en regard de la symphonie Dante. Pourquoi ce poème symphonique en particulier?
3: Ci sono 13 poemi sinfonici di Liszt. Perché avete scelto specificamente i preludi per abbinarlo con la sinfonia Dante, Luigi?
1: Beh, sicuramente perché anche questo è espressamente ispirato a un testo letterario di Lamartine, come la sinfonia Dante, e poi perché crediamo che sia il più rappresentativo proprio del compositore con i suoi colori e le sfumature listiane.
0: Alors en fait, d'abord parce que les préludes sont aussi inspirés par un sujet littéraire, les poèmes de Lamartine, comme la symphonie Dante était inspirée par Dante, tout simplement, et puis parce qu'on trouvait que c'était la pièce la plus représentative des couleurs, des teintes listiennes. Alors en ce qui concerne la symphonie de Dante, vous avez choisi au piano d'interpréter... Enfin,

0: Pour le disque, vous avez choisi le final piano au lieu du final fortissimo, alors que Liszt, lui, il avait conservé les deux versions. Pourquoi ce choix per quanto riguarda la sinfonia, perché si è optato per il finale in piano? Axel qui répond, alors lui il comprend très bien le français.
1: Ok, nous avons choisi ce final là parce qu'il est très similaire aussi de l'histoire qui est passée avec la sonate pour piano solo. Liszt avait d'abord écrit un final très percussif, un fortissimo aussi pour la sonate, et après il a décidé pour une conclusion plus douce et plus éthérée, ça se dit en français,
2: ouais.
1: et c'est la même chose pour nous dans la symphonie Dante. Nous voulions quelque chose qui pourrait représenter mieux l'image de Dieu, la pureté absolue. Et alors, la conclusion en pianissimo marche simplement mieux. Elle est beaucoup plus émouvante, je crois. Oui.
0: Est-ce qu'on sait ce qu'on avait pensé Wagner, qui était le futur gendre de Liszt, à qui il avait au début présenté cette partition, la Sinfonia Dante?
1: Mais Wagner, au début, en fait, avait même dit à Liszt qu'il était impossible de mettre en musique le paradis. Et c'est pour ça, d'ailleurs, que Liszt, voyez, il y a trois mouvements dans la symphonie Dante. C'est Enfer, Purgatoire, et le troisième ne s'appelle pas Paradis. C'est simplement un Magnificat. Donc, une ode à la Madonna, comment ça se dit en français?
0: À la Vierge Marie.
1: À la Vierge Marie, et voilà.
0: Et c'est un très beau final, effectivement. Une dernière question pour tous les deux. Est-ce que ce duo, il est maintenant constitué? Est-ce que vous avez envie de continuer l'aventure? Est-ce que vous avez d'autres projets en duo? C'avete altri progetti in duo? Viva di continuare questa avventura a due pianoforti, Luigi?
3: Sì, assolutamente sì. Adesso dobbiamo continuare a suonare questo programma con la Dante e le prelude, però nei prossimi anni già abbiamo in cantiere altre cose a due pianoforti.
0: Alors, évidemment, on doit d'abord déjà continuer à jouer la symphonie Dante et puis les préludes ensemble. Et puis pour les années à venir, on a déjà d'autres œuvres en chantier. Merci beaucoup, grazie mille à tutti e due. Merci beaucoup à tous les deux d'être venus jouer en direct une œuvre aussi difficile sur France Musique.
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0: Merci d'être avec nous cet après-midi. Alors voici maintenant l'un des moments les plus attendus de l'année pour notre collaborateur Xavier Carrère. On va accueillir la soprano Emmanuelle Denegri et le claveciniste Philippe Grisvard pour parler du deuxième volume des cantates de chambre d'Alessandro Scarlatti qui est paru sous le label Audax Records avec pas moins de 4 cantates inédite, des bijoux d'expressivité, de trouvailles rhétoriques pour peindre dans un clair-obscur à la fois raffiné et diablement efficace les émotions, les affects des bergers, par exemple, le plus souvent, ou d'autres personnages historiques, on en reparlera. Alors voici en entier une de ces cantates inédites d'Alessandro Scarlatti, Lontananza crudele de perché, absence cruelle, ah pourquoi, où la bergère Clori déplore l'absence de filet, l'être aimé qu'il a délaissé. Merci d'accueillir Emmanuelle Denegri et Philippe Grisvard.

0: Merci, merci, merci à tous les deux, Emmanuel Denegri, Philippe Grisvard, de nous permettre d'entendre de nouveau cette musique inédite et splendide d'Alessandro Scarlatti, la cantate Lontananza crudele dei perché. Première question, elle est peut-être pour Philippe, parce que c'est lui un petit peu le fil rouge de cette, j'allais dire intégrale, mais pourquoi pas, tiens, se lancer dans une intégrale, il y a 600 cantates. C'est le deuxième volume qui vient de sortir avec Emmanuel Denegri, il va y avoir beaucoup de disques. Sur quels critères vous avez sélectionné les cantates de ce deuxième volume parmi les, donc, les plus de 600 composés par Alessandro?
1: Je voulais être exhaustif, mais force est de constater que c'est mon goût qui a guidé la sélection. Et voilà, j'ai juste, en dehors de quelques critères bien définis, j'ai laissé mon goût guider la sélection et j'ai choisi donc les cantates qui me paraissaient le plus remarquables, les meilleures, les plus belles. En essayant d'inclure une cantate de jeunesse pour ce second volume, une cantate historique aussi, et pour le premier volume, une cantate un peu comique et je sais plus trop quoi.
0: Bon, il y en a plein. Alors, la cantate de jeunesse, c'est Notte Cara. Il y a la cantate historique, c'est Il Nerone. C'est la seule qui n'était pas inédite, hein, d'ailleurs, qui avait déjà été enregistrée, je crois. Est-ce qu'on peut se rendre compte de l'évolution du style de Scarlatti, justement, entre les cantates de jeunesse et puis les cantates plus tardives? Mais il faut quand même préciser qu'en même temps, avec lui, ça se renouvelle constamment. Philippe, Emmanuel?
2: Tout est étonnant, en fait, dans son écriture. En vérité, il y a toujours une surprise. En revanche, c'est vrai qu'il y a quand même une évolution de Notte Cara qui est un peu un style antique à certains endroits où on a presque envie d'ornementer à la Monteverdi. Et puis la fin qui ressemble vraiment, où on est plus dans presque de la cantate indélienne et même des récits à la fin qui font presque mozartien, quoi. Donc, on brosse une grande période, en fait, du coup, musicale.
0: Ah bah quasiment plus d'un siècle de musique. C'est ça qui est extraordinaire avec Scarlatti. Alors, il recourt souvent quand même dans ses cantates à l'aria da capo, c'est-à-dire en trois parties, avec la troisième partie qui est en fait la reprise de la première partie, mais librement ornée par les interprètes. C'est une forme typique de l'opéra seria qu'on retrouve chez Handel aussi, à plein régime. Pourquoi, avec Scarlatti, on n'a jamais cette impression un peu, je vais le dire, d'ennui parfois, un peu dans les arias da capo de chez Handel? On a l'impression que c'est un petit peu lassant à la fin d'un opéra. Avec lui, on se lasse jamais, Philippe?
1: Selon moi, ça tient à l'originalité de son écriture. C'est toujours surprenant, on ne sait jamais à quoi s'attendre. Et aussi, je vais encore dire du mal de Handel. Bon, je l'aime beaucoup, mais comme on l'a vraiment beaucoup entendu et on connaît bien ses opéras... Et qu'il y a toujours des formules qui reviennent souvent, on a l'impression.
3: Et qu'il s'autocite beaucoup,
1: oui. Du coup, on n'est jamais surpris. Et Scarlatti, on le connaît moins, et sa musique, du coup, elle nous est beaucoup plus surprenante. Voilà pourquoi on ne s'ennuie pas. Et voilà aussi pourquoi on a choisi de ne pas trop ornementer. On s'est dit que ses airs da capo, à lui, n'avaient pas vraiment besoin de ça. Et on peut faire des variations différemment qu'avec des ornements écrits. On en a fait, mais pas trop. On s'est pas focalisé là-dessus. Ça ne nous a pas paru très important.
0: Emmanuel, pour reprendre la célèbre formule « Prima la musica, prima le parole », alors avec Scarlatti, c'est quoi? C'est le texte ou la musique qui vous semble arriver en première position?
2: Il suffit d'entendre les récits pour voir que le texte est vraiment prévalent, quoi. Il y a tous les affects qui sont soignés, qui appellent une formule musicale vraiment, ou une modulation. Enfin, pour moi, c'est vraiment le texte avant la musique, c'est très clair, quoi.
0: Presque tous les mots, on a l'impression, sont. Il n'y en a pas un qui a été oublié, quoi.
2: Presque un madrigalisme de chaque instant, quoi. Bon, peut-être j'abuse un peu, hein, mais oui.
0: Les chanteurs sont toujours un peu enflammés, c'est normal. Le rôle du clavecin, alors, il est simple accompagnateur ou c'est un personnage à part entière dans ses cantates?
1: Bon, ce serait pas insultant de le considérer comme un accompagnateur si on considère que c'est un accompagnement
0: très riche.
1: Ouais, enfin, pas précisément dans le cadre de cette cantate qu'on a choisie, qui est très mélancolique, ou c'est plutôt c'est presque minimaliste ce que j'ai choisi de faire. Mais oui. C'était quoi déjà la question?
0: Je parlais du rôle du clavecin. Est-ce que c'est un personnage à part entière dans ces cantates?
1: Oui. Si on veut, surtout dans le cadre de ce choix qu'on a fait d'être seulement deux, voilà, j'ai une responsabilité peut-être un peu plus grande.
2: Mais bon quand même. Oui. En dialogue.
1: Voilà, c'est un dialogue, on peut dire ça. Mais désolé, la mélancolie de cette musique m'a atteint. Je ne suis pas moi-même.
0: C'est marrant parce que ça nous fait rire alors qu'on devrait pleurer avec vous. Mais ces cantates, elles étaient destinées à quoi? Alors, à des représentations, à un public, ou bien c'était davantage un laboratoire d'expérimentation compositionnelle destiné à des amateurs éclairés, Emmanuel?
2: Alors, pour le coup, oui, c'était représenté, hein. Et puis c'était un style très très très goûté à l'époque. Enfin, c'est vrai que nous on a un petit peu l'impression que l'opéra est la forme, on va dire, princière, mais en réalité à cette époque-là, la cantate est super importante, notamment pour les périodes où les opéras étaient fermés. Et puis pour voilà, c'est effectivement aussi un laboratoire, parce que c'est vrai que c'était aussi un répertoire pour les chanteurs, pour les musiciens, pour expérimenter, mais c'était aussi vraiment pour pouvoir faire des mini-opéras devant les gens, très clairement.
0: Alors, il a fait aussi des opéras à Scarlatti, peut-être pour poser la question d'une autre manière. Est-ce qu'il se permet des choses dans ses cantates qui se seraient peut-être pas permis dans ses opéras?
1: Oui, je pense, oui. Et je l'avais peut-être déjà dit lors de l'émission pour le premier volume.
0: Oui, mais vous savez, Philippe, à la radio, en fait, il faut considérer que les gens n'ont pas écouté toutes les émissions qu'on a faites jusque-là. C'est pour ça qu'on fait toujours semblant de redécouvrir tout de zéro.
1: Oui, je refuse de le croire. Mais... Enfin, les gens se souviendront donc que j'avais peut-être déjà dit que le grand prince de Toscane, Ferdinand II, avait reproché à Scarlatti de faire des opéras trop complexes, trop sérieux, et de garder ses expérimentations pour la chambre, c'est-à-dire pour la cantate de chambre. Donc oui, je pense que c'est dans ce genre-là, précisément, qu'on trouve les choses les plus folles, les plus extrêmes. Et c'est pour ça qu'il faut faire plus de cantates, il faut écouter plus de cantates, il faut jouer plus de cantates. Il faut démocratiser la cantate.
0: Et on en est absolument convaincu. Et déjà, je vous invite à écouter tout le deuxième volume des cantates de Scarlatti avec Emmanuel de Negri. Philippe Grisvard, c'est sorti sous le label Audax Records. Merci beaucoup à tous les deux d'être venus cet après-midi sur France Musique. Et pour ceux qui veulent en savoir plus, je rappelle le titre de cette série dans laquelle intervenaient Philippe et Emmanuel. L'énigmatique Alessandro Scarlatti, qu'on avait eu le plaisir de produire avec notre collaborateur Xavier Carrère. Merci, merci encore à tous les deux.
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0: Et on va refermer cette émission avec un vent de fraîcheur et de nouveautés, puisqu'on accueille maintenant le violoniste Thomas Lefort et une partie de ses jeunes amis musiciens pour évoquer la 5e édition du festival Les Étoiles du Classique, qui se tiendra à Saint-Germain-en-Laye. C'est à 20 minutes de Paris, ce sera du 19 au 28 juin prochain. Un festival que nous soutenons depuis le début dans cette émission, car comme dans Génération France Musique, le live, le but est tout simplement de faire découvrir au public 200 jeunes musiciens issus des plus grandes écoles européennes qui se réunissent sur scène au fil d'une dizaine de concerts. L'occasion pour son directeur artistique, Thomas Lefort, de nous jouer avec son complice pianiste Pierre Ivodic un extrait de son tout dernier album, Couleurs des Amériques, qui est sorti chez Mirare. Voici pour commencer une transcription de Fritz Kreisler du deuxième mouvement, le Largo, de la Symphonie du Nouveau Monde de Dvorak. Thomas Lefort et Pierre Ivodic.

0: Thomas Lefort au violon, Pierre Évodic au piano, à eux seuls un orchestre symphonique entier. C'était le Largo de la Symphonie du Nouveau Monde, arrangé pour violon et piano par Fritz Kreisler. Cet extrait du disque Couleur des Amériques qui vient de sortir sous le label Mirare. Un petit mot d'abord sur le disque, Thomas, avant de parler du Festival des Étoiles du Classique. Couleur au pluriel, vous l'avez pensé un petit peu comme une suite de votre précédent disque folk. Je dis ça parce que il y a aussi sur ce disque que des racines populaires, des ragtime, du blues, le violon comme un chant de la terre.
1: Effectivement, alors tout à fait clairement. En fait, on a sorti un premier album qui s'appelait Folk, sur la musique folklorique, et on continue dans cet esprit de découverte et de voyage. Et on est allé dans le continent américain parce qu'on a trouvé des choses incroyables. Et cette richesse culturelle et ces mixages et finalement ces civilisations qui se sont rencontrées ont donné beaucoup de couleurs. D'où le titre Couleur des Amériques, avec un programme en partant de Dvorak, qui a découvert l'Amérique en 1893, jusqu'à Ravel, et la découverte pour Ravel de l'Amérique et du blues et du jazz. Donc voilà, il y a toutes ces couleurs de l'Amérique, jusqu'à désert, même amérindien, des couleurs de négro spirituel, de couleurs de jazz, et voilà, tout ça est mélangé dans un CD, un album violon piano.
0: Donc couleur des Europes aussi, ou de l'Europe d'une certaine manière, parce que la musique américaine, c'est un vrai creuset, c'est un vrai melting pot, pour reprendre un mot américain, de diverses influences populaires ou savantes venues d'Europe, mais les Européens aussi sont inspirés de la musique américaine, c'est ça qu'on entend aussi sur le disque.
1: Exactement, et en fait c'est un mariage de plusieurs traditions finalement musicales qui se retrouvent, et voilà, Dvorak en est la figure majeure, puisqu'il a découvert ces sonorités nouvelles en arrivant aux Américains. Et il s'est inspiré d'œuvres donc d'air amérindien, d'air afro-américain, beaucoup aussi de littérature, voilà, et donc tout ça se retrouve dans ce disque.
0: Et puis c'est un hommage à la fois ce disque à Yasha Ifetz. Il y a plusieurs arrangements de lui sur ce CD, qui était un immense violoniste, puis même immense musicien. Voilà, c'est un CD du label Mirare. Notre deuxième sujet, c'est évidemment les Étoiles du Classique, 5e édition du 19 au 28 juin à Saint-Germain-en-Laye. C'est le tremplin de toute la nouvelle génération de musiciens. Alors en quelques mots, les temps forts de cette 5e édition. Il faut choisir, on ne peut pas tout dire, Thomas, je vous connais d'avance.
1: Alors le temps fort, c'est déjà de revenir écouter Clément qui animera cette soirée qui est incroyable, qui s'appelle la Grande Soirée des Étoiles du Classique, avec donc de jeunes musiciens qui joueront en musique de chambre. On aura le concert symphonique de gala, il y a un autre concert autour de Mozart aussi symphonique. On aura aussi Julie Depardieu qui viendra offrir un concert pour les familles et les jeunes publics avec autour de Sherazade. On a une couleur cette année sur le festival oriental, on va dire. On a un concert de musique du monde. Et voilà, c'est 10 concerts dans le même esprit, donc offrir à 200 jeunes artistes un tremplin, une première scène parfois. Il y en a qui la connaissent, il y en a qui sont déjà en carrière, et on les retrouve et on se retrouve autour de la musique, de la grande musique classique, et aussi des œuvres qu'on ne connaît pas forcément qui seront là aussi.
0: Voilà, c'est une vraie fête, hein, il faut le dire, parce qu'il y a 200 musiciens qui se retrouvent. Pour certains, il y a toujours des nouveaux musiciens, des nouveaux jeunes talents qui arrivent chaque année. Il y a plein de formats de concerts différents, avec des concerts aussi pour les familles, pour les enfants. Enfin bref, allez sur le site des Étoiles du Classique, vous y trouverez toutes les références, toutes les infos. Thomas, un dernier mot, 10 oui. secondes.
1: Et je remercierai donc les équipes, bien sûr, les bénévoles qui sont avec nous. Donc voilà, je pense à Laurence qui nous entendra, Patrick Petit qui est mécène depuis le début et qui nous aide, qui est président, et tous les autres personnes, les prestataires et tous les gens qui travaillent sur le festival, qui sont nombreux maintenant, et c'est vraiment une famille, donc voilà.
0: Et le chef Jean-Claude Casadesus, hein, qui est le parrain de cette 5e édition. Et ben, on va tout de suite entendre Thomas, trois des jeunes invités du festival, la flûtiste Iris Daverio, plus jeune flûte super solo de l'Orchestre de l'Opéra de Paris, qui vient d'ailleurs de sortir un très beau disque de musique française avec plein d'amis musiciens sous le label Octave Records. Elle est en compagnie de l'altiste Cassandra Tessèdre et de la harpiste Joséphine Plagnol, autres invités des Étoiles du Classique, toutes les trois. Elles vont nous jouer le premier mouvement de la sonate pour flûte, alto et harpe de Claude Debussy.

Iris Daverio à la flûte, Cassandra Tessèdre à l'alto, Joséphine Plagnol à la harpe. Trois artistes qu'on pourra retrouver au Festival Les Étoiles du Classique. Et ici, c'était la pastorale qui ouvre la sonate pour flûte, alto et harpe de Claude Debussy. Thomas nous a parlé tout à l'heure de la teneur un peu orientale de cette cinquième édition du Festival. Eh bien, on va refermer cette émission avec deux jumeaux. Allez-y, les garçons, avancez-vous. Deux jumeaux issus du Conservatoire supérieur de Paris et du Pôle supérieur Paris-Boulogne-Billancourt. Deux jeunes musiciens libanais qui sont respectivement violoncellistes et pianistes, mais aussi compositeurs, et qui vont nous offrir, pour terminer avec un peu de frénésie, leur danse levantine tourbillonnante. Merci d'accueillir Sari Khalife au violoncelle et Riyad Khalife au piano. Voilà qui nous donnera un petit aperçu de tout ce qu'on pourra retrouver à Saint-Germain-en-Laye du 19 au 28 juin prochain. Les frères Khalife sur France Musique.

0: Les frères Sari, qualifiés au violoncelle, Ayad, qualifié au piano et qui nous interprétaient leur propre danse levantine. On pourra les retrouver donc dans quelques jours au festival Les Étoiles du Classique. Ainsi se referme cette émission pour cette semaine. Vous la retrouverez en podcast sur le site de France Musique et sur l'appli Radio France. Il y aura quelques extraits en vidéo aussi d'ici quelques jours. La semaine prochaine, ce sera donc un best-of avec les meilleurs moments de l'année passée de Génération France Musique. Le live, retour de l'émission en direct le week-end du 27 juin. Et je vous rappelle qu'on enregistre l'émission de fin d'année lundi prochain, le 15 juin, ici même au studio 105 à 20h. Un grand, grand merci à toute l'équipe technique, dont Jean-Louis Deloncle, qui a signé la prise de son aujourd'hui. Je vous souhaite à tous de passer une très bonne fin de journée à l'écoute de
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0: Merci d'être avec nous sur France Musique. Votre après-midi se poursuit tout de suite avec la tribune des critiques de disques de Jérémy Rousseau.

0: Au programme cet après-midi, le Requiem de Duruflé. Bonjour à toutes et à tous, bienvenue dans la tribune des critiques de disques. Je suis très heureux de vous retrouver ce dimanche après-midi pour entendre une œuvre qu'on n'entend pas souvent, mais qui est très enregistrée et oui, qui est une ferveur, qui est une luminosité, une douceur, comme on entend dans le Lux Aeterna, dans l'extrait de ce générique. C'est le Requiem de Maurice Duruflé. Maurice Duruflé, compositeur français qui nous a quittés il y a tout juste 40 ans. Il est décédé le 16 juin 1986 et il est l'auteur, entre autres, même s'il a composé un petit corpus de ce merveilleux Requiem des années 40, composé en 1947. Et nous l'écouterons, nous le comparons avec différents critiques cet après-midi, alors de ma gauche à ma droite. Aujourd'hui, Pierre Auffray. Bonjour Pierre Auffray. Vous êtes organiste et ancien collaborateur à Classica et vous connaissez, pour l'avoir joué, le Requiem de Duruflé, la musique en tout cas de ce grand organiste qui était Maurice Duruflé. À vos côtés, Marion Guillemet. Bonjour Marion.
1: Bonjour.
0: Journaliste, rédactrice, critique à Crescendo Magazine. Et juste en face de moi, Pauline Sommelet. Bonjour Pauline.
2: Bonjour Jérémy.
0: Rédactrice en chef adjoint du magazine Point de Vue. C'était Handel qui était au programme la semaine dernière, Handel au piano, la deuxième suite pour clavier, qui avait vu lors de l'émission la version de Racha Arodaki l'emporter devant celle de Eric Heitzig et devant celle de Keith Jarrett, et devant celle aussi de Richter. Et c'est la version d'Arodaki que vous avez choisie à 27%, suivie de la version d'Heitzig. Et puis Keith Jarrett, en revanche, lui arrive toujours en troisième position. Et je voudrais vous lire ce courrier de Olga Oreda qui habite Nancy. Même si Racha Arodaki et Eric Heitzig sont indéniablement deux géants, je ne me suis jamais remise pour ma part ces 30 dernières années de la découverte et la première écoute du disque de Keith Jarrett. Son jeu virtuose est vivant, coloré dans cette suite particulièrement, sans doute davantage que celui du grand Richter. Il offre l'espace nécessaire pour laisser se libérer une créativité handelienne toute juvénile. Il me rappelle d'ailleurs bizarrement, mais avec encore plus de retenue, le style de Gustav Leonhardt dans les années 80, lorsqu'il joue les partitas et les suites anglaises de Bach. Voilà. Comparer Keith Jarrett à Gustav Leonhardt, c'est la théorie du jour, qui vaut à Olga Oreda le disque Royal Handel, porté par Eva Zeschik et le consort. C'est un disque qui est paru chez Alpha. Et c'est un autre disque qui est paru chez Alpha que vous pourrez gagner cette semaine si vous nous écrivez. Un programme clavecin 20e que joue Justin Taylor avec l'Orchestre national de Lille dirigé par Chloé Dufresne, Manuel de Falla, Poulenc, Jean-François Goretzky, probablement le concerto de Poulenc. Non, ça aurait fait une très bonne transition. On l'avait fait d'ailleurs il y a quelques années à votre compagnie, je crois, Pierre Auffray, le concerto de Poulenc, dont le créateur
3: était Maurice Duruflé.
0: Et Maurice Duruflé, voilà. En quelle année, je ne sais plus, enfin, à peu près.
3: En 1939.
0: En 1939. Duruflé, grand organiste et le créateur de ce concerto pour orgue, cordes et timbales de Poulenc. Et le 2 novembre 1947, on entend à la salle Gaveau la création de son Requiem par l'Orchestre National de France, dirigé par Roger Desormières, avec deux solistes, puisqu'il y a deux solistes dans ce Requiem, Hélène Bouvier et Camille Moran, qui chantent les petites phrases de baryton. En quelques mots, très rapidement, comment caractériser ce Requiem de Duruflé, Pierre Auffray?
3: Ce Requiem de Duruflé, c'est une œuvre d'inspiration donc grégorienne évidente, puisque toute l'œuvre est fondée sur l'usage des thèmes grégoriens, oui, de l'Office des Morts. Mais c'est une œuvre d'inspiration grégorienne très incarnée et très sensuelle, très charnelle. Et c'est ce qui fait la spécificité du style de Maurice Duruflé, cette capacité à importer du matériau musical issu de la liturgie, mais de l'accompagner dans une esthétique, un style, un langage harmonique et contrapuntique directement issu de l'impressionnisme, qui lui donne cette chaleur humaine extrêmement caractéristique.
0: On dit parfois qu'il s'inspire, enfin qu'il ressemble au Requiem de Fauré. Est-ce que vous, Marion Guillemet, vous entendez du Fauré dans la musique de Duruflé?
1: Alors oui, notamment déjà parce que quand on veut l'écouter au disque, une fois sur deux, il est couplé au Requiem de Fauré, donc il faut pas se tromper de plage. Ouais. Ça m'est arrivé plusieurs fois là, en préparant l'émission. Ouais. Et notamment, c'est là, en ce moment-là, qu'on se rend compte des similitudes très très fortes dans les airs solistes, notamment.
0: Notamment le Piezou.
1: Ah bah c'est même un peu déstabilisant, ouais, ce niveau-là de ressemblance. Mais je dirais que celui de Durufet, pour l'avoir écouté là beaucoup de fois pour préparer l'émission, sachant que je l'ai très peu entendu en live, au concert, donc c'est...
0: Alors que la discographie est assez conséquente.
1: Oui, je me suis rendu compte de ça a posteriori, et on se rend compte que le Requiem de Durufet a aussi cette partie davantage dramatique, tragique à certains moments, pas tout du long, mais c'est aussi cette manière de voir cette œuvre se mouvoir de la sorte où on a cette espèce de sobriété et puis tout à coup ce jaillissement assez tragique dans le Libérame notamment.
0: Ouais, qu'on entendra dans les extraits que j'ai retenus. Pauline Sommelet, qu'est-ce qui vous touche, vous, dans ce Requiem de Maurice Durufet ?
2: J'ai été très agréablement surprise parce que je dois vous remercier, Jérémy, je dois avouer qu'avant que vous m'invitiez à cette tribune, j'étais peu familière de cette œuvre, hein, pour ne pas dire que je l'avais jamais écoutée in extenso.
0: Elle est peu présente au concert, hein, comme l'a rappelé Marion.
2: Voilà, et je trouve que c'est une musique qui est à la fois, moi, qui me touche évidemment par sa dimension spirituelle, fervente, qui est très présente, mais que je trouve aussi très contemporaine. J'ai été surprise de voir qu'on avait pu faire à Durufet des reproches d'académisme, parce que moi, au contraire...
0: Oui, de regarder vers le passé aussi.
2: Voilà, oui. Alors que évidemment qu'on entend ses influences, on entend Fauré. Moi, j'ai aussi entendu beaucoup de Debussy, Chausson. Je trouve que l'extrait que vous avez mis pour débuter cette émission fait beaucoup penser au poème de l'amour et de la mer. Et en même temps, je le verrais tout à fait illustré, par exemple, à un film de Terrence Malick ou avoir cette esthétique que je trouve aussi qui peut tout à fait séduire des auditeurs d'aujourd'hui. Donc, je suis très heureuse qu'on l'écoute ensemble aujourd'hui.
0: Alors, très rapidement, hein, il y a trois versions. Parce qu'il a remis l'ouvrage sur le métier, 1947, la création, grand orchestre, deux solistes, un chœur. Et puis après, il écrit, il adapte pour orgue. Et puis après, une troisième version en 1961

et grégorien. Ce requiem, ce que vous disiez, Pierre, n'est pas un ouvrage éthéré qui chante le détachement des soucis terrestres. Il reflète, dans la forme immuable de la prière chrétienne, l'angoisse de l'homme devant le mystère de la fin dernière. Il est souvent dramatique ou rempli de résignation ou d'espérance ou d'épouvante, comme les paroles mêmes de l'écriture qui servent de liturgie. Il tente à traduire les sentiments des humains devant leur terrifiante, inexplicable et merveilleuse destinée. Voilà. On s'y plonge tout de suite. Par le début, bien évidemment, l'introïde, Requiem Aeternam. Voici tout de suite la version A.

0: On reprend ici. On était bien parti, mais on garde le kyrie sans avoir le tuilage entre les deux premières séquences, les deux premiers mouvements. Pauline Sommelet, qu'avez-vous pensé de cette version A ?
1: Plutôt une belle entrée en matière. J'ai été assez vite emportée par une atmosphère que je trouve à la fois ample et fervente. On prend vraiment l'auditeur par la main pour entrer dans cet univers qui, on l'a souligné, doit être à la fois recueilli et incarné. Donc moi, j'ai... Bon, évidemment, quand c'est la première écoute, c'est toujours un peu difficile de se...

0: de se positionner. Je vous remercie, Jérémy, de m'avoir fait parler en premier.
1: Je vous en prie. Parce que
0: c'est toujours un bonheur.
1: Vous en sentez très bien.
0: Mais non, voilà, je trouve que c'est assez prometteur. Peut-être qu'il n'y a pas tout à fait tout le temps la clarté qu'on peut attendre de ce répertoire, mais je suis assez séduite par les différents plans sonores et j'ai beaucoup aimé là au tout début de Kyrie ce qu'on entendait de la douceur des voix d'hommes qui était vraiment de l'ordre de ce qu'on peut entendre dans une abbaye, très très finement exécutée.
1: Bien. Pierre Offray, est-ce que vous partagez l'avis de Pauline ?
2: Je partage entièrement cet avis. Je trouve qu'on est tout à fait dans l'esprit grégorien dont Durufler parle dans son œuvre. D'abord, moi, je salue le choix du tempo. On est vraiment au plus près du tempo de l'auteur. C'est une musique qui avance, c'est la musique de Durufler. C'est une musique qui est rythmique et qui doit avancer, malgré la beauté des harmonies qui parfois peut nous inciter à faire un peu du surplace.
1: Ah oui.
2: Si ça avance, c'est vraiment très bien. Mmh. Il y a effectivement un foisonnement un petit peu dans l'orchestre, une ambiance de lever du jour de Ravel qui colle bien à l'esthétique de l'œuvre, avec, je trouve, une très belle gestion des nuances, toujours en demi-teinte. On sent que ça bouillonne, on sent qu'il y a une capacité de développement très importante, mais on est dans une ambiance toujours très sereine, qui est, je pense, vraiment ce qui caractérise cette introïte. Je rejoins tout à fait Pauline sur la couleur du chœur. C'est un très beau chœur qui est très travaillé, mais qui n'est pas lyrique, et donc qui garde en fait ce timbre assez caractéristique du chœur un peu liturgique, qui caractérise un petit peu aussi cette œuvre.
1: Il ne faudrait pas un chœur d'opéra là-dedans ?
2: Non, je ne pense pas. Non, ce serait vraiment une erreur, je pense. Et peut-être pour terminer mon analyse, je tiens à saluer la qualité des transitions qui sont très organiques. C'est toujours très difficile dans l'œuvre de Durufler réussir à faire des ritenuto à peine perceptibles pour installer un calme supplémentaire. Mais malgré tout, il faut que ces ritenuto, que ces transitions soient suffisamment présente, mais il ne faut pas en faire trop. Et c'est toujours cette difficulté d'équilibre que l'on trouve dans l'interprétation de cette musique qui s'est très bien rendue.
1: Vous avez parlé du lever du jour. Moi, j'entends dans Ravel, vous parliez de Chausson au début tout à l'heure, dans le petit passage entre les hautbois et les clarinettes, moi j'entends le début de L'Enfant et les Sortilèges. Un petit peu. Bon,
0: oui,
1: on en est très loin, c'est sûr, mais tout de même. Bon,
0: La
1: partie comique en moins, c'est ça, oui.
0: Mais pourquoi pas
1: Qu'est-ce que vous avez pensé de cette version A, Marion Guimet ?
3: Alors, je suis d'accord avec mes camarades. La seule chose que je peux quand même dire, c'est pour moi, au début, ça manque un peu de simplicité et de sobriété que j'aimerais entendre davantage. Du moins dans le début de cette œuvre, qu'on entend beaucoup plus dans le Kyrie, évidemment, juste après. Et je trouve qu'on n'entend pas cette basse obstinée qu'on est censé entendre dès le début. Et je pense qu'on pourra peut-être l'entendre davantage dans d'autres versions. Mais pour l'instant, c'est une belle version pour bien démarrer cette émission.
1: Et c'est donc la version pour grand orchestre, puisqu'il y en aura une, je vous le dirai tout à l'heure, pour orchestre réduit. On passe tout de suite à la version B.

0: Voilà la version B de ce Requiem de Duruflé. Alors j'avais en tête l'idée du chœur liturgique dont vous parliez tout à l'heure, Pierre Auffray, et puis aussi ce que disait Marion à propos de ce qui manquait dans la version A, l'ostinato des cordes. Tout ça me semble encore plus présent ici, non, que dans la version précédente.
1: Oui, exactement.
0: Pierre Auffray.
1: Je trouve qu'on a toutes les qualités de la version précédente sur le tempo, sur la gestion des transitions, mais avec d'une part une sobriété, une simplicité, une franchise qui est encore plus marquée que dans la version précédente. Il n'y a pas de chichi, pour le dire de façon
0: il y en avait un peu dans la il y en avait un peu dans la
1: il y avait un petit ouais. Un léger maniérisme dans ouais. La gestion des transitions, alors qui se prête bien à l'interprétation du Duruflé, mais qui ici on a la simplicité de l'œuvre dans son entièreté. On a une couleur effectivement qui est très authentique. Alors dans le chœur, alors c'est peut-être pas le plus beau chœur que l'on puisse imaginer, on n'est pas toujours au sommet de la justesse, mais on est résolument dans l'ambiance liturgique, ça n'y a absolument aucun doute. Très belle couleur, je trouve aussi, de l'orchestre, avec la prédominance des altos et des violoncelles, et ça c'est ce que veut Duruflé dans l'interprétation de son œuvre, alors que dans la version précédente, on avait toute la luxuriance de l'orchestre, très ravelienne. Là ici, je pense qu'on est vraiment au plus près de la sobriété voulue par Duruflé. Et ce que j'aime beaucoup dans cette œuvre, justement, cet élément rythmique qui avance, un peu ambulatoire, que l'on note particulièrement au chiffre 7 avec l'entrée de la harpe, où la harpe vient imprimer la marche rythmique du mouvement, qui est un élément qui est très important dans l'œuvre de Duruflé, dans son écriture, que l'on retrouve dans son œuvre pour orgue, avec ses jeux de relais qui permettent de faire avancer la musique résolument. Donc, des choses à redire sur le plan de la technique, mais moi je suis très séduit.
0: Elle est, un aparté comme ça, elle est virtuose, l'œuvre pour orgue de Duruflé?
1: L'œuvre pour orgue de Duruflé est une œuvre très difficile. Ouais. C'est une œuvre d'une très grande finesse qui nécessite aussi une technique qui est très peu ergonomique, avec souvent des tenues au milieu des voix qui nécessitent de faire des acrobaties assez étonnantes. C'est une œuvre qui est peut-être moins ergonomique pour la main que d'autres œuvres, mais d'une certaine manière, c'est ce qui fait aussi sa richesse, parce que Duruflé écrit pour l'orgue comme il écrit pour l'orchestre en réalité. Ouais.
0: Mario Guillemet, on comprenait davantage le texte aussi, j'ai l'impression aussi, non, dans cette version A.
2: Oui, alors vous parlez de problème de justesse parfois dans le chœur. Moi, j'ai pas trouvé. Là, j'ai trouvé que les basses étaient magnifiques dans le début du Kyrie, vraiment. Et là, j'ai cru en chaque syllabe. C'est bête à dire, mais j'arrivais davantage à suivre, on va dire très parfaitement la partition, c'est très lisible. Vous l'avez mentionné, l'arrivée de la harpe, qu'on arrive à suivre au long cours comme ça, c'est splendide, c'est magnifique. Et vous parliez aussi des altos, des violoncelles, là ce mouvement perpétuel comme ça, des altos,
0: là on l'a bien.
2: C'est splendide, c'est une très très belle version. Je me demandais, les sopranos, il y a que moi qui pense peut-être que ce sont des enfants. Donc bon, je me dis une autre possibilité aussi de jouer cette musique.
0: Oui, on aura peut-être, je crois qu'il le recommandait par certains passages, peut-être plus dans le Liberame, qu'à un moment donné, l'intervention, ce serait mieux que ce soit des enfants que des pupitres de soprano.
2: Il me semble aussi, mais je ne pense pas que ce soit mentionné dans ce passage-là,
0: non.
2: Mais bon, pourquoi pas.
0: On peut prendre, ça donne une couleur particulière.
2: Liberté. Oui, effectivement.
0: Pauline Sommet, vous avez été sensible à ce qu'on a entendu?
3: Bah, beaucoup moins.
0: Ah oui?
3: Alors je me sens très seule parce que je vois bien que vous avez ça vous a beaucoup plu.
0: Moi aussi ça m'a plu, je veux dire, vous êtes encore plus seule.
3: J'ai bien compris. Je vous connais un petit peu. Je suis moins entrée dans cette version où j'ai moins aimé le chœur en fait et surtout les voix d'hommes. Alors je suis d'accord que c'est plus lisible, on distingue beaucoup mieux ce qui se dit, mais pour autant pour moi il y avait une espèce de couleur liturgique pas très naturel, pas très crédible pour moi. Et si je pousse le bouchon, mais je vais le faire parce qu'on est là pour ça.
0: Bien
3: mais
0: sûr.
3: Je dirais qu'il y avait même un petit côté chaussée aux moines pour moi chez les hommes.
0: Chaussée aux moines.
3: Vous voyez, ça m'a fait cet effet un peu.
0: C'est le camembert.
3: Oui, non, mais ce côté un peu voix d'église forcée, surjouée.
0: Ah non, mais l'image est là maintenant.
3: Mais voilà. C'est l'image qui m'est venue. Donc c'était pas forcément la meilleure. Je suis d'accord que l'orchestre est quand même remarquable. Mais moi, j'ai aussi trouvé que les cordes dans ce mouvement du début, qui pour moi doit vraiment faire l'effet d'une ondulation, moi, quand je l'ai écouté, ça m'a vraiment fait penser au vers de Peggy, vous savez, quand cette marche vers la cathédrale de Chartres, quand il décrit l'ondoiement des blés, etc. Ça m'a vraiment amené cette image. Et là, je trouvais les cordes beaucoup plus laborieuses, un peu mécaniques, un peu répétitives. Donc, finalement, j'ai trouvé que l'autre version était pour moi plus expressive, plus organique.
0: Bien.
3: Voilà.
0: Bon, ben, c'est très bien. Chaussée aux moines.
2: Ça va rester ça, je pense.
0: Version C.

0: C'est la version C de l'introïte du Requiem de Duruflé. Marion Guillemet, qu'est-ce qui la distingue des deux précédentes, celle-ci ?
1: Alors là, j'ai l'impression que le tempo est quand même plus rapide encore. Et je repensais à ce qu'on se disait tout à l'heure. On parlait de cet état d'avancée constante comme ça dans cette musique. Là, je me demande si ça n'avance pas, mais peut-être pour pas grand-chose. Enfin, on se force à avancer à faire avancer tout le monde comme ça. Donc, je suis pas sûre que ce soit très adapté. Et je suis un petit peu embêtée parce que je trouve qu'il y a quand même beaucoup de problèmes dans les voix d'unisson dans les pupitres. Il y a quand même plusieurs moments où on relève la tête et on se dit mais mince, il a oublié de partir ou mince, il a oublié de s'arrêter, il ou elle. Donc je suis un peu embêtée parce que je trouve que c'est quand même une belle version d'ensemble. On entend beaucoup de choses, on entend des bassons, les bassons de manière plus importante, clarinettes, les flûtes, on nous les amène davantage comme ça, on nous les propose, tout est très très bien fait, mais j'arrive.
0: Mais il n'y a pas d'émotion ?
1: J'ai pas réussi. Ah non, pas du tout, pas du tout réussi.
0: Pas pour vous. Il y a de l'émotion pour vous ici, Pauline Sommelet ?
2: De l'émotion, je ne sais pas si c'est le mot, mais ça m'a quand même embarquée. Je la trouve très cinématographique, celle-là. Moi, j'ai l'impression qu'il y a un chef qui prend vraiment beaucoup plus les choses en main que dans les deux précédentes. Et ce qui crée peut-être ce déséquilibre dont parlait Marion, ce côté peut-être un petit peu plus brouillon. Mais moi, il m'a emmené, ce chef. J'ai trouvé que la tension dramatique qui progresse tout au long de l'introïte était quand même très bien amenée. Et j'ai beaucoup aimé les voix des hommes.
0: Oui.
2: Je les ai trouvées émouvantes, moi. Je les ai trouvées surtout dans, encore une fois, ce début du Kyrie. C'est peut-être une version qui est moins fervente, qui est plus incarnée, mais finalement, au sens où le disait Duruflé, qui saisit vraiment les problèmes des hommes pour les porter vers quelque chose. Et en tout cas, moi, j'ai envie d'entendre la suite.
0: Bon, bon. Qu'est-ce qui la caractérise pour vous, Pierre Auffray, cette version C ?
3: C'est sa certaine agitation, je pense. Et là-dessus, je rejoins complètement Marion sur le caractère global. Je pense qu'effectivement, il y a un chef, ça c'est certain. Il y a un chef qui nous emmène quelque part, qui montre la direction, qui sait où il veut aller. Je pense par ailleurs qu'il fait une assez bonne lecture de la nature de la partition, c'est-à-dire quelque chose qui avance. Mais peut-être que le chef, dans sa dynamique, peine à tirer derrière lui la masse de l'orchestre et du chœur qui reste un petit peu à la traîne. Duruflé indique Andante moderato. Ici, pour moi, on est vraiment dans un andante molto, avec un tempo qui, effectivement, avance beaucoup, et qui avance encore davantage, je trouve, par exemple, quand on arrive sur ce moment du Requiem, le TD7 Hymnus Deus in Sion, qui est donc le chiffre 4, qui est un moment normal, un peu plus calme. On doit normalement pouvoir se laisser la possibilité de goûter la finesse harmonique, la beauté du mode de fa. Qu'ici, on perd complètement une couleur.
0: Parce que ça avance trop,
3: exactement. Oui. Et donc, forcément, ça suppose aussi qu'au moment des transitions, les transitions soient plus marquées, les ritenuto plus forts, etc., pour pouvoir réintroduire et suivre quand même un petit peu la logique de la partition. Donc, c'est plus contrasté. Le chœur est très beau, effectivement. Le chœur, les couleurs du chœur sont belles.
0: Chœur liturgique ou plutôt chœur.
3: Alors, voilà. Moi, je trouve que le chœur est presque trop beau, d'une certaine manière. Enfin, en tout cas, c'est excessif de dire ça. Mais le chœur est trop travaillé, trop lyrique. Ouais. Et je trouve il sert admirablement bien la musique. Mais je ne suis pas complètement certain qu'on soit dans
0: le style.
3: Dans le style.
2: C'est-à-dire qu'on est plutôt dans une abbaye baroque en Bavière que dans une abbaye cistercienne.
3: Tout à fait.
0: Bien. D'ailleurs, puisque vous dites ça, Pauline, il y a d'autres. Il y a un petit témoignage de Duruflé alors sur la nature même de son Requiem qu'il nous expose, qui termine en 47, dit-il. Requiem entièrement composé sur le thème grégorien de la messe des morts. Tantôt le texte a été respecté, dit-il, intégralement. La partie orchestrale n'intervenant que pour le soutenir, le commenter. Tantôt, je m'en suis simplement inspiré, même complètement éloigné, par exemple, dans certains développements suggérés par le texte latin. D'une façon générale, j'ai surtout cherché à me pénétrer du style particulier des thèmes grégoriens. Ainsi, je me suis efforcé de concilier la rythmique grégorienne telle qu'elle a été fixée par les bénédictions de Solem avec les exigences de la mesure moderne. Quant à la forme musicale, elle s'inspire généralement de la forme même proposée par la liturgie, l'orgue, la carole épisodique. Alors je l'ai dit, hein, version pour grand orchestre. J'ai dit aussi que l'œuvre avait été au programme de la Tribune les années passées, en 2008, avec François Udry. Il y avait deux versions qui s'étaient distinguées à l'époque, hein, que j'ai glissées dans la sélection, dans un choix plus large. Mais il y a aussi, en 61, de façon à rendre, je pense, l'œuvre plus facilement jouable par les musiciens, par les choristes, Durufflet en adapte une version pour orgue, chœur toujours, soliste, mais pour petit orchestre. Et j'ai choisi cette version, c'est la D, hein, je vous le signale. Il ne faut pas qu'on se mélange, parce que je parle de version. C'est la version D, mais c'est la troisième mouture, si je puis dire, écrite par Durufflet. Voilà. Mais c'est bien la quatrième qu'on écoute, c'est la D. Voilà. Tout le monde a compris ? C'est bon, on y va. Voici la version D.

0: Même chose, hein, on a entendu trois versions pour grand orchestre, et ici un orchestre donc qui est réduit à l'orgue, ou le quintet à cordes, harpe, trompette et timbales, ad libitum, écrit Duruflé. Vous êtes convaincu et par la version de Duruflé et la version, l'interprétation Pauline Sommelet ou pas ?
1: Ah oui, j'aime beaucoup.
0: Ouais. Là, je trouve ça apporte quelque chose d'autre ?
1: Oui. Indubitablement, moi j'ai été très saisie par cette version. C'est magnifique, je trouve qu'on a, alors c'est sûrement le fait de cet instrumentarium réduit, mais on a un merveilleux équilibre entre les différents plans sonores. On a un chœur qui est parfaitement partagé entre les hommes et les femmes. Il y a quelque chose de presque holistique, quoi. On a l'impression que c'est une réduction du cosmos qui se déploie. Il y a la clarté des instruments et en même temps il y a cette matière sonore qui est extrêmement opulente, extrêmement riche, qui réchauffe. Enfin, c'est assez saisissant et je trouve que la montée en puissance de tout le déroulement de l'introïte, on l'a jamais eu de cette manière aussi prenante, qui fait que vraiment, oui, là, on est. Moi, je les voyais chanter, je les voyais même marcher. J'ai trouvé qu'il y avait une dimension en plus de toutes les versions qu'on a écoutées jusqu'alors.
0: Oui. Vous partagez cet avis, Pierre Offray ?
2: Oui, complètement. Oui. Moi, je vous avoue, j'ai toujours une faiblesse pour cette version du Requiem.
0: Ah oui. Vous la préférez aux autres ?
2: Je préfère aux autres parce qu'elle gagne, elle garde toute la chaleur humaine de l'orchestre et que l'orgue ne peut pas avoir seul. Mais en même temps, elle permet de gagner considérablement en clarté. Et par ailleurs, elle permet de goûter beaucoup plus la subtilité des harmonies. Exactement sur le même passage que celui que je commandais tout à l'heure, le TD7 Hymnus Deus in Sion, l'orgue, l'entrée de l'orgue à ce moment-là permet vraiment de saisir toute la complexité de l'écriture harmonique de Duruflé avec cette pédale de sol intermédiaire, ces accords de mode de fa qui gravitent autour et puis le chœur grégorien qui vient envelopper de sélisme cette couleur harmonique. Je trouve ça vraiment très très convaincant. Le chœur est effectivement très beau. Je trouve par moments, notamment dans les climax, que il est peut-être un peu trop présent. Un peu trop présent parfois, un tout petit peu légèrement agressif ou légèrement écrasant. Mais la couleur d'ambiance est très belle.
0: Mais il y a moins d'orchestre aussi pour contrebalancer en fait.
2: Il y a moins d'orchestre pour contrebalancer, c'est vrai. Mais pour nuancer mon propos, je voudrais saluer le tuilage très beau entre les sopranos et les violons qui sont écrits en fait en doublure. Et ici, les sopranos viennent vraiment prolonger l'orchestre plus qu'ils ne viennent se juxtaposer à l'orchestre comme un chœur. Et ça, oui. Je trouve que c'est un équilibre oui. qui est très difficile à réaliser et qui est vraiment très réussi. Oui.
0: Vous disiez à propos de la version B tout à l'heure qu'elle avait la couleur authentique, naturelle. Vous diriez ça aussi de cette version ?
2: Ah, sur une autre version, moi je trouve qu'on y est quand même.
0: Ouais, oui.
2: Il y a une belle sobriété.
0: Oui. Comment la caractériser, Marion, cette version D ?
3: C'est marrant parce que Pauline parlait de marcheurs comme ça qu'on imaginait et je me suis aussi imaginé comme ça les pèlerins qui avancent comme ça, on peut les imaginer aller au lointain et tout à coup être encore à hauteur d'homme et puis là on sait pas quand les voir partir dans les cieux, enfin on voit vraiment cette progression, cet état de marche comme ça, ça semble infini, c'est magnifique, vraiment cette version est somptueuse et c'est vrai que je pense que là le cœur est tellement bien mis en valeur en avant parce que voilà, effectif plus contraint, réduit derrière, mais ça permet de faire entendre la fin de la harpe quand elle clôt cette introïde, c'est magnifique, c'est d'une beauté, tout est splendide, vraiment je suis sous le charme du début à la fin, le violoncelle il est majestueux, enfin c'est qui est cette personne qui joue ce violoncelle de manière, mais et puis c'est tout est, on n'est pas dans quelque chose de trop ostentatoire, trop clinquant, c'est le juste
0: retenu.
3: Milieu,
0: oui.
3: Ouais.
0: Oui.
3: Très belle version.
0: On passe à la suivante qui nous fait revenir donc à la version pour grand orchestre. La voici, la E.

0: c'était la version E. Pierre Auffray, cette version E, est-ce qu'elle ressemble à une qu'on a entendue ou pas ?
1: Là, moi, je trouve que cette version partage beaucoup de points communs avec la version B. On retrouve beaucoup de ses qualités, à savoir la souplesse, la couleur de l'orchestre, avec là encore la prédominance des cordes, la sobriété des intentions et des intonations, cette couleur un peu liturgique, qui est, je trouve, vraiment très intéressante. Surtout la souplesse, qui, je trouve, vraiment caractérise cette version, notamment toujours sur ce même verset, le TD7 « Il nous déo sin sion », qui vraiment, je trouve, nous emporte vers quelque chose d'assez léger, et où on se croit vraiment dans une atmosphère religieuse. Elle ressemble, pour toutes ces raisons, à la version B, à une nuance près, c'est qu'elle a peut-être un peu tendance à s'empâter par moment. Et je trouve que c'est particulièrement le cas dans l'espèce d'équivalent de coda, lorsque le thème du Requiem revient en canon à la carte entre le violon 1 et le violon 2, où là, tout d'un coup, on sent un coup de frein au niveau de l'orchestre et du chœur, alors qu'on est censé, d'après l'intention du reflet, vouloir revenir à tempo, au tempo initial. Et donc, je trouve que pour toutes ces... Voilà, il y a peut-être cette légère critique à faire. Ouais. Ça manque parfois de direction.
0: Donc la B, mais en moins bien.
1: En différent.
0: Ouais, en différent.
1: La qualité des couleurs est peut-être un peu meilleure.
0: Ouais. Marion, la B en moins bien, la B en différent.
2: B en moins bien. Mais très belle version, B comme belle version quand même. Ouais. Mais moi, j'ai été très séduite dès le début, l'entrée des sopranos et des altos, ça semble infini. Vraiment, ce début, c'est magnifique. Mais à un moment donné, je me suis dit, est-ce que le tempo n'est pas tout le temps en train de bouger ? En fait, on est. Et ouais. D'un côté, je me suis aussi dit, on ressent cette espèce de balancement comme ça. On est pris aussi, on a envie de bouger, de se mouvoir, parce que ça avance, ça recule, ce tempo bouge quand même beaucoup. En tout cas, je me dis, pour la suite de l'œuvre, ça risque d'être un peu plus compliqué. Et je me suis aussi fait cette réflexion. Je me suis dit, là, je comprends pourquoi cette œuvre est quand même peu souvent donnée. Parce qu'elle est tellement redoutable. Enfin, c'est une difficulté sans nom. Et je me dis, si j'en viens à penser ça en écoutant cette musique et cet extrait-là, c'est qu'il y a un petit problème. Mais mis à part tout ça, c'est une très belle version quand même.
0: Pauline Sommelet, qu'en avez-vous pensé ?
3: Alors pour moi, c'est la B en mieux.
0: Ah oui ? Ah oui, parce que vous n'aviez pas aimé la B.
3: Moi, j'ai pas aimé, encore une fois.
0: Hein, ouais. C'est la version Chaussée Aubane.
3: C'est la version Chaussée Aubane qui ne m'avait pas embarquée. Alors que celle-ci, c'est la version E, mais moi j'aurais dit H comme honnête et H comme humble. Je la trouve très... Oui, très honnête, en fait, dans sa manière de se présenter. Il y a une belle unité. Je trouve que toutes les parties sont très homogènes, très à l'écoute et très bien mêlées. Bien parler de souplesse, mais oui, moi, j'ai trouvé que ça se déroulait d'une manière qui est peut-être parfois un peu sage, mais avec ce côté artisans de la musique qui viennent présenter leur travail et dans un côté aussi que j'ai trouvé cérémoniel, mais plutôt piété populaire. Quoi. Il y a quelque chose qui m'a touchée.
0: Bien. Une dernière, la F.

0: La version F, la sixième et dernière de cette sélection du Requiem de Duruflé qui est au programme de la Tribune des critiques de disques aujourd'hui, à l'occasion des 40 ans de la disparition de Maurice Duruflé. Cette version F, quelle est son atmosphère, Marion Guillemet ?
1: C'est pour moi une version quasi symphonique. J'ai l'impression d'avoir pris ma place à la Philharmonie de Paris et d'écouter. En fait, je trouve que l'équilibre entre les voix, le chœur et l'orchestre est là pour la première fois quasi parfait. Les voix se font tellement bien dans l'orchestre, j'ai l'impression d'avoir pris place avec eux et d'être au centre de la scène plutôt que dans l'église apparemment. Je trouve ça très très poignant pour ça. Et en même temps, j'ai l'impression que c'est une version très lumineuse. Il n'y a pas une pointe de tristesse, peut-être de peur, d'avancer dans cette messe des morts. Enfin voilà, là, pour moi, il n'y a que de la beauté, de la bonté, de la lumière et ce qui est très agréable. J'attends de voir pour
0: la suite.
1: Ça m'a ça m'a beaucoup plu. C'est simplement que c'est assez déroutant par rapport à ce qu'on a entendu dans d'autres versions où on pouvait ressentir peut-être quelque chose de plus douloureux, de plus profond. Là, c'est...
0: C'est très plastique.
1: Oui, mais c'est magnifique. Enfin, moi, j'aime beaucoup les belles choses.
0: Oui, oui. Vous aviez parlé, je crois, à propos d'une version, Pauline, cinématographique. Moi, je l'avais en écoutant Marion, et j'avais un peu cette image aussi en tête de cette perfection, cette rondeur... Comment vous l'entendez, vous, cette version F ?
2: Oui, sonorement, il y a de ça, mais moi, il m'a manqué quelque chose dans cette version. Je l'ai trouvée, indéniablement très bien exécutée, même si au début, je trouve que les voix, en fait, le cœur des hommes au début est très lointain et on a l'impression qu'il ne se rencontre pas avec les voix des femmes. Et donc, ça m'a produit cet effet de les visualiser comme, vous savez, ces images des spationautes là dans l'ISS ou qui en apesanteur mais avec un côté un petit peu désarticulé qui m'a gênée. Et pour moi cette version elle est très belle orchestralement, vocalement, mais elle n'a pas la dimension un peu transcendante, elle ne monte pas, elle s'étale et ça m'a manqué.
0: Mmh. Vous avez été sensible, Pierre Offray, à cette version F?
3: C'est une version qui est techniquement très virtuose, je trouve. Notamment, j'étais aussi perturbé par l'entrée des voix d'hommes, en cherchant « mais qu'est-ce qu'il raconte ? Qu'est-ce que c'est cette entrée ?» Et puis en regardant sur la partition, je me suis rendu compte que l'orchestre est dans une nuance piano pour ce qui est des altos, là où les voix, elles sont pianissimo sostenuto, donc finalement, c'est peut-être la première version à présenter un tel degré de nuance au niveau de l'exécution. Mais effectivement, je trouve que j'ai un peu eu l'impression d'entendre une version pour orchestre augmenté de chœur plutôt qu'une version pour chœur et orchestre avec donc deux écueils. Alors, on a incontestablement une prédominance là aussi des cordes, mais c'est parfois une prédominance qui est un petit peu écrasante et un peu tyrannique, je trouve, même si elle a là aussi les vertus ou la vertu de nous faire entendre toute la subtilité du contrepoint, ce qu'on entend peut-être parfois moins dans les autres versions. Donc moi, je trouvais ça plutôt intéressant. Mais ça veut dire qu'on perd a contrario, la lisibilité du texte, la lisibilité exacte du cœur, de ce que le cœur chante. Et pour ce qui est de la couleur, j'ai pas été très sensible personnellement aux voix de femmes, qui je trouve ont un caractère liturgique mais manquent un petit peu de fraîcheur.
0: Oui. Ah oui.
3: Et par ailleurs, dans l'exécution, je reviens à la notion de virtuosité, il y a une volonté de faire beau, de faire subtil, de ciseler vraiment l'œuvre dans son plus subtil détail, ce qui est éminemment louable pour un interprète, mais ce qui, je pense, nous éloigne un petit peu de la franchise, de la simplicité franche que requiert l'interprétation de Duruflé.
0: Qu'on avait dans deux versions, en tout cas, à des degrés divers, entre la B et la E, je crois. Alors vient le moment où l'on supprime deux versions. Tic-tac, tic-tac. Qui a fait ça ? Marion, vous avez fait votre choix.
1: Oui, je dirais la A et la C.
0: La A, j'étais sûr.
1: La pauvre.
0: Toujours.
1: Je n'aime pas
0: la pauvre A. Bon. La A et la C pour vous.
1: Oui.
0: Pauline Sommelet.
2: La B et la F.
0: La B et la F. Pierre Offray.
1: Méchant.
3: La C et la E.
0: La C et la E. Alors, il y a deux voix contre la C, une voix contre la A, une voix contre la B, une voix contre la F.

0: Alors la C, on la supprime. Et après, tous toujours entre A, B et E, c'est ça?
1: Oui. Je veux bien changer la A pour la E. Mais bon, il y avait quand même de belles choses dans la E.
0: La E, bon. Donc ça fait deux voix contre la C, deux voix contre la E. C'est deux versions que Pauline aimait bien.
2: Oui, moi j'aimais beaucoup les deux, d'ailleurs, oui. La C et la E. Mais
0: alors, vous avez dit une chose, Pauline Sonnet, tout à l'heure, à propos de la version C. Vous avez dit que c'est une version très cinématographique.
2: Oui.
0: Vous savez qui dirige?
2: Non.
0: Michel Legrand.
2: Ah, c'est drôle.
0: Ah, incroyable. Michel Legrand, en 93, qui dirige le Philharmonia Orchestra.
2: Je ne savais pas du tout qu'il avait dirigé.
0: Eh bien, écoutez, c'est une version qui avait bien marché lors de la précédente tribune. C'est même, je crois, que celle qui l'avait emportée.
2: Et j'adore Michel Legrand.
0: En 2008. Ah oui, qui n'a pas fait une carrière de chef d'orchestre quand même mémorable, qui enregistre, sauf erreur, Michel Legrand. Et sur ce disque, il enregistre le Requiem de Fauré et le Requiem de Duruflé, avec deux chanteurs d'opéra, Jennifer Larmor et Thomas Sampson. Le Philharmonia, je l'ai dit, et les Ambrosian Singers.
2: Thomas Sampson, en plus, que j'adore, donc c'était vraiment une version pour moi.
0: Et la version E, qui est une version alors aussi portée par deux grands chanteurs d'opéra, mais un chef qui est plutôt un chef d'oratorio, c'est Michel Corbeau, en 84.
2: Ah ben, j'aime beaucoup Michel Corbeau.
0: À la tête de l'ensemble vocal Audite Nova, les chœurs et l'orchestre Colonne. C'est Erato et c'est Teresa Berganza et José Vandamme que nous n'entendrons pas.
2: Oh, bah alors vraiment là vous pouvez.
0: Ben oui. Et ce sont les deux versions, les deux versions.
2: Vous avez expliqué ça très longtemps.
0: Ben, en fait. Ce sont les deux versions qui avaient été retenues lors de la précédente tribune.
2: Bon ben j'espère que je vais repartir avec Jérémy.
0: Bien sûr, elles sont prêtes pour vous. On se retrouve pour le deuxième extrait.
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0: Dans la tribune des critiques de disques, aujourd'hui sur France Musique, en compagnie de Marion Guillemet, Pauline Sommelet, Pierre Auffray, nous écoutons le Requiem de Maurice Duruflé, créé le 2 novembre 1947 à la salle Gaveau, sous la direction de Roger Desormières, qui, je l'ai lu, privilégié des thématiques dans les concerts du National. Et lors de cette thématique, eh bien, c'était une thématique autour des victimes de la guerre, lors de la création de ce Requiem de Duruflé, au cours duquel on entendait également la complainte du soldat de Jolivet. Maurice Duruflé est né en 1902, dans l'Eure. Il a été l'élève au Conservatoire de Paris de Charles Tournemire, de Louis Vierne, élève de Paul Ducas en composition, et il a été nommé, à partir de 1929, à Saint-Étienne-du-Mont, à Paris. Également été le suppléant de Marcel Dupré au conservatoire. Et puis, il a épousé en 53 Marie-Madeleine Chevalier, avec qui il a formé un grand duo de virtuoses de l'orgue. Et il a composé 14 opus. Pourquoi il n'a pas composé plus, d'après vous, Pierre Auffray?
4: Alors,
0: vous qui l'avez joué et qui êtes organiste.
4: C'est une grande frustration, en effet. Duruflé est vraiment quelqu'un qui a complètement internaliser le caractère de la Bruyère, qui veut que ce soit la même justesse d'esprit qui vous fait écrire de bonnes choses et qui vous fait douter qu'elle ne le soit suffisamment pour mériter d'être lue. Et un peu comme Ducas, Duruflé était un homme qui était très humble, très discret, qui doutait énormément de lui, qui était porté par un métier irréprochable, notamment un métier d'écriture qu'il a enseigné au Conservatoire de Paris. Et c'est quelqu'un qui est venu à la composition un peu par hasard. Il n'a pas eu la vocation du compositeur comme a pu l'avoir Messiaen, comme ont pu l'avoir d'autres de ses contemporains. C'est quelqu'un qui est venu à la composition par l'écriture et qui a toujours été déchiré par ce sentiment du doute, au point de remettre sur l'ouvrage les œuvres qu'il avait écrites plusieurs décennies avant, au point de bannir certaines de ses œuvres. Et donc les 14 opus que nous connaissons sont en réalité sans doute les 14 opus qui ont survécu à la destruction, aux flammes, à la poubelle. Il y reste quelques inédits qui sont en cours de publication actuellement, mais ce sont des œuvres que Duruflé a pu renier. Et donc Duruflé n'a voulu livrer que le meilleur de lui-même.
0: Ouais. Il y a des danses notamment qui sont très belles pour orchestre, qu'a dirigé pour la première fois Paul Paré. Et il y a une messe aussi, la messe Cum Jubilo, qui est très belle. Et en 75, Duruflé a un accident dont il se remet très difficilement et il cesse sa carrière. C'est ça?
4: Exactement. Alors, Duruflé, en tant qu'organiste, s'était déjà un petit peu mis en retrait de la scène du concert, notamment en laissant dans ses tournées dont vous parliez tout à l'heure à sa femme les grands morceaux de bravoure et se contentant, lui, d'un rôle un petit peu plus anecdotique avec des œuvres plus courtes, plus sobres. L'accident de voiture de 1975 marque effectivement la fin de sa carrière musicale, de facto, fait rentrer un peu dans le temps de la passion. Mais en réalité, ce retrait était déjà largement anticipé parce que Duruflé est un homme et un compositeur qui a fait corps avec une esthétique qui n'était plus celle de son époque, mmh. et qui, sentant son époque évoluer et sentant que lui-même ne pouvait plus communiquer avec son époque, que ce soit en tant que compositeur, mais aussi en tant que musicien du culte, notamment après Vatican II, il a tout simplement arrêté d'écrire et de parler, et de parler à son public, plutôt que de subir, entre guillemets, un environnement qui ne lui évoquait plus grand-chose.
2: Ouais. Donc toujours cette grande honnêteté intellectuelle.
4: Exactement.
2: Qui caractérise.
0: Et donc, exactement. Il est décédé en 86, en juin 86. Marie-Madeleine lui survit une dizaine d'années. Elle décède en 99. Et ses successeurs, si je puis dire, à Saint-Étienne-du-Mont, sont deux organistes qu'on connaît bien aujourd'hui. Vincent Varnier, qui a d'ailleurs été très souvent l'invité de cette tribune, et Thierry Esquèche, qu'on jouait encore il y a quelques jours ici à la Maison de la Radio et de la Musique. On va entendre notre deuxième extrait, qui, comme dans celui de Forêt, le Piezou est confié à une voix soliste avec ce morceau attendu, mais ce merveilleux Piezou, d'où Jésus, Seigneur, accorde-leur le repos éternel. On va entendre quatre versions, deux à deux, en couplant les versions A et B et D et F de ce requiem de Durufler dans le Piezou. Voici tout de suite la version A.

0: Le Pillezou, cinquième mouvement du Requiem de Maurice Duruflé dans les versions A et B à l'instant. Pierre Auffray, deux propositions assez différentes.
1: Deux propositions effectivement extrêmement opposées. Une pour laquelle je pense que je n'aurais pas de mots assez durs, et l'autre pour laquelle, au contraire, il faut attendre le reste, mais pour laquelle je suis beaucoup plus convaincu.
0: Ouais.
1: Pour moi, il y a une profonde erreur de compréhension de la nature et de l'intention de cet extrait, de ce mouvement du Requiem dans la version A. Bon, on n'est pas du tout dans la couleur, mais pourquoi pas, à la rigueur, ça peut être un choix de parti pris. On a une voix que l'on pourrait presque qualifier une voix de contre-ténor ou de haute contre, ce qui est quand même assez étonnant, assez déroutant. Encore une fois, pourquoi pas, Maurice Duruflé était un compositeur néoclassique, ça peut être un parti pris, on s'éloigne de la couleur originale, mais pourquoi pas.
0: Vous n'aimez pas la couleur de la voix?
1: Mais en fait, je n'aime pas la couleur de la voix, enfin je l'aime dans l'absolu, dans un opéra de Händel, je l'aimerais dans un opéra baroque, mais pas du tout chez Duruflé. Mais surtout, ce qui me gêne le plus, c'est la conduite et le caractère général de l'interprétation. J'ai noté sur ma feuille « trip égotiste ». Et on est ici dans une version qui, je trouve, se regarde,

0: qui n'avance pas, qui se contemple et s'admire, avec un vrai problème de fidélité, là aussi au texte. Durufler écrit un andante, qui ici n'avance pas. Il écrit un accelerento dans une forme très claire, abea d'une certaine manière, au milieu du mouvement, qui là aussi n'avance pas vraiment, alors que l'écriture harmonique le suggère. Donc pour moi, on se trompe. Après, pourquoi pas, c'est beau, c'est chatoyant, etc. Mais...
1: Et le chef laisse la voix
0: se regarder
1: un petit peu, oui.
0: À l'inverse, dans la version
1: mais avec une couleur très particulière quand même.
0: Oui, non, mais
1: on quitte du reflet, mais on a produit une image comme ça, tout à fait étonnante.
0: On a un vrai geste, on a un vrai parti pris,
1: ouais.
0: Qui moi ne me convainc pas.
1: Ouais.
0: Voilà. Donc après, c'est purement subjectif, ouais. Et on est là pour ça.
1: Mais là, c'est oui.
0: Alors,
1: l'abbé,
0: je trouve, est beaucoup plus intéressante parce que, d'abord, je trouve qu'en termes de couleur globale, on a une chaleur, notamment dans l'orchestre, qu'on ne trouve pas dans la version A, notamment une chaleur des violoncelles qui est extrêmement forte. On a un orchestre qui est très présent, qui parfois sonne un peu comme un orgue. Moi, je vous avoue que ça m'a séduit pour des raisons évidentes. J'aime beaucoup la couleur de la voix, qui est une voix... Alors, en l'écoutant, on entend ce vibrato, on entend ce timbre légèrement pincé, ce qui me fait penser qu'on a sans doute affaire à un enregistrement ancien. Mais on est dans une simplicité, une forme d'honnêteté qui me semble beaucoup plus proche des intentions de l'auteur, et avec une conduite, pour le coup, extrêmement claire, avec un andante relativement serein, intérieur au début, un animato qui est vraiment animato, qui permet de faire comprendre le parcours harmonique aussi du compositeur, qui est vraiment d'une richesse incroyable, et puis qui permet de revenir sur un A', on va dire, beaucoup plus calme, qui est, je trouve, donc une réalisation d'ensemble beaucoup plus convaincante et beaucoup plus organique.
1: Bien. Marion Guillemet, vous qui vouliez tout à l'heure supprimer la version A, vous auriez fait le même choix si vous aviez entendu cette voix ou pas ?
2: Vous voulez que je vous présente mes excuses? Je vais le faire de suite.
1: Vous êtes d'accord avec ce que dit Pierre ou pas?
2: Alors, je comprends tout à fait, mais je ne suis pas d'accord. Pourquoi j'ai voulu supprimer cette version? Ah, désolée, je m'excuse doublement. Mais je comprends tout du début à la fin. Simplement, pour moi, cette manière de susurrer comme ça les choses, alors de rouler les airs de manière... très expressive comme ça, je comprends, c'est assez perturbant. Et une fin très étrange aussi, on ne comprend pas ce qui se passe dans la version. Je parle de la version A.
1: La version A, oui, il n'y a plus de texte du tout.
2: Rien.
1: Une espèce de son comme ça, hypnotique.
2: Très étonnant d'avoir laissé ça, mais bon.
1: Et c'est vrai que c'est susurré.
2: Oui. Le début, je trouve ça magnifique, cette voix est somptueuse. Et je trouve ça très incarné. Alors c'est peut-être, on se trompe de film, comme on dit, elle se jette dedans à cœur perdu. Enfin, c'est assez.
1: Elle s'écoute.
2: Oui, totalement. Mais on l'écoute aussi. Donc pourquoi s'en priver, pourquoi se cacher. Enfin, quand on a ces moyens-là, c'est simplement que oui, ça me semble parfois un petit peu à côté de la plaque, mais c'est magnifique, donc je ne sais pas pourquoi, encore une fois, j'ai voulu supprimer cette version. Pardon. Mais la version B est quand même très, très, très, très belle, malgré un son très nasal dans la voix qui me dérange un petit peu, mais en même temps, ça a un certain charme aussi. Le reste étant très, très beau, on peut pardonner cette inflexion-là. Et vous avez parlé, je crois, de simplicité. Moi, j'ai écrit de sincérité. Non, vous avez dit honnêteté, je crois. Mais voilà, c'est très sincère. Là, on retrouve la simplicité voulue par Durufler.
1: On avait déjà dans le premier extrait.
2: Oui, c'est vrai, ouais. C'est vrai.
1: Ouais.
2: Et beaucoup de piété. Voilà, c'est très... je vois que Pauline l'a
1: vu. Non, qu'on avait dans le premier extrait. Je regarde Pierre et Marion. J'en regarde pas Pauline, parce que Pauline n'a pas aimé la version B tout à l'heure.
2: Voilà, c'est pour ça que j'ai vu le regard se
1: lever. Oui. Attendez de l'entendre maintenant. Comment avez-vous entendu ces deux versions, Pauline Sommelet?
3: Moi, je reste très fidèle à mes impressions du premier extrait, et je suis à l'opposé de Pierre, c'est-à-dire que moi, j'ai adoré cette interprétation de la version A. En effet, je suis d'accord, j'ai entendu la voix, je ne sais pas si c'en est un, mais j'ai entendu la voix d'un contre-ténor, et je trouve que ça donne... une dimension extraterrestre à cette voix qui est saisissante et qui tout d'un coup souligne la modernité de cette musique dont on parlait et qui a pu parfois être déniée, mais là au contraire, en fait je trouve qu'on assiste à un moment et c'est un moment suspendu, c'est vraiment le joyau vocal autour duquel tout le monde s'aligne, aussi bien l'orchestre qui le met en valeur comme s'il sertissait délicatement la plus belle des pierres, et c'est c'est très très beau. Alors c'est vrai que ça part un petit peu dans quelque chose, presque un trip.
1: Un trip égotiste.
3: Mais moi c'est un trip qui m'embarque totalement.
1: Ouais.
3: A contrario, la version B, mais je n'aime pas du tout. Je trouve que la matière sonore est complètement cartonnée, pas du tout naturelle.
1: Cartonnée.
3: Cartonnée, ça, c'est...
1: C'est le carton du camembert chaussé au moine.
3: Non, pas celui-là quand même. Mais en tout cas, je trouve que la lenteur du tempo devient presque un piège qui enferme en fait l'interprétation dans quelque chose de...
1: La A est plus lente.
3: Eh ben, elle m'a pas paru.
1: Ah si, là, il me semble.
3: Eh ben, c'est tout le, en fait, c'est tout le défaut de la B pour moi. Et si je suis très méchante, je dirais que quand vous citiez au début du reflet qui disait, parlait de l'angoisse de l'homme devant le mystère de sa fin dernière, ben voilà, moi, cette voix m'angoisse. En fait, j'ai envie de partir. Je me dis, voilà, mais quelle horreur. Il n'y a pas du tout.
1: À ce point?
3: Ah oui.
1: Parce que non. C'est un peu pincé, c'est ça?
3: Je force le trait parce que c'est le jeu de l'émission, évidemment. Mais j'ai eu un côté un petit peu, si vous voulez, dans un requiem, il faut qu'on ait des moments d'angoisse, mais qui soient toujours dépassés, c'est la beauté de la musique, dépassés par la transcendance et l'horizon que la beauté de la musique offre. Et là, non, moi, ça me tombe dessus, là, comme Baudelaire échappe de plomb des ciels trop lourds. Enfin, c'est quelque chose qui m'est très désagréable.
1: Bon, mais alors, on a pas tranché, on a parlé de voix de contre-ténor, mais...
3: Je pourrais pas du tout l'affirmer, mais moi, ça m'a fait cette... j'ai eu l'impression qu'il y avait...
1: Marion, vous en pensez quoi?
2: Je me suis pas dit ça sur le moment, mais c'est possible.
1: Bon.
2: On peut réécouter?
1: Bah, on va réécouter après avoir entendu les D et F. Voici la D.

0: la version F précédée de la version D du Pillezou, du Requiem de Maurice Duruflet. Alors, il y avait deux versions, certes, mais deux instrumentariums. La version F, à l'instant, c'est la version qu'on compare depuis le début, la version pour grand orchestre. Et puis la version D, la voix, l'orgue et le violoncelle seul dans ce Pillezou. Est-ce qu'il y a autant de différences entre D et F que tout à l'heure A et B, Marion Guillemet?
1: Alors là, comparer la version F, qui était pour moi la version symphonique, à la version D, qui est la version réduite, là, on entend effectivement beaucoup de différences. Là, je dirais que la version D a un bel avantage sur beaucoup d'autres versions, c'est que cet orgue présent comme ça, enfin, je me tourne vers vous, mais vous me faites caquesser évidemment.
0: Vers l'organiste, Pierre Auffray.
1: L'organiste de cette salle. Ça rajoute quand même beaucoup de choses dans cette pièce-là.
0: Ouais.
1: Mis à part la qualité d'exécution qui est magnifique, on ressent davantage cette tension palpable, cette avancée inexorable comme ça vers l'éternité ou vers la mort, vers cette espèce de d'âpreté de l'existence. Enfin, c'est beaucoup plus quasi violent. Enfin, dans notre chair, on ressent beaucoup de choses. Et il y a beaucoup d'urgence dans la voix, notamment aussi. Enfin, c'est une très très belle version. Pour ça, mais c'est vrai que c'est compliqué de la comparer à la version F, qui est radicalement différente, qui est tellement imposante, tellement expressive, le violoncelle qui est, mais là c'est un plaisir de l'entendre de nouveau, et la voix qui en plus pour moi c'est quasiment une voix de soprano. Enfin là on part dans des hauteurs très, enfin
0: c'est beaucoup plus clair. Hein.
1: Voilà, mais je dirais que l'avantage de la version F, c'est que pour moi c'est aussi une version de l'équilibre. La voix même si elle se met très en avant parce qu'elle a des moyens très importants, il y a quand même cette base, ce soutien de l'orchestre qui est tellement fort. Les deux se marient incroyablement bien.
0: Pauline Sommelet.
2: Oui, c'est deux esthétiques très différentes. Sur cet extrait, moi j'aime beaucoup les deux. Enfin, je poursuis mon grand attachement pour la version D. La voix est pourtant pas celle, il y a ce petit vibrato qui est pas de ceux qui me séduisent le plus, mais je trouve que l'incarnation est très convaincante. En fait, là, c'est vraiment une prière qui se transforme en cri, en imploration. Il y a exactement, je pense, ce que Duruflet voulait, c'est-à-dire quelque chose qui se présente à Dieu avec tous les soucis des hommes, les drames de la vie, et c'est très sensible dans cette version, et donc ça lui donne une dimension déchirante, extrêmement émouvante, et puis cette dimension presque chambriste, mais très très belle, qu'on a déjà soulignée dans le premier extrait. Et la version F, c'est beaucoup plus apaisé, c'est beaucoup plus une offrande. Il y a des changements d'atmosphère sonore qui sont remarquablement construits. Je dirais que là, on est quand même très loin d'une abbaye. C'est vraiment le salut, s'il vient, il vient par la pure beauté sonore, quoi. C'est vraiment la foi en la beauté de la musique et pas en autre chose. On est aussi très loin de l'esthétique du chant grégorien, ou alors on est chez ce, je crois que c'est Reynaldo Hahn qui surnommait Duruflet un grégorianisant voluptueux.
0: Ah, c'est très beau.
2: Et je trouve que
0: un
2: là,
0: grégorianisant voluptueux.
2: Voilà, et je trouve qu'on y est, complètement.
0: Vous connaissez ce mot de Reynaldo Hahn?
3: Ouais, je l'avais entendu au sujet de Forêt. Et je crois que Bernard Gavotti l'appliquait à Duruflet.
2: Et oui, c'est ça, exactement. Je l'ai lu dans une critique de Gavotti.
3: C'est ça.
2: Vous avez raison.
3: Alors, le grégorianisant, c'est sûr, le voluptueux, il y aurait beaucoup à redire. Ouais. Mais en tout cas, le côté charnel, la sensibilité est évidente.
0: Ouais, ouais. Ces deux versions, Pierre Auffray.
3: Alors, on est face à deux très belles versions, très différentes, en effet. J'aime beaucoup la D. Pas parce qu'il y a de l'orgue, contrairement à ce qu'on pourrait penser.
0: Un peu, mais
2: ah bon,
3: non,
0: peu.
3: Mais alors, on peut en parler parce que c'est intéressant par rapport à l'écriture du mouvement. Au fond, ce Pillezou, les 25 premières mesures, c'est une grande pédale sur do avec un ton harmonique extrêmement étal qui ressort extrêmement bien à l'orgue, parce que la continuité du son de l'orgue permet de faire ressortir toutes les tensions des secondes et des dissonances qui tournent autour de cette pédale, mais qui, au fond, établit un temps étal qui s'y ressort très bien. Et puis par ailleurs, l'énorme avantage de cette version réduite, qui laisse en retrait l'orchestre, le petit orchestre, le quintet, c'est que précisément quand le quintet rentre, il vient ajouter une dimension dramatique colossale. Et notamment lorsqu'on arrive sur le climax de l'œuvre, enfin du mouvement, au chiffre 58, avec cette résolution tout à fait inattendue de l'harmonie de septième qui précède, dans le Dona Nobis, double forte, on a là les cordes qui rentrent et qui viennent aménager un effet dramatique qui est très très très impressionnant. Donc moi j'aime beaucoup cette version avec le timbre effectivement mezzo-soprane assez sombre, le vibrato qui je pense est bien dans l'esprit d'Hélène Bouvier dans les années 50, hein, c'est la créatrice de l'œuvre, hein, donc et de
4: son enregistrement. Elle,
3: non je pense pas, mais en tout cas on est dans la
4: dans
3: cette continuité sonore. Oui. Et la F.
2: Côté vintage de.
3: Exactement, un petit peu, exactement.
4: Que vous adorez, vous sommes les.
2: Bah, vous me connaissez.
4: Bah oui.
2: Bien,
4: voilà.
3: Et la F, bah, la F est très belle. D'ailleurs, j'ai noté très peu de choses. On parlait tout à l'heure des points de ressemblance entre la F et la B. Moi, je

0: retrouve les mêmes qualités de direction, mais avec une fraîcheur au niveau du son qui est effectivement incomparable, même si là aussi, j'en conviens, on est sur un timbre global qui nous éloigne beaucoup de l'esthétique de l'œuvre, mais c'est très beau.
1: Ouais.
2: Et puisque Marion a fait son mea culpa, je fais le mien. Ça aurait été dommage de ne pas écouter la F.
1: Oui. Voilà, on arrive au moment où il faut se séparer d'une version. Pauline Sommelet, vous voulez supprimer quelle version?
2: Moi, je supprimerais bien la B, mais comme Pierre l'aime beaucoup, je dirais que la moins originale, c'est la F.
1: Vous gardez la B pour faire plaisir à Pierre. Alors ça, c'est sympathique. Alors Pierre, vous allez répondre à Pauline.
2: On écoute un requiem quand même. Il faut faire
0: si je suivais mon cœur d'un point de vue strictement esthétique, je supprimerais la A. Mais comme je suis mon cœur dans l'émission et la dynamique que l'on crée autour de cette table, j'irai aussi sur la F.
1: Ouais. Marion Guillemet.
3: Je trouve que la F, c'est une des plus belles, plastiquement magnifique. Mais je la laisse et je l'écouterai chez moi.
1: Vous allez repartir avec la version F. C'est une très belle version. C'est une version récente. Elle est de 2019. Vous avez peut-être reconnu le timbre de Magdalena Kogena.
3: Ouais, oui, c'est très beau aigu.
1: Mmh. Ouais. Le chœur de la radio de Berlin et le Deutsche Sinfonieorchester de Berlin, dirigé par Robin Ticciati.
3: Ah, très bien.
1: Pour le label Lin. Bon, vous savez, c'est la tradition pour les 80 ans. Chaque semaine, je diffuse une petite minute d'une émission passée. Je n'ai pas choisi une tribune consacrée au Requiem de Duruflé, mais une tribune de 1976 consacrée au Requiem de Fauré.
4: Suzanne Dancaux, dans la version d'Ernest Ansermet. Nous avons beaucoup admiré Suzanne Dancaux, qu'on n'entend plus depuis des années maintenant, hélas.
5: Erreur de distribution caractéristique, car elle a été une des grandes cantatrices de son époque. Seulement, elle n'est absolument pas la voix qu'il faut ici. D'abord parce que c'est une voix très vibrée, n'est-ce pas? Et que justement, enfin, la mélodie de Fauré est écrite d'une façon qui ne doit pas, justement...
6: Oui, c'est pas seulement la question du vibrato, mais... Elle fait ça tellement sur Terre, n'est-ce pas?
5: Oui, non, mais c'est parce que
4: par ailleurs, je ne me souviens pas si vous l'aviez rappelé, Jean-Roy, au début de notre émission, lors des premières exécutions données par Fauré, c'était un petit garçon.
6: Oui, et ce petit garçon,
4: c'était Louis Aubert. Oui,
6: mais ça, c'est un autre problème. Alors là, les petits garçons, très peu pour moi.
4: Mais enfin, il n'empêche que Fauré l'avait ainsi fait et il n'avait pas de raison particulière de le faire, sinon son désir de faire chanter Pied Jésus par une voix au contraire.
6: Les Français, en particulier les compositeurs français, n'ont jamais rien compris aux voix.
4: On vous laisse la responsabilité de cette déclaration, Goléa, comme de la plupart des déclarations que vous proférez ici. Et on passe à la version dirigée par André Clutens pour entendre Victoria de Los Angeles.
1: Voilà, c'était le 29 février 1976, autour d'Armand Panigel, Jean Roy, Jacques Bourgeois et Antoine Goléa, avec cette phrase extraordinaire quand même, les compositeurs français n'ont jamais rien compris à la voix. À méditer, hein. C'est une tribune que vous pouvez retrouver sur le fil des podcasts qui est réécouté, donc en parallèle de ce podcast disponible aujourd'hui, bien évidemment, chaque semaine vous pouvez écouter la tribune sur le site et application Radio France. On se retrouve tout de suite pour le dernier extrait de cette tribune consacrée au Requiem de Duruflé.
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1: Dans la tribune des critiques aujourd'hui, sur France Musique, Pierre Auffray, Marion Guillemet, Pauline Sommelet écoutent le Requiem de Maurice Duruflé. Nous allons enchaîner le Libérame qui fait intervenir ou non le baryton. Un mot très court, Pierre Auffray, pour caractériser ce qu'on explique aux auditeurs, ce qu'on va entendre là à l'instant, le Libérame.
0: Donc dans ce Libérame, c'est la supplication du chrétien face à la perspective du jugement dernier et qui espère obtenir de Dieu le pardon et de tomber du côté des justes.
1: Et c'est un passage très... plus violent, plus angoissant.
0: C'est un passage angoissant avec ce dies irae qui arrive et cette violence, on la retrouve dans la plupart des œuvres qui ont tourné autour de ce thème et notamment le Libérame du Requiem de Fauré est aussi sans doute une des pages les plus dramatiques de l'ouvrage.
1: Ouais. Vous allez l'entendre, il y a parfois des barytons, parfois non, parce que Duruflé écrit la partition pour baryton, une petite intervention, mais il précise qu'il aime autant que ce soit le pupitre d'homme entier qui chante les passages du baryton, et vous allez entendre qu'il y a différentes choses qui sont proposées dans ces trois versions qui s'enchaînent, les versions A, B et D, en commençant par la A.

0: La version D, précédée de la B et de la A, du Libérame, hein, pas en entier, du Requiem de Duruflé. Pauline Semelet, il va s'agir de départager, de caractériser chacune de ces trois versions, rapidement.
1: Rapidement, c'est encore plus difficile, mais je dirais que la A continue pour moi à être vraiment convaincante, avec des ruptures dans les caractérisations. On passe de l'angoisse à la paix. Je trouve que le baryton a ce côté un peu chevalier de l'apocalypse qui donne à l'ensemble une dimension dramatique et aussi un petit peu cinématographique. Terrence Malick, dont je parlais tout à l'heure. La B, qui, comme vous le savez, n'est pas ma version favorite dans cet extrait, je dois reconnaître qu'elle est aussi tout à fait bien menée, avec cette sensation de chaos qui s'organise progressivement et qui se déploie de manière très

0: réussi, mais c'est à la D que va ma préférence, avec vraiment une grande noblesse. Je parlais dans le premier extrait pour cette version de côté holistique, et je trouve qu'il y a vraiment tout dans cette version, et ça m'a fait penser à la spiritualité de Pierre Teilhard de Chardin, vraiment cette réconciliation du côté physique et du côté spirituel et transcendant, avec en plus une très grande qualité d'exécution.
1: Pierre Offray.
2: Alors, Jérémy, l'exercice est difficile.
1: Ouais.
2: Pour moi, la version A, c'est une version qui est caricaturale et qui est au premier degré. Alors, c'est convaincant, hein. C'est vrai qu'il joue vraiment le parti de l'interprétation du texte, mais c'est une interprétation littérale. Alors, c'est vrai, hein, quand le baryton dit « Voici que je tremble et que j'ai peur devant le jugement qui approche », on l'entend effectivement trembler. Mais je trouve que tout ça, voilà, se limite un petit peu trop à une approche au premier degré qui me semble pas être tout à fait l'esprit du Ruffler, avec par ailleurs une difficulté à suivre la dynamique d'ensemble et la question de la courbe. La gestion de la courbe. La version B est une version qui est beaucoup plus monolithique, qui ménage très bien, je trouve, les différentes atmosphères, les différents climats, avec peut-être là aussi une prise de son ou un instrumentarium un petit peu plus rustique,
1: Plus ancien, tout ça.
2: Plus ancien en tout cas, des trombones très agressifs au début, des voix d'enfants très fragiles dans l'arrivée du Requiem Aeternam à la fin. Je ne sais pas si c'est tout à fait encore adapté aux conditions d'écoute aujourd'hui,
1: Oui,
2: aux oreilles
1: oui.
2: que nous avons. Et la version D, je vous rejoins, est une version qui est vraiment très belle. Il y a une très belle gestion, y compris des crescendo, alors même que l'effectif est limité. Donc, c'est-à-dire que la capacité à trancher dans les contrastes est un challenge supplémentaire. Mais il y a une capacité à ménager à la fois la tension dans les crescendo rythmiques tout au long de l'œuvre et tout au long du mouvement que je trouve absolument remarquable. Et puis, le choix très dramatique du chœur de baryton qui se
1: passe à la place du soliste,
2: voilà, qui
0: oui.
2: se passe de tout commentaire.
1: Oui. Marion Guillemet. Pour conclure.
3: Je trouve que la version A est terriblement incarnée. Elle instaure un climat vraiment qui me semble très approprié pour le propos. Le pupitre de soprano est magnifique, les cuivres sont exceptionnels, et puis ces coups de timbales comme ça, on sent vraiment que les portes du jugement dernier sont en train de s'ouvrir. Enfin, c'est très très angoissant. La version B, je suis assez d'accord, ça semble un petit peu daté malgré cette trompette magnifique comme ça qu'on entend tout du long. Enfin, on dirait quasiment un concerto, c'est magnifique. Et il y a aussi cette belle montée dont parlait Pauline. Ça prend racine puis ça s'élève.
1: Chaos qui s'organise.
3: Voilà, et il me semble que c'est complètement justifié. Mais le baryton me semblait un peu terrifié, non pas par ce qu'il a en face de lui, mais plutôt par son air.
1: Sa partie. Bien que courte.
3: Voilà, il semblait pas très à l'aise. Le pauvre, mais la version D est magnifique, on l'a déjà dit, donc je ne vais pas répéter. J'avais un petit peu peur simplement qu'il manque du monde pour le déchirer. Je me suis dit quand ça a commencé, oh non, non, non, ils sont pas assez nombreux là-dedans. Et au final, ils y arrivent tous très, très bien. Mais pour ça, je vais dire que.
1: Votre tiercé, c'est quoi, Marion?
3: Alors, ça sera donc la version A. C'est ce qui est fou, alors que
1: vous vouliez supprimer.
3: Encore une fois, on peut changer d'avis.
1: La A en 1.
3: La A en 1, puis la D juste après, et la B.
1: Et la B. Pauline Sommelet.
0: Moi, je dirais D à B.
1: D à B. Pierre Offray.
2: Et moi, je dirais DBA.
1: DBA. DBA. Alors, la version B, qui arrive en dernier. Alors, c'est la version historique, tout simplement, dirigée par Maurice de Ruffler lui-même, en 1959.
0: Comme quoi.
1: Oui. La chorale Pierre Caillard et Stéphane Caillat, l'orchestre L'Amoureux, Hélène Bouvier, la créatrice, et Xavier Depraz, qu'on a entendu à l'instant, la basse. C'est disponible chez Erato et c'était remasterisé.
0: Je préfère de mettre du Ruffler parce qu'on se
1: Pourquoi
0: sent.
1: Parce qu'on a dit que c'était pas comme ça qu'on
0: le créateur de l'œuvre, alors.
1: Ben oui, vous aviez dit c'est pas comme ça que du Ruffler,
0: voilà.
1: C'est pas comme ça que du Ruffler le veut.
0: On
1: voilà.
0: Bah, c'était
1: lui.
0: Crédible.
1: Alors la version A, la version avec ce contre-ténor. Ce contre-ténor, c'est Cécilia Bartoli.
0: Ah, et ben voilà.
1: Et Brin Terfel, et les chœurs et l'orchestre de l'Académie Sainte-Cécile, dirigé par Myung Woon Chung.
0: Magnifique.
1: En 98 pour Deutsche Grammophon, couplé avec l'Urquiem de Forêt.
3: C'est vrai qu'on est loin de l'église.
1: Ouais, on est loin de l'église. Et la version D, alors que un peu moins facile à trouver, version donc allégée, dirigée par Denis Keane. Denis Keane est un organiste et chef de chœur américain qui dirige un ensemble qui existe toujours, qui s'appelle les Voices of Ascension, les Voix de l'Ascension, pour le label Delos, et la mezzo, c'était Patricia Spence. Et Denis Keane a été notamment l'un des élèves de Maurice et Marie-Madeleine Duruflet. Et la pochette qu'on trouve, hein, sur le, c'est un site, un disque qu'on trouve sur différents sites en streaming. Et il y a tout un texte de Denis Keane qui explique pièce par pièce, séquence par séquence, le Requiem de Duruflet et sa rencontre avec Duruflet. Nous avons le temps d'écouter un petit extrait de cette version D qu'il emporte cet après-midi.

0: Un extrait très court de ce requiem de Duruflé dans la version qu'il emporte cet après-midi, celle de Denis Keane, dirigeant Les Voix de l'Ascension et de Patricia Spence, un disparu chez Delos, enregistré en 1995. 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Et je signale également aussi un de nos fidèles auditeurs qui s'appelle Denis Polak, qui chante dans le chœur de Meudon, qui fête ses 55 ans le 17 juin à la basilique Sainte-Clotilde, à l'occasion duquel seront jouées les messes de Vierne et Vidor, Ça ne court pas les rues, et la création d'une œuvre de Vera Nikitine. Voilà, je l'ai dit. Merci à vous trois. On n'est pas de concert à annoncer, Pauline, Marion, Pierre, non plus.
1: Heureusement pour les auditeurs.
0: Merci à vous trois cet après-midi. Merci à toute l'équipe technique également cet après-midi. Jeanne Lagrappard pour la préparation de l'émission. Jean-Didier Cabanal qui vous permet de voter chaque semaine. Dofar Guéride à la technique et Delphine Kerr avec à la réalisation. Merci de votre fidélité. Bon dimanche et à la semaine prochaine.
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1: Bonjour à toutes et à tous.

Aujourd'hui, dans Retour de plage, nous célébrons le célèbre chanteur-auteur-compositeur italien Gino Paoli, qui nous a quitté le 24 mars dernier à l'âge de 91 ans. Avec lui disparaît une figure majeure de la chanson d'auteur italienne, qui revendiquait d'ailleurs l'influence de la chanson francophone et même parfois de la chanson anglo-saxonne, hein, type Bob Dylan, avec en Italie une frontière peut-être moins marquée entre la chanson à texte et la romance populaire, hein, c'est ce qu'on appelle la variété italienne. Le début des années 60 marque à la fois les débuts et l'apogée de la carrière de Gino Paoli, qui le voit croiser Ennio Morricone, à l'époque grand arrangeur de la firme RCA version italienne, Ornella Vanoni, avec qui vivra une brève mais intense histoire d'amour, auteur de classiques comme Il cielo in una stanza, que chantera Mina, la plus grande star italienne, Sapore di sale, Che cosa c'è, ou encore Senza fine, qui dépassera largement les frontières de l'Italie. Gino Paoli fut une personnalité forte, hein, à la carrière en dents de scie, avec des problèmes d'addiction qui l'éloignent de la scène dans les années 70, mais aussi l'engagement politique aux côtés du Parti communiste à la fin des années 80, des démêlés avec le fisc qui défrayeront la chronique et un retour à la scène et aux tournées dans les années 90. Cette émission sera pour nous l'occasion toujours très plaisante de faire un tour dans la chanson italienne des années 60-70. Et pour commencer, nous écoutions de sa voix très claire ce très lyrique Grazie, ça veut dire merci bien sûr en italien, une chanson composée et écrite par Gino Paoli dans son premier album paru chez Ricordi en 1961 sur des arrangements de Gianfranco Reverberi. Gino Paoli qu'on va retrouver tout de suite avec peut-être sa chanson la plus célèbre, hein, qui va devenir d'ailleurs un standard international. Je veux parler de Senza fine, qu'il enregistre pour la première fois lui-même en 1961, puis on écoutera une deuxième version 10 ans plus tard avec un arrangement complètement différent.

71, avec d'ailleurs le même arrangeur et le même orchestre, enfin en tout cas le même chef d'orchestre, Gianfranco Reverberi, qui est officier déjà pour la première version, qui est la plus célèbre, hein, la version un peu canonique, en 1961, qu'on avait pu écouter juste avant, sur ce retour de plage, donc dédié à Gino Paoli. On reste évidemment en sa compagnie encore un petit moment, on croisera d'autres personnalités bien sûr au fil de ce programme. Gino Paoli, qu'on trouve justement en 1971 pour une chanson beaucoup moins connue, mais il en a composé et interprété énormément. Ça s'appelle In un café, c'est peut-être pas la peine de traduire, et cet extrait voilà d'un album qui s'appelle Gino Paoli, comme la plupart d'ailleurs des albums qu'il a publiés, c'était en 1971.

Gino Paoli, toujours lui, et bien sûr, puisque c'est notre personnage central de ce retour de plage, très italien, donc Gino Paoli avec l'orchestre d'Ennio Morricone, et oui, l'orchestre d'Ennio Morricone qu'on va retrouver d'ailleurs au fil de cette émission, bien sûr, puisque c'est un des protagonistes majeurs de cette époque, hein, qui est quand même une sorte d'âge d'or de la chanson italienne, c'est même le moment du triomphe de cette chanson italienne. Ici, c'était donc Gino Paoli en 64 avec Vivere Ancora, une chanson qu'il avait bien sûr écrite et composée, hein, puisque c'est vraiment un auteur, compositeur complet et interprète, bien sûr. C'était pour le film de Bernardo Bertolucci, Prima della Rivoluzione. Alors, Bernardo Bertolucci, dont c'était d'ailleurs le deuxième long métrage, et il faut noter d'ailleurs que la musique du film, à proprement parler, enfin la partition originale, était également signée Ennio Morricone, mais dans un registre vraiment très différent, donc mélange de chansons italiennes, on peut dire, et presque de musique contemporaine.

la grande Mina, peut-être la plus grande chanteuse italienne qui débute sa carrière au début des années 60 et avec sans doute ce qui est son premier succès dans son premier album, Il Cieno in una stanza, une des très grandes chansons de Gino Paoli qui évoque une nuit d'amour avec une prostituée. Oui, c'est un thème assez audacieux pour l'époque, hein. Ça se passe, l'action, si je peux dire, de la chanson se passe dans une chambre d'hôtel et c'est la version de Mina qui est en fait la version originale, hein. Gino Paoli l'enregistrera juste après et c'est extrait donc de, je disais, du premier album de Mina qui s'appelle tout simplement Mina et qui lance un peu, qui est un peu l'acte de lancement de cet âge d'or de la chanson italienne dans lequel on est plongé dans ce retour de plage autour donc de Gino Paoli. Mina donc une des très grandes divas et évidemment on va retrouver l'autre grande diva de cette génération qui va être très très liée d'ailleurs à Gino Paoli à ses débuts puisqu'ils vont avoir une relation sentimentale un peu tumultueuse. Il s'agit d'Ornella Vanoni qui nous a quitté elle aussi il y a quelques mois. Nous avions d'ailleurs consacré une partie d'un retour de plage que vous pouvez retrouver sur bien sûr l'appli Radio France. Ornella Vanoni qu'on retrouve donc en 1960 elle aussi avec une chanson bien sûr écrite entièrement toujours par Gino Paoli. Ça s'appelle Me in tutto il mondo et évidemment ça a le charme de la voix de et des arrangements italiens de la voix de Ornella Vanoni.

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1: Un autre très grand classique parmi les grandes chansons de Gino Paoli, Che cosa c'è, que Ornella Vanoni, qu'on écoutait, a créé en 1963. Là encore, c'est Gino Paoli a enregistré juste après. C'est souvent les grandes chanteuses italiennes, les grandes divas italiennes qui créaient ces chansons de Gino Paoli. Une des plus belles chansons, je trouve, de Gino Paoli, qui était accompagnée de Ennio Morricone et son orchestre, qui on retrouvera, je le disais déjà tout à l'heure, au fil de cette émission. Et je vais passer la parole à mon camarade Laurent Valero qui est finalement arrivé. Vous aviez peut-être remarqué que j'étais un peu seul pendant le début de cette émission.
2: Mais oui, bon, vous sentiez seul.
1: Voilà, un petit peu. J'espère, et je suis ravi que vous soyez avec nous.
2: Je m'en excuse auprès des auditeurs. J'étais dans un embouteillage sans affine, si je puis dire.
1: Ça prouve qu'on est en direct.
2: Ça prouve bien qu'on est en direct. Et je suis ravi d'être là, malgré tout, même si c'est avec un peu de retard. Alors, on va passer à Luigi Tenco, qui faisait partie avec Gino Paoli de cette bande qu'on a appelée la bande de Gênes, avec Bruno Lauzi, Fabrizio De André et Luigi Tenco, qui est un peu une étoile filante aussi de la chanson italienne, un personnage très important, décédé dans des circonstances finalement encore pas finalement si élucidées que ça, à 28 ans, supposément d'un suicide. Luigi Tenco, qu'on va entendre tout de suite, avec Gianfranco Reverberi, qui était un musicien très proche de Gino Paoli, et nous l'entendrons à deux reprises, tout d'abord La qualche parte del mondo, et ensuite sa chanson, une chanson très célèbre, Vedrai, Vedrai, en 1966.

0: Luigi Denko, à nouveau avec Vedrai, Vedrai, qui est une de ses chansons les plus célèbres en 1966. Ça veut un peu dire tu verras, même si ça n'a rien à voir avec la chanson de Claude Nougaro beaucoup d'années plus tard. Vedrai, Vedrai, donc en 1966, juste avant la disparition, donc très prématurée, vous l'aviez dit, Laurent, de Luigi Denko, qui est évidemment probablement la plus grande perte de la chanson italienne de cette génération-là, la génération dorée.
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1: On évoquait tout à l'heure ce groupe de jeunes dont faisait partie Gino Paoli en compagnie de Luigi Tenco qu'on vient d'écouter. Il y avait également Fabrizio De André et le chanteur Bruno Lauzi qui était également un poète et un écrivain qui a écrit des chansons aussi fort célèbres, qui a écrit aussi pas mal pour d'autres artistes italiens et qui a ce point commun avec Gino Paoli d'avoir aussi lui tenté une carrière politique un peu sur le tard. On va écouter par deux fois Bruno Lauzi, tout d'abord dans une chanson intitulée Il Poeta, très inspiré de la chanson française que l'on pouvait entendre même avant cette époque et à cette époque également. C'était en 1965 dans son premier album Bruno Lauzi al Cabaret et ensuite peut-être ce qui est sa chanson la plus connue, la plus célèbre, Ritornerai.

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La magnifique Ritornerai, j'arrive pas à le prononcer aussi bien que Bruno Lauzi, bien sûr, c'était en 1963, et vous disiez, Laurent, c'est peut-être la chanson la plus connue, probablement même la chanson la plus connue de Bruno Lauzi, qu'on peut entendre d'ailleurs, c'est comme ça que je l'avais découverte, dans La Messe est finie, film de Nanni Moretti du milieu des années 80, dans une très très belle scène, où on l'entend même également dans un film peut-être plus dispensable, qui est à la House of Gucci de Ridley Scott, réalisé lui beaucoup plus récemment, qui évidemment avait bénéficié d'une bande-son de variété italienne.

où l'on retrouve Gino Paoli et Ennio Morricone, qui a été, on le disait aussi dans cette émission, le grand Manitou de la firme RCA en Italie. Manitou, pourquoi? Pour les arrangements, bien sûr, parce qu'il a un petit peu révolutionné le genre en Italie, il a un peu dépoussiéré. On l'entendait dans cette chanson.

0: est peut-être la plus connue, en tout cas la plus populaire en Italie, Sapore di Sale, dont Morricone avait fait les arrangements. On est en plein dans la période.
1: On le reconnaît bien.
0: On le reconnaît très bien, c'est assez brillant. Et c'est la pleine époque de l'expansion totale de Gino Paoli et de cette rencontre effectivement déterminante. Ils vont garder une amitié tout au long de leur vie respective, Ennio Morricone et Gino Paoli. On va rester, Thierry, dans un univers assez proche de la plage et du goût du sable avec cette Abbronzatissima d'Eduardo Vianello.
1: Oui, Eduardo Vianello, qui est peut-être moins célèbre en France, hein, on connaît quelques figures, mais peut-être pas ce genre de figure qui est plus proche, disons, du twist, de la pop, enfin quelque chose de moins proche, enfin moins différent en tout cas de Gino Paoli, mais qu'on va retrouver malgré tout en compagnie d'Ennio Morricone et des I Cantori Moderni de Alessandro Alessandroni, qui sont les chœurs qui sont souvent présents dans les arrangements de Ennio Morricone. Et la chanson, vous l'avez dit, qu'on va écouter, c'est Abbronzatissima, qui semble d'ailleurs être la chanson, enfin qui est visiblement la chanson la plus célèbre de Eduardo Vianello. C'était en 1963.

0: Deux exemples de la présence très très forte d'Ennio Morricone à la tête des arrangements de la RCA italienne. En 64, nous écoutions à l'instant Gianni Morandi dans ce Non sono degno di te, Je ne suis pas digne de toi, et auparavant la célèbre Abbronzatissima d'Eduardo Vianello, toujours orchestrée et arrangée par Ennio Morricone. Et on va rester, Thierry, en compagnie du maestro italien, toujours arrangeur ici.
1: Oui, avec une chanteuse moins connue peut-être que certaines des interprètes qu'on avait pu écouter depuis le début de cette émission.
0: Elle s'était fait connaître un peu avec un tube de Baccarat qu'elle avait chanté avec succès en italien et en Italie.
1: Certes, mais je parlais plutôt du public français, oui, qui lui la connaît sans doute assez mal.
0: Non, il la connaît pas du tout.
1: Elle a eu la chance, comme d'autres, de collaborer avec Ennio Morricone, et ce qui est quand même toujours un gage de qualité et surtout un gage de bon vieillissement, en quelque sorte, des chansons, puisque les arrangements de Morricone sont peut-être datés, mais ils ont très bien vieilli. Rita Miunico, qu'on va retrouver une première fois en 1966 dans Non è mai tardi, qui est en effet une chanson américaine dont les paroles ont été traduites par Sergio Bardotti, donc les arrangements de Ennio Morricone, et puis ensuite on la retrouvera effectivement dans une chanson de film là composée par Ennio Morricone, et toujours avec des paroles de Sergio Bardotti, Thrilling, la Regola del Gioco, qui est issue d'un film à sketch, et tout particulièrement, je crois, du sketch de Gianluigi Polidoro. Rita Miunico, donc, avec Morricone.

0: L'excellente chanteuse Rita Monico interprétant la Regola del Gioco dans le film à sketch Thrilling en 1965, la musique était signée Ennio Morricone et auparavant, cette même Rita Monico dans Non è mai tardi, toujours à peu près la même année, c'est-à-dire une année plus de plus en 1966.
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0: Derrière ce standard international se cache bien sûr une chanson italienne. Elle était interprétée ici par son auteur, son compositeur même d'ailleurs, le chanteur et pianiste de jazz Bruno Martino, qui l'avait écrite avec Bruno Brighetti. C'était dans la version originale de cette chanson en 1960. Et cette chanson, Thierry, tout le monde la connaît. On connaît l'interprétation de Jean Gilberto, mais des centaines d'interprétations de ce
1: Estate. L'interprétation d'Hélène Merrill, par exemple avec des arrangements de Ennio Morricone, d'ailleurs.
0: Exactement, une chanson qui est vraiment devenue un standard international et dont on ne sait pas toujours qu'elle est une chanson italienne. On va poursuivre avec ces célébrissimes chansons italiennes reprises par les uns et les autres.
1: Oui, ça va. Peut-être une deuxième partie, on pourrait dire, de ce retour de plage, même si on retrouvera Gino Paoli un peu plus tard dans cette émission. En attendant, on va retrouver un groupe célébrissime de la fin des années 50, The Platters. Bon, on connaît évidemment...
0: Qui n'ont pas fait Conley You.
1: Voilà, et The Great Pretender, mais qui ont aussi adapté, enfin qui ont aussi chanté des adaptations de chansons italiennes, parce que les Italiens ont eu quand même pas mal de standards internationaux à cette période-là. Et on va les écouter d'abord dans une version américaine de Come Prima, ça s'appelle For the First Time, c'est quand même une sorte de traduction littérale, en 1958, et on les retrouvera dans l'autre très grand succès de la période, enfin de la fin des années 50, début des années 60, c'est Volare, peut-être la chanson italienne la plus célèbre au monde, la chanson de Domenico Modugno, mais d'abord For the First Time, c'est-à-dire Come Prima, avec le charme de ce groupe vocal qui a, je trouve, très très bien vieilli.

0: certain Buckram. C'était en 1958 et maintenant Laurent va retrouver un chanteur italien qui s'appelle Riccardo del Turco pour une chanson dont on connaît surtout la version française.
1: Et oui, c'est ça, qui était également un succès en Italie. La chanson s'intitule Luglio, ça veut dire le mois de juillet. Elle est interprétée par Riccardo del Turco en 1968 et est reprise, vous le disiez Thierry, par Joe Dassin, ce qui deviendra les petits pains au chocolat. On va entendre l'original italien ici. Et ensuite, Antoine, le chanteur français, qui comme tous les chanteurs de l'époque enregistrait à peu près dans toutes les langues, c'est-à-dire en italien, en anglais, en allemand, pour le marché européen. Et Antoine a eu un certain succès dans une reprise en italien, donc d'une chanson de Riccardo del Turco, c'est Cosa hai messo nel caffè, interprétée assez bien dans un assez bon accent italien.
0: Donc il a fait d'ailleurs aussi une version française.
1: Absolument, mais on va l'entendre en italien, assez bien chanté par Antoine, c'est en 1969, c'est en marge du 10e festival de San Remo. On sait que ce festival est un événement national de toute première importance en Italie.

0: Le chanteur français Antoine, qui connut un ou deux succès en Italie, ce qui n'était pas non plus forcément si répandu. Hein. Bon, vous l'aviez dit, Laurent, beaucoup de chanteurs français ont interprété leurs chansons à eux en italien, notamment Aznavour, François Hardy et beaucoup d'autres. Mais Antoine, il s'agissait d'une chanson italienne qu'il a interprétée et qui a connu un vrai succès. En effet, en Italie, c'était donc en 1969, à l'époque où Antoine était aussi encore extrêmement populaire. En France, on va retrouver maintenant, Laurent, une chanson. Chanteuse italienne dans un autre standard, mais celui-ci américain.
1: Ah oui, tout à fait, un standard très important, I Put a Spell on You, formidablement repris en italien par Caterina Caselli, Puoi Farmi Piangere, et ensuite on écoutera la très belle reprise également, que l'on entendait d'ailleurs dans le film Thrilling, au générique du début de ce film. C'est la reprise du célèbre Downtown de Tony Hatch, interprété par Petula Clark, qui devient en italien Ciao Ciao. Deux très belles reprises en italien par deux très grandes chanteuses.

0: Sans doute la chanson la plus célèbre du répertoire de Petula Clark, dont la musique était signée par Tony Hatch. Il existait, alors c'est Downtown en version originale.
1: Avec un bon accent italien, Petula Clark.
0: Voilà,
1: ce qui n'est pas toujours le cas des
0: anglo-saxons. On a connu aussi une version en France qui s'appelait Dans le temps. C'est comme ça, personnellement, que j'ai découvert cette chanson il y a bien longtemps. Et là, c'était Ciao Ciao.
1: Dans le temps, formidable allitération, quand même.
0: Bah, écoutez, absolument. Dans le temps, ça marchait bien. Ciao Ciao, c'est un peu plus éloigné, mais ça marche aussi parce que la chanson italienne a évidemment toujours le charme, et Petula Clark, vous le disiez, s'en sort très bien, et de toute façon c'était les mêmes arrangements pour chacune des versions, toujours signées par Tony Hatch, qui était également son compositeur.

0: connu certainement, le grand Pierre Barou, qui en a écrit le texte français, et Nicole Croisy, qui l'interprétait en duo. Et c'était, en tout cas, pour ce qui me concerne, la première fois que je l'entendais en italien. Il l'avait interprété en anglais, il l'avait enregistré en anglais, et en italien également. Al cuore non comandi mai, que reprendra un peu plus tard la grande Mina également, dans une très belle version.
1: Je crois qu'il existe aussi une version en japonais de Astrud Gilberto de ce thème.
0: Très très belle également. Et les paroles françaises, plutôt les paroles italiennes, ont été adaptées par quelqu'un qui a fait une très belle carrière, qui est mort prématurément à l'âge de 39 ans, qui était Herbert Pagani, qui a fait cette activité d'adaptation de la chanson italienne en français pendant de nombreuses années, avec beaucoup de talent. On va retrouver Thierry Gino Paoli dans un répertoire français. On disait que la chanson italienne et des personnalités comme lui étaient pas mal influencées par Brassens, par Brel, par la chanson française en général. On va le retrouver ici dans le chef-d'œuvre de Mouloudji et Georges Van Paris, et c'est un certain Poletto qui en a adapté les paroles françaises.
1: Oui, c'est Un giorno vedrai, c'est-à-dire Un jour tu verras, qui a également été chanté, je crois, par Ornella Vanoni, par exemple. Mais c'est vrai qu'il y a beaucoup d'échanges franco-italiens, comme dans le cinéma d'ailleurs à l'époque, hein, beaucoup de coproductions franco-italiennes, beaucoup d'acteurs italiens, de français qui jouent dans les films italiens, et c'est la même chose pour les chansons. Gino Paoli, donc, à deux reprises, donc, pour des chansons françaises. D'abord, donc, ce Un giorno vedrai, donc, adaptation italienne par Poletto du très beau Un jour tu verras, donc, immortalisé et écrit par Mouloudji. Et puis, ensuite, une autre chanson célèbre du répertoire français, Les Amants d'un jour, dont Édith Piaf fut évidemment l'interprète majeure, chanson de Marguerite Monod, notamment, qui avait été adaptée à nouveau par Herbert Paganis en 1970.

0: J'allais dire un giorno vedrai, mais c'était le morceau d'avant. Cette fois-ci, c'était Albergo a Ore, la traduction pas tout à fait littérale des amants d'un jour. On n'a pas vraiment réussi à trouver la traduction exacte de cette expression, sans doute idiomatique, mais peut-être que un auditeur ou une auditrice italianisant, si je puis dire, ou italien tout simplement, nous enverra un message pour nous signaler la chose. En tout cas, cette très belle version de cette chanson mythique, immortalisée par Edith Piaf, était du toujours à Gino Paoli, qui, je le rappelle, est toujours notre personnage du jour dans ce retour de plage qui a pris la forme d'un hommage puisqu'il a disparu il y a seulement quelques semaines. Gino Paoli qu'on va retrouver dans une version, dans une période beaucoup plus contemporaine, Laurent.
1: Oui, beaucoup plus récemment, une période où il a repris un peu à partir des années 90 les chemins de la scène et du studio également. Gino Paoli qui collabore avec Dani Lorea, excellent pianiste de jazz italien, qui a été aussi un grand collaborateur de Mina en studio et sur scène. En 2015, ils enregistrent un album intitulé tout simplement Tre, et un album entièrement constitué et consacré au répertoire français. On écoute tout d'abord Ballade à Sylvie et ensuite Une belle histoire de Michel Fugain, Ballade à Sylvie bien sûr de Leni Escudero.

0: Gino Paoli en 2015, donc plutôt vers la dernière partie de sa carrière, c'est le moins qu'on puisse dire, qui se lançait un peu dans des collaborations avec des grands jazzmen italiens, et notamment pour cet album qui réunissait justement un répertoire de chansons françaises, Danilo Rea, donc qui était un brillant pianiste italien qu'on retrouvera d'ailleurs à la toute fin de cette émission. À l'instant, c'était donc une chanson bien connue des Français et des Françaises, Une belle histoire de Michel Fugain et Pierre Delanoë, et puis juste avant Balada Sylvie de Lenny Escudero.
1: Et on va retrouver Enrico Rava interprétant Scènes affinées par la voix de Barbara Cassini en 1996 dans ce très bel album Italian Ballads.

0: Senza Fine, le grand classique, bien sûr, de Gino Paoli, hein, qui voilà, nous enchante et nous régale. C'était dans une version pas récente, pas tout à fait, mais enfin plus récente que les toutes premières, en 1996, il y a 30 ans, hein, dans l'album Italian Ballads de Enrico Rava et son Electric Five, dans lequel on entendait notamment notre accordéoniste français Richard Galliano, pas très loin de l'Italie, hein, et Barbara Cassini, qui chantait excellemment bien cette chanson. Célèbre, ce classique de la chanson italienne, signé Gino Paoli, bien sûr, Senza Fine.
1: Et tiré d'un accordéon l'autre, après Richard Galliano et Enrico Rava, Luciano Biondi, qui est aussi un très très grand maître en Italie, un grand du jazz européen, et un grand de l'accordéon dans ce Che Cosa C'è, toujours de Gino Paoli. C'était dans l'album intitulé Senza Fine, qu'il interprétait également en solo en 2015.

0: grand accordéoniste italien, donc en solo, hein, Luciano Bondi, dans Che Cosa C'è, une chanson qu'on avait, que j'aurais eu envie d'écouter comme ça sur une balançoire pour se balancer avec l'accordéon. C'était dans l'album Senza Fine en 2015. Laurent, on va continuer et finir même sur un instrumental italien lié à la musique d'un film qui va d'ailleurs ressortir le 1er juillet.
1: Vous pouvez d'ailleurs nous le dire.
0: Eh ben oui, c'est Metti una sera a cena, disons un soir à dîner, donc film de 1969 de Giuseppe Patroni Griffi, scénario de Dario Argento avec Jean-Louis Trintignant notamment doublé en italien et Florinda Bolcan, et c'est un film très rare avec une des bandes originales les plus célèbres de Ennio Morricone qu'on va pouvoir enfin découvrir dans une copie restaurée dès le 1er juillet.
1: Absolument, un film assez étrange si vous avez l'occasion de le voir, en tout cas voyez-le parce que c'est intéressant.
0: Ça mérite. Et ce Metti, ne serait-ce que pour la musique.
1: Ce Metti una sera a cena interprété par ce Danilo Rea que l'on retrouve ici en trio avec Arest Tavolazzi à la contrebasse et le grand Roberto Gatto à la batterie, un très très bel album consacré aussi au grand thème de la musique italienne, Romantica, c'était en 2004.

0: Merveilleuse version dont on entend les toutes dernières notes, bien sûr, du Metti una sera cena, peut-être un des plus beaux thèmes de Ennio Morricone, et extrait donc de, enfin, initialement du film de Giuseppe Patrone Griffi, Metti una sera cena, qu'on pourra revoir donc en salle à partir du 1er juillet, à Paris, et j'espère dans toute la France. Et c'est ici, c'était cette merveilleuse version, donc en trio, de Danilo Rea au piano, Aresto Valazzi à la contrebasse et Roberto Gatto à la batterie dans l'album Romantica, c'était en 2004.
1: Et c'est ainsi que se referme Retour de plage avec les excellents Benjamin Orgeret et Youtou Diego Aglopez à la technique, ainsi que Morgan Crézet aujourd'hui à la console. Merci à Xavier Carrère également.
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0: Bonsoir à toutes et à tous et bienvenue au Carrefour de la Création, la grande soirée des musiques d'aujourd'hui sur France Musique, et c'est jusqu'à minuit et demi. Ce soir, en lien avec la journée spéciale consacrée aux sœurs Katia et Marielle Labec avant-hier vendredi sur votre antenne préférée, je suis parti sur la côte basque à la rencontre d'un des plus proches collaborateurs des deux sœurs, j'ai nommé le musicien touche-à-tout David Chalmin. Un documentaire à retrouver à 21h dans Création Grand Format. Et comme un écho basque à cette émission, on entendra à 23h la création mondiale pour trois harpes de la compositrice Sourine Guerena Barrena, présentée par Anne Montaron. À 22h, les concerts de la création d'Arnaud Merlin seront quant à eux consacrés à l'immense Jonathan Harvey à l'affiche du Festival Manifest. Et à 23h30, l'expérimental de François Bonnet nous fera entendre le deuxième concert de la série Multiphonie. Mais tout de suite, on embarque pour les actus, avec à 20h45 le journal de la création de Laurent Villarem, et tout de suite, En Piste Contemporain, présenté par Émilie Munera et Rodolphe Bruno-Boulmier, qui nous feront notamment entendre, tiens, les sœurs Labec. On voyage encore cette semaine dans le Carrefour pour un grand bol d'air musical.
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2: Bonsoir à tous, bonsoir Rodolphe.
3: Bonsoir Émilie. Bryce Dessner sera ici notre classique de la contemporaine, puisque vous savez, la journée de Katia et Marielle Labec vendredi dernier se poursuit un petit peu en ce dimanche. Et tout de suite, on commence par un peu de clavecin, beaucoup de clavecin même.

0: Il était disque du jour dans notre émission du En Piste quotidien, Justin Taylor, qui fait rimer le clavecin avec contemporain. Le clavecin n'est pas que l'instrument du baroque, il a aussi une histoire au XXe et au XXIe siècle. Et sur ce disque, on écoute donc le clavecin plus récemment avec ce concerto de Goreski, qui est une œuvre qui est presque devenue un classique. Hein. Vous vous souvenez de qui a pu le créer? Est-ce que vous voyez cette claveciniste rousse qu'on surnommait la Mylène Farmer du clavecin?
1: Ah ben non.
0: Vous voyez pas
1: non.
0: Elisabeth Roniaska, qui a été cette claveciniste qui a créé vraiment tous les concertos pour clavecin au XXe siècle. Et donc, elle a créé le concerto de Goreski. Et on trouve également sur ce disque le concerto de Manuel de Falla, qui avait été créé par Wanda Landowska. Et donc, Justin Taylor réunit tous ses concertos, mais aussi dans la continuité de l'exploration du répertoire, il avait à cœur de passer une commande, une pièce contemporaine à un compositeur qui s'appelle Stéphane Gasso, qu'il connaît depuis des années, ils sont amis, et lui a demandé d'écrire un hommage au continuum de Ligeti. Et donc, le compositeur Stéphane Gasso a écrit Blues in Home, et vous allez entendre cette courte pièce, cette création, premier enregistrement mondial, qui se trouve sur le disque de Justin Taylor.

0: c'est cette pièce en création mondiale sur le disque de Justin Taylor, une pièce de Stéphane Gasso que vous venez d'écouter.
1: Et donc le programme du XXe siècle, on peut l'écouter dans notre En Piste quotidien, oui, puisqu'on lui a consacré une belle part de notre émission
0: Concerto
1: passée.
0: Concerto de Jean Français et de Francis Poulenc.
1: C'est maintenant le moment de retrouver
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0: Alors, vous l'avez dit, que faisions-nous vendredi dernier, Rodolphe ?
1: Eh bien, avec nous étaient présentes Katia et Marielle Labec.
0: Et le Carrefour de la Création poursuit donc cette journée de vendredi à 21h. Un reportage que Thomas Vergrache a réalisé au Pays Basque dans le studio d'un de leurs plus proches collaborateurs, le compositeur et musicien David Chalmin. Et notre classique de la contemporaine revient sur un beau disque donc des Sœurs Labec autour de la musique de Bryce Dessner. Elles lui ont inspiré un concerto pour deux pianos. Et d'ailleurs, il dit que c'est une vraie histoire d'amour entre lui et ses deux musiciennes, et que quand il est venu en France, c'est devenu une sorte de famille, les Sœurs Labec, pour lui, et donc c'est normal qu'il leur ait aussi offert un concerto. Il disait aussi, Tres Musica, qu'il a voulu mettre en lumière la personnalité de ses musiciennes, une personnalité puissante et pleine de couleurs, et la partition, bien sûr, est très virtuose, dominée par deux instruments d'émotion symphonique et surtout à l'énergie folle, comme on va tout de suite l'entendre dans ce final.

0: La musique de Brice Lesner et ce concerto pour deux pianos écrit et créé en 2018 par Katia et Marielle Labec avec l'Orchestre de Paris et Mathias Pincher. Ce disque qui s'appelle El Chan, c'est donc notre disque du soir, notre classique de la contemporaine, et vous pourrez retrouver le reportage de Thomas Vergrache auprès de David Chalmin à 21h.
1: Et voici le disque du jour.
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1: Un très beau disque, Émilie, qui m'a vraiment passionné par son histoire aussi. Je ne sais pas si vous connaissez le compositeur George Walker.
0: Mais j'ai entendu parler parce qu'il a été plusieurs fois enregistré en Grande-Bretagne.
1: 1922-2018. Et en juillet 2015, un jeune suprémaciste blanc américain a abattu 9 fidèles de l'église Emmanuel African Methodiste qui se trouve à Charleston, en Caroline du Sud. Et le compositeur George Walker était âgé de 94 ans. Il s'est rendu sur les lieux et il a été marqué par cet événement à tel point qu'il a décidé, tellement il avait été bouleversé, d'en écrire une symphonie. Cette symphonie numéro 5 s'appelle Vision. Elle vient d'être enregistrée ici par le LSO.

et Antonio Papano. Et il nous dit qu'il ne s'agit pas d'une simple chanson de protestation, puisque Walker était également, George Walker, un compositeur noir. Il a ressenti l'horreur de cette atrocité au plus profond de lui-même, mais il dit aussi que cette symphonie Vision, ce sont la vision qu'ont les Blancs sur la symphonie européenne dite classique. Donc il les mélange une sorte de réflexion sur l'histoire de la symphonie et sur un fait tragique qui s'est déroulé. L'œuvre est couplée très judicieusement d'ailleurs avec une symphonie de Aaron Copland. Ça donne un disque très intéressant et voici cette cinquième symphonie, un extrait parce que c'est une symphonie dans un seul mouvement, en 15 minutes, vraiment bien écrite par George Walker.

0: Une œuvre orchestrale qui reflète à la fois l'anxiété et le malaise de l'époque, ainsi que la propre rage du compositeur, son désarroi et son chagrin. George Walker a composé cette partition à 94 ans et s'est enregistré ici par le LSO, le London Symphony Orchestra, sous la direction d'Antonio Papano.
1: On finit.

Indamars, c'est le titre du disque du hautboïste Fabrice Ferrez et du pianiste Marc Pontillon, et c'est aussi le titre d'une pièce écrite pour eux que vous venez d'entendre à l'instant et que l'on doit au compositeur suisse né en 1980, Marc Pernoud. Et cette œuvre de Marc Pernoud s'inscrit dans un projet porté par les deux interprètes autour des répertoires rares ou inédits liés à la Seconde Guerre mondiale. Je ne sais pas si vous vous souvenez qu'on a déjà eu deux volumes. Il y avait eu un volume autour des compositeurs d'Europe centrale, un volume autour des compositeurs français. À chaque fois, il y avait une pièce nouvelle, une écrite par Bruno Giner et l'autre par Philippe Hersant. Et donc, pour ce nouveau volume, c'est Marc Pernoud qui signe trois pièces pour hautbois et piano. Au centre de ce disque, c'est la musique des compositeurs germaniques Pauline de Mit et Erwin Schulhoff, ainsi qu'une sonate pour piano et hautbois du compositeur Josef Thal, qui est mort en 2008. C'était un élève de de Mit et on apprend qu'il a émigré en 1934 en Palestine sous mandat britannique. Et donc, il était hautboïste lui-même et il a écrit une sonate pour son instrument, jusque-là restée inédite. Et dont voilà un extrait joué par Fabrice Ferrez et Marc Pontillon.

0: Un extrait de la sonate pour hautbois et piano de Joseph Thal avec Fabrice Ferrez et Marc Pantillon. Ça fait partie de leur disque qui s'appelle donc Indamar.
1: On se retrouve la semaine prochaine.
0: Oui, on se retrouve la semaine prochaine et...
1: Et tout de suite, c'est le journal de la création avec Laurent Villarem. Bonsoir Laurent.
2: Bonsoir Émilie. Bonsoir Rodolphe.
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2: Bonsoir à tous. Quelle musique jouer quand on est un jeune interprète? Certains se spécialisent en baroque, d'autres en bel canto et d'autres encore en création contemporaine. Nous avons demandé à trois musiciens qui se consacrent majoritairement à la musique d'aujourd'hui les raisons de leur choix et ce que cela impliquait dans leur métier. Avant la violoniste Rachel Kobiakov, nous sommes allés à la rencontre du flûtiste Samuel Casal et du pianiste Arcel Roussel qui se produisent régulièrement en duo et qui viennent de faire paraître un disque chez Da Vinci Classics. Rencontre !

0: Marcel Rouxel, bonsoir.
1: Bonsoir.
0: Samuel Casal, bonsoir.
2: Bonsoir.
0: Peut-on dire de vous que vous êtes des musiciens spécialisés en musique contemporaine? Est-ce que vous assumez?
1: On assume, on peut le dire.
2: Moi j'assume.
1: Toi aussi?
2: Toi t'assumes?
1: Bien sûr.
2: Ok, d'accord. Oui, carrément. Je suis un musicien de musique contemporaine.
1: Ah, il faut dire la phrase, c'est comment c'est pas.

0: différent.
1: Oui, bien sûr, je suis un musicien de musique contemporaine spécialisé.
2: Alors, quels sont les avantages à être un musicien de musique contemporaine? Est-ce qu'on trouve plus facilement du travail?
1: Éventuellement, mais surtout les avantages, c'est qu'on s'éclate à fond. Il y a toujours des choses de malade mental à faire, parce que c'est un peu le délire quand même de la musique contemporaine. Et puis, on a un peu ce sentiment d'être des explorateurs au milieu d'une jungle avec une machette.
2: Par exemple, vous, avec les œuvres que vous jouez, vous êtes souvent dans les cordes, par exemple, et vous faites plein de petites folies.
1: Beaucoup dans les cordes, même des fois dans le piano, et même des fois sous le piano, ça m'est arrivé. Donc on navigue dans l'instrument comme peu de gens le font.
2: Et vous, Samuel, c'est quoi les petites choses originales que vous faites avec la flûte?
0: Alors, il y a bien sûr tout le côté articulation que je trouve très amusant, le passé des achilles, lap, donc aller chercher vraiment des percussions très fortes, des sons percussifs très forts, c'est quelque chose qui m'amuse beaucoup. Et puis, il y a tout le côté expérimental de voir les interactions, la polyphonie qu'on peut avoir avec l'instrument.
2: Vous nous donnez un exemple maintenant ?

0: Qu'est-ce que c'était?
1: Bert Führer, presto.
2: Voilà, tout est dit. Alors c'est énorme, après il se passe beaucoup de choses dans le piano. Là pour le coup ce qui est intéressant c'est qu'après on va utiliser une sphère en verre pour aller chercher dans les cordes des sons comme ça très glissés. On tape aussi sur le cadre du piano, on peut se faire aussi souvent mal. Donc ce début reste assez classique dans l'écriture et après il rajoute des objets.
0: Quand on est un jeune musicien, quelles sont les limites à se spécialiser en musique contemporaine?
2: Je pense que si on se spécialise, de toute façon, il faut quand même continuer à travailler du répertoire. Et je connais peu de gens quand même qui voudraient faire que de la musique contemporaine et se déconnecter du répertoire qu'on a fait depuis qu'on est tout petit. Je pense pas qu'il puisse y avoir de limites. Justement, l'intérêt, c'est plus comme une ouverture et une continuité de ce qu'on a éventuellement manqué pendant ces années d'études. Parce qu'au final, je trouve que maintenant, ce qui est intéressant pour les élèves, c'est dès le début de travailler avec tout le regard qu'on a sur les compositeurs, sur les derniers siècles. En fait, dès qu'on est débutant, dès les premières années, on peut commencer à travailler des pièces contemporaines. Et je trouve que ça pourrait tout à fait faire partie de l'éducation et du répertoire d'un élève, une fois qu'il est arrivé en troisième cycle, d'avoir joué autant du baroque que du romantique, que du contemporain. Parce qu'éventuellement, nous, à notre époque, ça pouvait être moins le cas selon les professeurs qu'on a eus.
0: Et vous, Samuel ?
1: Bah, moi, je trouve que la différence des esthétiques musicales que l'on a aujourd'hui, en fait, confine un peu la musique contemporaine dans une niche, comme on disait tout à l'heure. Mais je trouve que la perméabilité des répertoires est très intéressante. Et en fait, ça se trouve, à une autre époque, on ne se posait pas la question qu'on faisait la musique contemporaine ou pas. Et donc, ce que je trouve particulièrement riche, c'est que le rapport au temps, le rapport aux effets que l'on peut avoir dans le répertoire contemporain, bah, on peut l'appliquer dans du baroque, du classique, et ça nourrit énormément l'interprétation et aussi l'écoute renouvelée du public.

0: Est-ce que vous comprenez des chanteurs comme Jonas Kaufmann ou des pianistes comme Alfred Brendel qui ne jouent pas des pièces après 1900 ou 1910?
1: Je comprends le choix, je n'y adhère pas forcément, mais je vois le fait de pouvoir et vouloir rentrer dans un répertoire, d'être aussi spécialisé dans un répertoire plutôt du coup de la tradition. Et moi, de mon côté, j'ai vraiment l'impression que la partie contemporaine ouvre non seulement la curiosité, mais surtout enrichit énormément le langage personnel, aussi l'expressivité, puisque chacun, à la fois au niveau du public, donc de l'écoute, et aussi de l'expression personnelle en tant qu'interprète, bah, chaque répertoire nous colle plus ou moins, et il y a des choses qu'on a envie de faire, mais des choses qui nous vont bien.
0: Est-ce que vous avez une anecdote un peu folle sur un compositeur ou un compositrice, ou ses demandes, ou... Allez, dites-nous tout.
2: Alors là, je suis en train de réfléchir. J'ai éventuellement une anecdote, mais évidemment, on ne peut pas citer de nom, parce que...

0: Quel Lucas. je me rappelle d'une pièce qu'on avait jouée qui était extrêmement difficile. C'était une pièce en trio, en tout cas, c'était une pièce qu'on avait travaillée pendant, je pense, à peu près 5 mois, vraiment, vraiment à fond, parce que c'était une pièce qui devait être jouée, créée à Radio France pour le Festival Présence. Une pièce extrêmement difficile, très très dense, avec énormément de notes, une musique quantique. Et je me souviens, alors j'ai rien du tout contre ce compositeur et c'est même un ami, mais en tout cas c'était assez amusant parce qu'après des mois de travail, on s'était vu une dizaine de fois ensemble, tous les trois, pour essayer de, ne serait-ce que d'avoir quelque chose de présentable qui ressemble à la pièce, qui a une forme. Et première répète avec le compositeur, après s'être vu beaucoup de fois et avoir travaillé des heures et des heures tous les jours, le compositeur qui dit d'abord en anglais This is not my music. À tel point, il devait avoir une idée précise en tête, et après, évidemment, on l'a retravaillé. Il a fini par reconnaître sa musique, mais ouais, je revois encore cette scène avec mes partenaires qui étaient assez surprises, pour ne pas dire choquées, voilà, de la réaction du compositeur. C'est le genre d'expérience qu'on peut avoir, mais c'est jamais des mauvaises expériences. Ce qui compte, c'est comment on les reçoit et ce qu'on en fait, n'est-ce pas?
1: Et vous, Samuel?
2: Ça, c'était pendant les études au Conservatoire supérieur de Paris, où je faisais des ateliers pour les compositeurs qui étaient donc élèves en composition, qui me demandent est-ce que tu pourrais me montrer quelques multiphoniques? Donc, on prend la liste de multiphoniques. Et donc, après, ils me demandent ok, celui-là, celui-là, tu veux les enchaîner? Je fais oui, bien sûr. Ok, et celui-là, celui-là, oui aussi. Ah, génial, ok. Du coup, il prend des notes. Et puis, au bout d'un petit mois, il envoie la partition. Et en fait, il avait enchaîné toutes les multiphoniques de la méthode, enfin, du traité des multiphoniques. Et je lui ai dit ouais, mais ça, c'est vraiment pas possible. Il fait ah bon? Mais tu m'avais dit que c'était possible. Oui, mais entre la première et la deuxième, enfin, la première, la deuxième, la troisième, la quatrième. Donc, ça, c'était un peu vache de pouvoir. Là, pour le coup, on touche le domaine de l'impossible. Quand il y a ce rapport compositeur-interprète où on se voit à une séance et on croit avoir tout compris, et en fait, finalement, comme on est encore en apprentissage, bah, on se retrouve avec des monstres à travailler qui sont pratiquement impossibles.
0: C'est vrai que c'est d'ailleurs souvent ça, dans le travail, qui est intéressant, enfin, c'est de travailler avec le compositeur, qui a souvent des fois des exigences et une vision très précise, mais qui finalement, techniquement, humainement et instrumentalement, des fois, sont pas réalisables. Donc, il y a des fois de nombreuses séances ou d'heures d'appel avec des compositeurs pour essayer de régler des choses qui, voilà, marchent dans l'esprit, mais pas en vrai.
1: Alors Samuel, une grande expérience.
2: Une grande expérience TNS de Strasbourg, à la fin de mes études de licence. C'était une pièce de Francisco Alvarado et c'était une œuvre monumentale. C'est la première fois que je jouais la flûte basse sur aussi longtemps sur la scène et je devais en même temps donner des départs, appuyer sur la pédale, faire des effets dans tous les sens. Il y avait une mise en scène, on était habillé, on bougeait sur scène. Du coup, c'était, je crois, la première fois sur scène où je faisais autant de choses. Presque au même titre qu'un chef d'orchestre, finalement. Et il y a un côté très gratifiant quand l'œuvre a plu au public et que nous, on s'est autant donné en tant qu'interprète sur scène.
1: Et c'est ça la beauté de la musique contemporaine?
2: Moi, je pense que oui.

0: Samuel Casal et Arzel Roussel viennent de faire paraître un disque consacré à l'œuvre de Carl Sigrid Ehlert chez Da Vinci Classics. Et maintenant, on retrouve la violoniste Rachel Kobliakov. Rachel Kobliakov, bonsoir.
1: Bonsoir Laurent.
0: Vous êtes violoniste, membre de l'ensemble Écoute et cofondatrice de Arborescence Sonore. Je vous pose la même question qu'à Samuel Casal et Arzel Roussel. Êtes-vous une musicienne spécialisée en musique contemporaine ?
1: Non, puisque je me vois comme interprète, et donc moi je joue tout, en fait. Je ne vois pas de différence entre Bach et Boulez, pour moi c'est des langages différents bien évidemment, mais j'aime bien défendre la musique d'aujourd'hui, ce que je trouve extrêmement important, et la musique d'hier et avant-hier. Donc, c'est plus global pour moi, disons.
0: Mais est-ce qu'il y a un amusement particulier à jouer de la musique contemporaine ?
1: Ah, bien sûr, rencontrer la personne qui vient d'écrire la partition, qui met devant, sur ta pupitre, et parfois pas très en avance, c'est exhilarant, c'est génial. Et puis essayer de comprendre qu'est-ce qu'il veut dire. Et puis là, aujourd'hui, je pense qu'il y a une vraie recherche de sons différents, non classiques, bien évidemment. Et donc, comment est-ce qu'on peut mettre ça sur le papier? Comment noter ça? Il y a des notations tellement différentes, et c'est un vrai défi de comprendre le langage de chaque personne. Et bon, voilà.
0: Rachel Kobliakov, vous êtes d'origine américaine. Voyez-vous une différence dans l'apprentissage de la musique contemporaine aux États-Unis et en France, où vous avez également étudié ?
1: Et oui, en tout cas pour moi, je suis allée dans deux écoles assez différentes. Aux États-Unis, c'était la Juilliard School, où il n'y avait pas une classe spécialisée en musique contemporaine, alors que j'ai quand même appris deux œuvres de Boulez et Rimes avec mon professeur là-bas. Alors qu'ici, je suis arrivée directement au diplôme d'artiste de répertoire contemporain, donc dans un programme complètement pensé autour de répertoire contemporain, avec les ensembles de musique contemporaine dans lesquels je pourrais approfondir ma connaissance de répertoire.
0: Et vous vous sentez enfermée dans ce répertoire contemporain en France ?
1: Ah non, pas du tout. Mais moi, je voyage, j'ai la chance de jouer avec plusieurs ensembles à l'international, y compris ensemble moderne, par exemple. Donc, je vais aller en tant que coach à Lucerne Academy cette année. Donc, j'ai vraiment la chance de voir un peu à l'échelle internationale de la musique d'aujourd'hui.

0: Rachel Kobiakov, pour vous, le mot clé, ce serait la liberté, alors?
1: Ah oui, je crois bien. Oui, j'aime bien. La liberté en tant qu'interprète, c'est aussi intéressant parce qu'on est quand même encadré par la partition, le langage. Et en fin de compte, c'est peut-être pas si loin d'un travail d'acteur, parfois. Parfois pas, dans le sens qu'on interprète quelque chose, mais pourquoi est-ce que quelqu'un va écouter toi au concert pas quelqu'un d'autre? C'est intéressant de comparer des interprétations différentes et donc on a tous nos mots à dire, c'est ça que je veux dire.
0: La même question qu'à Samuel et Arcel, avez-vous des anecdotes bonnes et mauvaises sur les compositeurs et compositrices avec lesquels vous avez travaillé?
1: Par où commencer? Honnêtement, moi j'aime bien quand les compositeurs, compositrices, quand ils chantent leur partition, parce qu'on voit tout de suite s'ils entendent ce qu'il écrit ou pas. Et parfois, c'est pas très grave s'ils n'entendent pas, parce qu'il faut tenter. Parfois, tu mets quelque chose sur la partition, c'est pas la notation ce qu'il faut, mais nous on comprend comme nous on comprend, et eux ils vont chanter le truc, et tu dis, oh c'est différent. Et moi j'aime bien. Après, quand je jouais pour Matthias Pincher, sa pièce pour violon solo, Treatise on Study for a Veil, j'ai vu qu'il était, il a commencé à faire des gestes avec ses mains dans l'air, un peu presque de la chorégraphie, presque de la danse, parce que c'est un grand chef d'orchestre. Et en fait, ça m'a énormément aidé de comprendre le phrasé, alors que sa partition, elle est très claire. Mais voilà, de lui voir faire ses gestes dans l'air, 10 jours avant d'enregistrer mon disque, j'avais complètement une autre compréhension qui était géniale de pouvoir y avoir. Voilà.

0: Rachel Kobiakov est la co-directrice d'Arborescence Sonore, dont le festival d'été se tient du 27 au 30 juillet dans la Charente, avec notamment des concerts au château de La Rochefoucauld. Nous avons mis le lien sur la page de l'émission.
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Bonsoir à toutes et à tous et ravi de vous retrouver pour ce nouveau numéro de Création Grand Format sur France Musique jusqu'à 22h pour tout comprendre de l'univers d'un musicien d'aujourd'hui. Ce soir, émission exceptionnelle car nous partons à la rencontre d'un musicien touche-à-tout, créateur d'œuvres électroniques expérimentales, de pièces de concert virevoltantes ou de chansons élégantes. Un artiste complet. Ce guitariste de formation, pour qui la performance reste essentielle dans sa pratique artistique, est devenu avec les années un véritable poète des synthétiseurs modulaires, qui pose un regard sensible sur le monde, paisible et doux, un peu comme lui. Pour imaginer sa musique, il s'inspire de la nature. On retrouve dans ses œuvres autant de balades en forêt, d'échos du vent, des houles ou des brises marines. Pour découvrir l'univers de celui qui est aussi un producteur recherché dans le domaine de l'indie rock, on ne pouvait pas rester à Paris, dans un studio obscur de la maison de la radio. On a donc pris le train, direction le Pays Basque, pour aller jusqu'à une dizaine de kilomètres de Saint-Jean-de-Luz, pour le rencontrer. Mais comme une introduction à son univers, pour commencer la journée, j'ai croisé l'immense pianiste Katia Labec, qui partage aussi la vie de notre star du soir depuis pas mal d'années maintenant. Après tout, qui mieux qu'elle pour le présenter ? Alors, venez avec moi les amis, car je vous propose de partir avec nous, direction la Côte Basque, pour une balade sonore verte et iodée dans l'univers de David Chalmin.

0: Katia Labeck.
1: J'ai rencontré dans un très joli festival qui est organisé par ses parents et dont Renaud Capuçon était le directeur artistique à l'époque, c'est-à-dire ça fait plus de... il y a 23 ans qu'on se connaît. Nous on jouait là. Et puis, lui, à ce moment-là, s'occupait vraiment d'accueillir les artistes. Voilà. Et depuis, on est retourné jouer dans ce festival qui est un joli festival. Renaud ensuite est parti, la maman a continué, Nicole Chalmin a continué avec son mari, Dominique. Et c'est un festival qui existe toujours, qui maintenant s'appelle Les Rêveries de Bel Air.
0: Et comment vous pourriez décrire son travail ?
1: Alors c'est toujours intéressant pour moi de travailler avec des compositeurs qui justement n'ont pas les bases de composition classique. J'adore par exemple Thom Yorke qui ne sait pas lire et qui ne sait pas écrire la musique et je trouve que c'est un grand compositeur. Et je trouve la même chose de David. David sait lire un peu, et il sait écrire parce qu'il manie tellement bien tous ses ordis, tous ses computers. Et ce qui m'intéresse, c'est qu'il fait toujours une synthèse vraiment d'une musique qui sont ses racines, qui est le rock, qui est la musique populaire, l'électronique, avec les bases de musique classique, parce que son père est organiste, il construit des orgues, il construit des clavecins, donc il a eu une enfance vraiment baignée dans la musique classique, mais en même temps, justement, il n'est pas passé par des études classiques de composition. Et ça, je trouve toujours très intéressant sur des esprits éveillés et créateurs comme quelqu'un comme Thom Yorke ou David, je trouve très intéressant justement qu'il n'ait pas eu envie d'approfondir ça d'une façon conventionnelle, quoi. Pour Thom Yorke, par exemple, il dit qu'il n'aime pas, et c'est la même chose pour David, que notre façon d'écrire la musique, c'est vrai, on divise tout. Une ronde, c'est deux blanches, qui est quatre noires, qui est huit croches. Or, la musique, c'est pas comme ça, c'est vrai. Les notes sont pas égales. Il peut y avoir des différences de poids, de durée, même sur une note qui est supposée avoir la même égalité. Alors, comme ça, ils n'ont pas perdu leur phrasé, ils n'ont pas perdu leur façon de, non seulement de sentir, d'écrire, mais de transmettre leur musique.

0: Est-ce que la musique contemporaine d'inspiration minimaliste américaine, vu votre trajectoire artistique dans la musique d'aujourd'hui, est-ce que ce serait pas quelque part une espèce de musique de la vérité, ou du cœur en tout cas?
1: Absolument. De la vérité du cœur, et c'est pour ça que j'adore jouer les pièces de David. Il a écrit une très belle pièce pour nous, pour Francis Kurdjian, justement en mêlant les pianos avec l'électronique. J'adore ça parce qu'on a tout fait en musique, mais la chose qu'on peut encore développer, c'est le son acoustique et le son électronique. Et ça m'intéresse toujours. Oui, c'est vrai que c'est une musique qu'on ressent profondément et qu'on a énormément de plaisir à jouer avec Marielle.
0: Et à propos de cette pièce pour piano et électronique, comment vous, en tant qu'interprète, vous agissez peut-être sur l'électronique, ou ça se fait en dehors de vous?
1: Alors là, comme David est tellement fort sur ce niveau, je pense, au début, on avait l'idée, oui, d'interférer un peu, de faire certaines choses, et puis, à la fin, il vaut mieux qu'on joue ce qu'on sait faire, et lui s'occupe de toute la partie électronique. Mais c'est simultané, c'est-à-dire, c'est pas, on joue pas notre morceau, et puis après, il y a un interlude électronique. Non, non. Il participe, l'électronique fait partie du son du piano. Mais c'est David qui le crée.
0: Est-ce que dans les années futures, vous avez encore envie de développer ce côté entre les cases, entre les lignes, ou vous dites que vous avez fait un peu le tour de la question?
1: Non, j'aimerais beaucoup développer ça. Et on a un projet avec David, un projet en duo, justement, où on développerait encore plus l'idée d'un deux pianos, mais quasiment d'un deux pianos. Celui que je joue moi et celui qui joue lui, qui est mécanique et qui est un instrument que j'aime beaucoup aussi, qui a un très joli son. C'est pas du tout le son de nos sténoé, modèle D. Et c'est très touchant, c'est un son fragile, c'est quelque chose que je trouve très très beau. Oui, on voudrait développer ça encore.

0: On arrive directement à la cabane.
1: David Chalmo.
0: La cabane que j'ai construite pendant... Enfin, ça m'a pris quelques années quand même. Mais genre au deuxième confinement, j'avais besoin de faire quelque chose d'un peu physique dehors en plein air. Comme on avait plein de vieux bois qu'on a récupéré du studio, de la maison. Voilà, j'ai commencé à construire cette cabane. Après, j'ai eu de l'aide. Les amis, mon père notamment, m'a beaucoup aidé. Et ça, c'est un peu le lieu de méditation, réflexion, pas loin du studio, tu vois, où je peux venir m'aérer 5 minutes, quoi.
2: C'est votre cabane comme Malheur, qu'elle est composée dans une petite cahute en bois.
0: Exactement, moi, je sais pas si le résultat est le même quand je sors de ma cabane, mais en tout cas, oui, je pense que l'effet est un peu le même, le besoin de s'éloigner du bruit et de se recentrer un petit peu. Pour moi, la nature m'aide beaucoup à ça. Donc d'avoir ce petit espace tout près finalement de mon lieu de travail, mais en même temps où on entend le ruisseau. C'est inspirant. Regarde, je te montre. Dans la nature, en fait, je trouve de l'inspiration partout. C'est hyper banal, mais en même temps je crois que ça reste une, je constate avec mes amis musiciens, ça reste une source d'inspiration assez infinie, le chant des oiseaux, le bruit de l'eau, enfin cette espèce pour moi par exemple, ça, le bruit d'un ruisseau qui est comme une boucle mais qui en fait se renouvelle en permanence, c'est jamais la même chose. C'est fort comme idée musicale, c'est quelque chose avec lequel j'essaie de travailler, que j'essaie de développer aussi comme idée musicale, espèce de répétition, mais il y a toujours un changement. Je pense qu'on se lasse pas facilement d'écouter ça, c'est comme le feu de bois, le bruit du feu de bois, tu vois, c'est une boucle, mais en même temps qui sera jamais deux fois, qui sera jamais identique, quoi.
2: Vous avez même fait un album qui s'appelle Continuum, qui est un peu, qui imagine peut-être ce genre d'ambiance et d'atmosphère.
0: Alors Continuum, ouais, il y a une composante assez électronique dedans, je dirais presque plus. Enfin oui, c'est vraiment plus basé sur des instruments électroniques. Par contre, dans Drone Shore, qui est sorti en 2025, là, il y a vraiment, la nature est très présente, puisque j'ai vraiment utilisé des enregistrements que j'ai fait ici, dans la forêt voisine, avec un casque sur lequel j'avais fixé deux micros, deux petits DPA, et j'ai enregistré mes promenades avec mon chien, Sati, et le

0: Longeant le ruisseau, un chemin de terre et de gravier. Le sol est humide des pluies du matin. Ça sent l'humus et le pétrichor. Le temps semble suspendu. À quelques mètres, des brebis paissent dans un champ voisin.
1: Moi, quand je suis ici, j'entends tous les niveaux musicaux, à la fois les cloches des brebis, le ruisseau, juste le bruit du vent. Là, on a même évidemment une débroussailleuse au fond, parce que ce serait dommage quand même de ne pas la voir. Et moi, ça m'inspire dans la manière que j'ai aussi de composer la musique. Moi, c'est vraiment ça, c'est des couches successives qui finissent par être entièrement connecté, quoi. On n'entend pas forcément des sons individuellement, mais voilà, on empile des couches jusqu'à obtenir une texture parfois qui est presque orchestrale, et ça me plaît de travailler comme ça. Donc j'aime bien, moi, m'immerger comme ça dans un environnement et ensuite commencer à décomposer les couches, sentir un petit peu d'eau qui est plus proche d'un coup. Voilà, et puis après me reconcentrer sur... Puis il y aura peut-être des oiseaux qui vont arriver. Enfin, ils sont sûrement là, d'ailleurs. Voilà, ils sont là. Si on prête l'oreille. On entend ces oiseaux, et donc ça... Voilà, c'est comme ça que j'aime bien composer la musique.
0: Pour vous, la musique, c'est quelque chose d'organique, qui a un début et une fin parfois éloignée. C'est pas plein de petites plages, c'est toujours un grand continuum.
1: Ouais, exactement. C'est vrai que c'est comme ça que je structure ma musique, ou justement que je la structure pas. C'est vraiment des textures sonores avant tout. La forme, elle vient après, et c'est un peu presque une contrainte qui est difficile pour moi. Il faut justement, je dois m'efforcer de trouver un début et une fin, et une espèce de cohérence quand même aussi. Mais voilà, à la base, c'est une couleur, c'est une texture. Ensuite, je pourrais presque le livrer comme ça à un public, parce que moi j'avoue que j'ai plaisir à écouter ça tel quel, mais voilà, parce que je suis musicien et que c'est mon travail aussi, je crée de la matière souvent électronique, parfois acoustique aussi, avec des pianos, des guitares, mais qui vient se marier à cette nature, en essayant de pas justement trop la troubler, de se joindre à elle en harmonie, et donc voilà, de créer une forme de musique qui soit inspirée de nature et en harmonie avec elle.

0: J'ai grandi à la campagne en Savoie, donc la nature a toujours été présente, mais j'avoue que c'est pas quelque chose, voilà, c'était normal quoi, d'être entouré de nature, c'est pas quelque chose vers lequel j'allais particulièrement. Je râlais même quand il fallait faire les balades en montagne avec mes parents, c'était pas le truc le plus fun pour moi. Et après j'ai vécu à Paris pendant plus de 15 ans, donc et je me suis très bien acclimaté à la vie urbaine. Donc c'est plutôt récent en tout cas d'avoir développé cette écoute de la nature et cette envie de, voilà, d'en profiter plus, de s'intégrer dedans. C'est aussi, je pense, dans le parcours créatif, mais aussi en tant que personne, un besoin de se recentrer. C'est vrai que la situation du monde est complexe, on est submergé parfois, et en tant que créateur, j'ai besoin peut-être maintenant plus de calme pour trouver l'inspiration et savoir de quoi je veux parler. Et la nature, c'est quelque chose qui me nourrit et qui me rassure. Quand je croise un chevreuil tout près de chez moi, ça me rappelle que voilà, la nature est là, elle vit. Il y a ce côté rassurant de se dire que la nature est toujours là, malgré le bruit des humains qui parfois peut être vraiment assourdissant.
1: Il y a plus une dimension méditative dans votre musique qu'une dimension un peu activiste, écologique là-dedans, si je comprends bien.
0: Complètement, ouais, parce que j'aimerais bien être activiste ou en tout cas plus engagé, mais je sais pas comment faire, je saurais pas vraiment comment m'y prendre. Et c'est difficile pour moi de construire justement des discours. Et donc mon message ou ma manière de communiquer, elle passe justement par ces abstractions, cette forme musicale. Où là, voilà, j'essaie de communiquer mon empathie avec les humains, avec la nature, et justement pour livrer quelque chose sur lequel j'ai du mal à mettre des mots, en fait.
1: Vous dites de l'empathie, une musique empathique, c'est important pour vous ?
0: Oui, pour moi c'est très important. Il y a des périodes de l'histoire musicale où on s'est éloigné justement de cette empathie envers l'auditeur presque, quand il fallait souffrir en écoutant de la musique et intellectualiser et beaucoup réfléchir. Moi en tout cas, ce que j'essaie de faire dans ma musique, c'est voilà, de toucher plus aux émotions et donc de faire du bien aussi aux gens. Je pense qu'on a suffisamment l'occasion de souffrir de nos jours et d'avoir des sujets de réflexion qui occupent nos esprits, nos cerveaux, et que, en tout cas moi, la manière que j'ai d'écouter la musique aussi comme auditeur, c'est ça, c'est une forme de médicament, d'apaisement, quelque chose qui me permet de me soustraire au stress.

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À quelques mètres, on découvre une longère charmante, cachée dans la végétation, blanche et rouge, éclatante et paisible dans cette verdeur qui nous entoure. L'air est doux et le ciel épais.

0: Et voilà. Bien joué.
1: L'intérieur très chaleureux.
0: Et bah oui, c'est une vieille ferme basque de la fin du 18e siècle. Et on a essayé de garder cette atmosphère voilà, chaleureuse d'une ferme.
1: Et typique de la région.
0: Complètement, ouais. On est avec la façade en chaux blanche, les volets rouges, le toit en tuiles, enfin, tout y est, quoi. Je te montre le studio.
1: Avec plaisir.
0: Allez, c'est parti. Voilà.
1: Oh, magnifique espace. Les dimensions, c'est énorme ici. Hein. Ça fait combien de superficie, surtout de hauteur sous plafond. On entend, il y a un écho sur nos voix.
0: Ouais, bah là, donc on est dans une pièce qui fait 130 mètres carrés. C'était un peu le rêve, en fait, de trouver un espace, une maison dans laquelle on puisse faire un studio assez grand pour accommoder deux grands pianos de Steinway Model D pour Katia et Marielle Labec. Donc Katia est ma compagne pianiste. Et bah, c'est ici qu'on produit, qu'on enregistre tous leurs disques depuis qu'on a ce studio. Il a été créé vraiment aussi pour elle et avec Katia notamment. On a vraiment imaginé cet espace ensemble. Et c'est un peu sur mesure pour ces deux grands instruments. Et donc on a cette hauteur sous plafond. Donc on a... Combien on a ? On a 7 mètres, je crois, au sommet. Donc on a retiré deux niveaux, en fait, ici. Il y avait un premier étage, puis un grenier. Donc on a retiré ces deux étages. On a cassé un mur porteur. Donc on a dû refaire une charpente. Donc il y a cette grande ferme en chêne là qui est venue remplacer ce mur porteur. Et donc voilà, on obtient cet espace, enfin ce volume qui est presque comme un cube qu'on a aussi étudié acoustiquement pour que ben voilà, il y ait cette réverbe comme tu l'as dit. Et puis mais en même temps que ce soit contrôlé, quoi. C'est un espace qui est vraiment optimal pour enregistrer, en tout cas pour ce que j'aime enregistrer.
1: Vous ne pouviez pas avoir un studio où ça sonnait sourd, il fallait que ça sonne grand.
0: Oui, bah ça c'est la spécificité peut-être de la partie ingé son de ma vie, c'est que j'ai toujours travaillé dans la musique acoustique et dans la musique... Enfin, ou la musique classique contemporaine et le rock, la pop, les musiques électroniques. Donc j'ai été habitué à travailler dans des espaces qui avaient de la réverb et une vie. Et donc j'aime beaucoup travailler comme ça. Et de toute façon, pour deux pianos notamment, c'est impossible de faire... Enfin, c'est impossible, on peut, mais c'est rare de travailler dans des espaces complètement insonorisés et secs. Et après, en tant que musicien aussi, le fait d'être musicien, je préfère avoir un confort, même pour jouer, d'être inspiré par la réverbe d'un lieu, plutôt que d'être dans un espace étouffé qui est confortable pour l'ingé son finalement, mais pas forcément pour le musicien, quoi.

0: Alors dans cet endroit, il y a, vous l'avez dit, hein, deux grands Steinway modèle D. Il y a aussi une batterie, plein d'amplis, des pédales d'effet. Et puis, en plein milieu, il y a plein de synthés modulaires. Est-ce qu'on n'irait pas voir ça, David Chalmin?
1: Allez, on y va. C'est pas si loin que ça, on va pas mettre trop longtemps à arriver. Eh bien, nous y voilà. Là, eh ben, on a une partie de l'installation que j'ai créée pour mon solo live qui s'appelle Le Cercle Invisible, avec des synthés modulaires, effectivement, et une des pièces maîtresses qui est ce piano Una Corda qui est fabriqué par Klavins en Lettonie et qui a la spécificité d'être un piano mécanique, donc qui peut jouer tout seul, enfin en tout cas quand on le commande par d'autres claviers ou des séquenceurs, donc il peut faire ce que je ne peux pas faire en mauvais pianiste, et puis il peut faire aussi des choses que même aucun pianiste ne pourrait faire. On peut évidemment jouer plus de 10 notes à la fois si on a envie. Voilà, donc ça c'est un outil dont je me sers beaucoup depuis quelques années.
0: Et donc dans le synthé modulaire, on ajoute au fur et à mesure les instruments. Comment on se construit cette bibliothèque de sonorités synthétiques?
1: Ouais, alors le synthé modulaire, c'est le concept, c'est effectivement d'assembler des modules, et on peut donc avec un synthé modulaire pratiquement faire ce qu'on veut, que ce soit générer du son ou transformer des sons existants. Donc il faut, c'est très créatif et il faut avoir une idée de ce qu'on a envie d'en faire. Moi, c'est vrai que tous les synthés qu'on voit ici, les modules sont beaucoup pour le traitement du son en temps réel. J'aime beaucoup trouver des manières de travailler sur les sons acoustiques et de les transformer de manière inattendue.
0: De votre piano ou de la guitare qui est juste là aussi.
1: Voilà, de la voix aussi, ou parfois d'autres musiciens, comme je le fais avec Katia Marielle Labeck et Brice Dessner aussi dans notre quatuor. Donc spécifiquement, il y a des échos, des réverbes et pas mal de synthèses granulaires. En fait, c'est aussi quelque chose qui des effets qui sont pas forcément très courants, qui se démocratisent un petit peu maintenant, mais qui permettent justement d'enregistrer des bribes de sons et de les réécouter, d'écouter des parties infimes de chaque son et de manière aléatoire jusqu'à créer de nouvelles textures à partir de voilà d'une note de piano par exemple.
0: Est-ce qu'on pourrait avoir une petite démo?
1: Ouais, alors très sincèrement, je sais pas ce qui va sortir parce que je sais pas comment j'avais laissé l'installation. Il faut que j'allume peut-être mes enceintes, voilà, qui sont là-bas.

0: Voilà.
1: Qu'est-ce qu'on vient d'entendre là? Il y avait du field recording, là, il y avait de la pluie.
2: Ouais, je me suis permis, comme on en a parlé, tout à l'heure, j'ai toujours quelques sons sous la main prêts à être utilisés. Et on a entendu une combinaison de ce piano una corda mécanique, donc que j'ai quasiment pas joué sur le clavier. J'ai joué sur un séquenceur qui me permet aussi d'avoir des effets MIDI, c'est-à-dire quand j'appuie sur une note, il y a des échos, il y a de l'aléatoire déjà. Donc, au lieu de jouer une note à la fois, comme je pourrais le faire, il me fait déjà des choses un petit peu aléatoires.
1: C'est vous-même qui l'avez programmé, ça ?
2: Ça, c'est moi qui l'ai programmé, effectivement, sur ce séquenceur. Et ensuite, j'avais plusieurs machines qui donc reprenaient le son du piano et le faisaient devenir donc ces textures de granulaires, comme on dit. Donc, ça, c'est ce dont je parlais tout à l'heure, donc de pouvoir transformer une note de piano en une toute nouvelle texture.

0: on reconnaît pas forcément le son du piano, mais pour moi ça, c'est une matière qui est très organique, quoi, qui est vivante. Donc c'est de l'électronique, mais en même temps c'est un son qui a une origine acoustique, et ça me plaît beaucoup.
1: Ce serait pas possible de faire de la musique comme plein de producteurs électroniques la font, uniquement sur des logiciels, uniquement sur un ordinateur. Il vous faut le rapport physique avec tous les boutons, avec tous les câbles de toutes les couleurs qui sortent du synthé.
0: Rien n'est impossible, surtout aujourd'hui avec un ordinateur portable, on peut tout faire. Honnêtement, je ne vais pas mentir là-dessus. Je pense qu'il y a des producteurs qui font des choses incroyables avec seulement un ordi portable. Moi, effectivement, j'ai besoin de ce rapport physique, ce contact avec les outils, et puis voilà, comme je le disais, de cette source sonore acoustique, quoi. C'est là que je trouve l'inspiration. C'est vrai que avec juste le clavier et la souris, j'ai du mal à obtenir le même genre de résultat. Mais je pense que c'est possible, d'autres le font en tout cas.

0: Alors à propos de support acoustique, dans ce grand studio, il y a quelque chose qui s'approche presque d'une sculpture. C'est deux grands panneaux qui font, je ne sais pas, 2 m50, 3 m de haut, qui sont orange, des grands rectangles. Qu'est-ce que c'est que ça, David Chalmin? On dirait une sculpture de loin. C'est très vitré, on peut se voir à l'intérieur.
1: Ouais, tout à fait. Bah ça, c'est deux enceintes. On dirait effectivement des sculptures, mais en fait, ce sont des enceintes. Bah, c'est bien décrit. C'est deux panneaux de plexiglas ambrés, donc effet miroir, qui font 2,30 m de haut par 70 de large. Et donc, c'est très fin. Ça fait quelques millimètres d'épaisseur. Et il y a deux électro-aimants derrière qui viennent exciter la membrane. En fait, le panneau de plexiglas devient la membrane lui-même, et le son donc est généré par ces panneaux. Et j'ai 8 panneaux comme cela que je dispose en cercle dans le cercle invisible, qui est donc cette sculpture un petit peu musicale, enfin en tout cas cet espace que je crée pour mes lives, pour mes concerts solo.
0: Qu'est-ce que ça vous apporte, cette forme d'enceinte particulière de restitution du son? Est-ce qu'il y a une dimension sonore différente que si vous utilisiez des enceintes traditionnelles?
1: Oui, c'est un son qui m'inspire beaucoup. En fait, ça a été créé par un collectif néerlandais qui s'appelle Strijbos et Van Rijswijk, qui m'ont invité il y a un an et demi à une résidence aux Pays-Bas. Et ils utilisaient ce type de panneau qui suspendait, et j'étais très impressionné par le son que ça rendait et la beauté de l'objet, et on a discuté d'une collaboration. Ils ont fini par me créer donc ces 8 panneaux. Et en fait, les défauts de l'enceinte, donc les défauts inhérents au plexiglas, les limites finalement physiques de l'objet, font que c'est une enceinte qui a déjà un son très agréable. En fait, elle monte pas très très haut dans les aigus, il y a des limites dans le grave aussi, donc ça coupe déjà des fréquences qui parfois de bas médium, qui parfois sont un peu embêtantes ou qui sont en trop, donc il y a un côté très naturel. C'est pas aussi réactif qu'une enceinte fabriquée en usine, donc la rapidité de réponse de l'enceinte est un peu plus lente, donc ça fait des sons plus doux qui en fait marchent très bien avec ma musique. Et finalement, on peut aussi restituer une drum machine, enfin un rythme électronique par ces enceintes, et c'est complètement bluffant.
0: David Chalmin, on est en contrebas de cette grande pièce, mais en haut des escaliers, il y a votre salle de contrôle. Est-ce qu'on n'irait pas y faire un tour?
1: Eh bien, allons-y, ouais, c'est là que je passe le plus clair de mon temps, donc allons-y.

0: Donc là, on arrive dans un premier petit espace qu'on appelle le booth. C'est la petite cabine d'enregistrement. Voilà. Et là, pour le coup, c'est un lieu qui est étudié acoustiquement pour être très neutre, donc pour enregistrer des voix. Au contraire de ce que je disais tout à l'heure sur la grande salle, ici, on peut vraiment enregistrer quelque chose de manière sèche, sans réverb. Il y a un piano droit ici, un Yamaha aussi, qui est lui aussi mécanique, un disque clavier.
1: Et puis David Chalmin, dans ce petit bureau, mais avec un disque clavier quand même, il y a beaucoup de guitares. Qu'est-ce qu'elles ont de particulier, toutes ces guitares? Il y en a de toutes les couleurs. Hein.
0: Oui, bah, je suis guitariste à la base. Enfin, la vraie passion musicale, elle a commencé avec la guitare électrique à 13-14 ans. Et donc j'ai commencé à les collectionner un petit peu au fil des années. Chaque guitare, c'est une couleur, c'est un son, et donc c'est une inspiration. Et donc la plupart là sont vintage. On a une Les Paul de 1973, on a une Moss Wright de 66, on a une autre Gibson Firebird des années 60, une Gretsch. Et chaque guitare, c'est pour moi, elle a une âme en fait. Et quand je les ai choisies, elles m'ont inspiré des morceaux, des façons de jouer différentes. Donc voilà, donc j'ai un peu une âme de collectionneur aussi, et ça se voit dans les synthés, dans les guitares. C'est un peu une maladie, mais je me justifie voilà en disant que c'est mon travail.
1: Quelle différence de couleur il peut y avoir entre deux guitares électriques? Parce que vu de l'extérieur, on peut se dire que c'est pas du tout comme un violon ou un violoncelle, alors qu'en fait si.
0: Ouais, en fait c'est assez énorme. En fait, faut imaginer qu'une guitare électrique, c'est un morceau de bois mais avec des micros dessus qui captent un son qui finalement n'est pas très fort acoustiquement, mais voilà. En plus, elles sont toutes accordées différemment, mais en fait le moindre petit changement, comme il va être amplifié, va créer une différence finalement qui va être énorme dans le son. Donc vraiment le bois joue beaucoup. Le type de micro, évidemment, mais et un bois qui a vieilli, un bois qui a vraiment séché, qui a été joué, transporté, il a un son différent d'une guitare toute neuve qui s'est pas encore faite. Et voilà, les essences de bois sont différentes sur toutes ces guitares. Il y en a qui ont des caisses un peu creuses, d'autres qui sont pleines, et la lutherie est différente. Donc il y a vraiment des différences qui sont finalement assez considérables.

0: Et ensuite, on monte dans la pièce principale de cette control room.
1: Qui est nettement plus grande pour le coup.
0: C'est nettement plus grand. Ouais, alors là aussi, les control rooms souvent sont pensés par des techniciens, pour des techniciens. Et on est très souvent dans les studios, dans des lieux sans lumière. Et ici, c'est un peu l'opposé. Donc on a aussi une grande hauteur sous plafond. On a quand même au moins 3,50 m au plus haut. On est sous les toits. Et la pièce fait 40 mètres carrés, je crois. Et il y a 4 fenêtres. On a la vue sur la nature, sur la campagne environnante. Il m'arrive de voir donc les chevreuils passer devant les fenêtres ou se poser là. Enfin, c'est vraiment... On a l'impression que j'exagère, mais c'est vraiment magique. J'ai beaucoup, beaucoup de chance. Et donc, voilà, il y a une grande... console centrale avec les machines qu'il faut pour enregistrer, donc pour la partie vraiment enregistrement dans le studio, et puis une partie qui est beaucoup plus liée à mon travail créatif, donc les synthétiseurs, il y en a un petit peu partout, et des amplis de guitare, des pédales de guitare, et beaucoup d'enceintes aussi, parce que c'est là que je mixe, et je mixe aussi le son Atmos, donc la...
1: Est-ce qu'il y a d'autres claviers qu'en bas ? Voilà. Qu'est-ce que c'est la différence entre les claviers et les modulaires qu'il y a ici et ceux qu'il y a en contrebas ?
0: En fait, il y a des sons très spécifiques dans la musique électronique. Il y a certains synthés, certains claviers qui ont vraiment des sons typiques. Et quand on est dedans, on finit par développer une oreille, on a envie de telle couleur pour... Donc ça, c'est ma palette. Il y a un prophète, enfin il y a deux prophètes, il y a un Moog, et les modulaires, c'est pareil, ce que j'expliquais tout à l'heure, on se crée une palette de sons. Donc là, c'est des modulaires qui ont d'autres fonctions que ceux qu'on a vus en bas. Et ici, voilà, c'est la palette encore plus élargie avec les outils qui m'inspirent pour mes propres compositions, mais aussi quand je fais un travail plus de producteur avec d'autres artistes, de pouvoir apporter des couleurs à leur musique, à leurs chansons.
1: Ça vous est déjà arrivé de sortir le prophète sur tel ou tel titre que vous mixiez ?
0: Ah oui, ça, ouais, tout à fait, ouais, ça peut arriver. On fait parfois appel à moi justement pour ce côté-là, en fait, le fait de savoir qu'au moment du mix, si je trouve qu'il manque un son ou que un son peut-être amélioré, en général, je m'autorise à ajouter des choses. Et si ça plaît aux musiciens, aux artistes, à ce moment-là, on le garde dans le projet final.
1: Est-ce que parfois c'est pas difficile, parce que vous aussi vous êtes compositeur, musicien, créateur, est-ce que c'est pas difficile d'interagir avec un autre artiste pour lequel vous travaillez quelque part ? Comment on place l'ego là-dedans ? Votre moi artistique, comment il interagit dans cette dialectique, on va dire ?
0: Pour moi, c'est des moments justement. J'aime bien occuper cette place parce que ça retire des enjeux justement. C'est beaucoup plus dur pour moi de quand je travaille sur mes compositions. Cette liberté totale et cette recherche très personnelle, elle est difficile. Alors que si je suis au service d'un autre artiste, ça me paraît plus facile. J'ai plus l'habitude presque de faire ça. Et c'est une position que j'aime beaucoup. Comme par exemple travailler sur des musiques de films. J'écris des musiques pour des longs métrages. Être au service d'une autre œuvre, c'est plus facile pour moi que quand je dois travailler sur mes projets personnels.
1: Quel grand souvenir d'enregistrement et de mixage vous avez ici ? Vous avez enregistré des Sufjan Stevens, des Thom Yorke ?
0: Oui, alors j'ai eu la chance d'avoir ces personnes-là dans le studio. Ces deux-là, déjà, évidemment, c'est des grands souvenirs. Je pense à Sufjan Stevens qui est venu récemment pour enregistrer l'album de Mina Tindall qu'on a enregistré et produit avec Bryce Dessner. Donc Sufjan était là et il y avait des chansons en duo. Et donc la première fois qu'il s'est mis devant le micro et que il a pris sa voix de Sufjan Stevens, ça a été un moment assez fort. Il y a une maîtrise en fait de la voix, puis c'est une couleur voilà que moi j'ai beaucoup dans l'oreille, que j'aime énormément. C'est des moments assez uniques.

0: Après nous avoir fait visiter la control room de son studio, nous décidons de partir. Impossible de terminer cette émission avec David Chalmin à l'intérieur. Il fallait retourner au grand air. Une demi-heure de voiture plus tard, nous voilà de nouveau à l'air libre, face à l'océan. L'occasion pour notre invité d'évoquer sa récente collaboration avec le parfumeur Francis Kurdjian entre territoire olfactif, sonore et maritime.
1: Là, l'occasion était rêvée. Donc Francis Kurdjian, quand il nous a raconté un peu l'histoire de son parfum Baccarat Rouge 540, il nous a expliqué que l'ambre gris donc était un des ingrédients importants, et j'avais aucune idée, mais l'ambre gris, c'est en fait de la bile de cachalot. Voilà, c'est quelque chose de très précieux et de rare. Et donc dans son travail aussi, il s'est engagé à protéger les cachalots qu'on a en Méditerranée. Et donc il m'a donné accès à des enregistrements de ces cétacés qui sont incroyables en fait. Et moi j'imaginais pas ça comme ça, je connaissais un peu le chant des baleines, on imagine des longues notes très aiguës. Et là le cachalot pas du tout, c'est des cliquetis qui sont très répétitifs aussi, qui ressemblent au type de percussion que j'aime beaucoup même dans l'électronique. Donc voilà, j'ai utilisé ça, il y a des sons aussi sous-marins, ne serait-ce que la sensation de quand on plonge un micro sous l'eau, justement, de ce calme un petit peu. Donc voilà, tout ça c'est des éléments qui m'inspirent énormément. Même si là l'océan semble agité, il y a quand même une sérénité qui en ressort, je trouve. C'est quelque chose d'apaisant.
0: Et pour boucler la boucle de la forêt tout à l'heure, qu'est-ce qu'on entend de différent dans l'océan qu'on n'entend pas dans une forêt ?
1: C'est deux ambiances vraiment complètement distinctes pour moi. Là, c'est vraiment l'océan qui prime la faune, on l'oublie un petit peu. Et pour moi, ça garde un côté plus inquiétant. Autant dans la forêt, je me sens complètement à l'aise dans mon élément. L'océan, ça reste quelque chose de très puissant, un peu mystérieux pour moi. Je fais un peu de surf, mais je reste très très prudent dans ce milieu qui est pas le mien. Donc en même temps, peut-être que ça crée cette curiosité. J'ai un rapport plus précautionneux peut-être avec l'océan. Voilà, en termes de couleurs sonores, oui, c'est des univers quasiment opposés en fait. Donc c'est complémentaire peut-être.
0: C'est plus le mouvement ou les couleurs qui peuvent vous inspirer dans la mer ?
1: Je crois que c'est une couleur, c'est comme ce que je décrivais tout à l'heure, je pense que c'est plus un son continu encore, mais qui évolue en permanence. On en parlait tout à l'heure sur le cours d'eau, voilà, c'est des textures, c'est des drones pour moi, je peux écouter ça comme de la musique pendant plusieurs heures, je pense que ça me conviendrait, j'y trouverais quelque chose à entendre.
0: La plus belle musique pour vous, c'est les bruits de la nature au final?
1: Je crois, ouais, je crois qu'on peut. En tout cas, moi je sais que j'essaie de tendre vers ça, ce genre d'émotion, en s'inspirant de la musique, en l'imitant, mais évidemment, d'y ramener une humanité, une culture, on va toucher en même temps d'autres cordes qui sont en chacun de nous, donc c'est pour ça que peut-être ce mélange des deux, ça permet d'aller vers quelque chose d'unique et peut-être encore plus puissant.

0: Les Houles de l'alchimie des sens, une œuvre pour deux pianos et électronique interprétée par Katia et Marielle Labec au piano, pour achever notre voyage en terre basque, en compagnie du compositeur et musicien touche-à-tout, David Chalmin. Avec moi pour enregistrer ce documentaire, il y avait à la prise de son Julien Girard et Lionel Quentin à la réalisation, une émission mixée par Dofar Guérid et un site internet préparé par Martine Moni. Tout de suite, d'autres explorations sonores en compagnie d'Arnaud Merlin et de ses concerts de la création qui nous plongent ce soir dans l'univers du compositeur britannique Jonathan Harvey.
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2: Bonsoir à toutes et à tous. Demain, lundi 15 juin, dans le cadre du festival Manifeste à l'IRCAM à Paris, on pourra retrouver le violoncelliste Francesco Dillon dans un récital organisé autour d'une pièce de référence de Jonathan Harvey. Cela m'a donné l'idée de plonger dans les trésors de l'INA pour en extraire quelques enregistrements de pièces de ce grand compositeur britannique qui apparaît dans nos archives dès l'année 1973. Pour commencer, voici une pièce pour son concret traité par ordinateur qui a largement contribué à faire connaître Jonathan Harvey. Il s'agit de Mortuos Plango, Vivos Voco. La pièce a été réalisée avec les moyens de l'IRCAM en 1980 en se fondant d'une part sur la

Martuos Pango, Vivos Voco de Jonathan Harvey, une pièce réalisée avec les moyens de l'IRCAM à Paris en 1980. Au début de ces années 80, on sent encore dans certaines pièces de Harvey une profonde inspiration de l'œuvre d'Olivier Messiaen. C'est le cas, par exemple, de cette pièce pour flûte et piano, Nataraja, qui fait référence à la figure du dieu hindou Shiva avec ses quatre bras. Ici, le compositeur tente d'unifier par des jeux d'harmonie entre la flûte et le piano, le sifflement du tube et la percussion du marteau. La flûtiste Cécile Daroux est en concert avec Michael Levinas au piano en 1980.

Natasha Jad, Jonathan Harvey, par la flûtiste Cécile Daroux et le pianiste Michael Levinas en mai 1993 au Centre Pompidou à Paris. La tradition chorale anglaise est également une source de première importance pour le compositeur Jonathan Harvey, qui la perpétue en l'enrichissant de ses propres partitions, comme cette pièce spécifiquement pensée en 1984 pour le chœur de la cathédrale de Winchester, Come Holy Ghost, une pièce que nous écoutons dans l'interprétation de The Joyful Company of Singers, dirigée par Peter Broadbent, à Paris, en l'église Saint-Séverin, en 1997.

0: Come Holy Ghost de Jonathan Harvey par le chœur The Joyful Company of Singers dirigé par Peter Broadbent à Paris en l'église Saint-Séverin en 1997.
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0: J'évoquais tout à l'heure la figure tutélaire d'Olivier Messiaen pour la génération de Jonathan Harvey qui était né en 1939. Peu après la disparition de son aîné en 1992, le compositeur britannique lui dédie un tombeau fondé sur une élaboration colorée qui rend hommage au protospectraliste qu'était Messiaen, autrement dit précurseur du mouvement spectral selon Jonathan Harvey. Au piano, Dimitri Vassilakis.

Tombeau de Messiaen de Jonathan Harvey par le pianiste Dimitri Vassilakis à Paris à l'IRCAM en juin 1998. Jonathan Harvey s'est montré dans toute son œuvre très intéressé par des questions de religion, de croyance ou de non-croyance. C'est dans cet esprit qu'il écrit Death of Light, Light of Death, inspiré par la crucifixion de Grunewald que l'on peut voir au musée de Colmar. Jonathan Harvey décrit musicalement, tour à tour, les cinq personnages du tableau. Jésus crucifié, Marie-Madeleine agenouillée, Marie pâle et évanouie, Jean tenant le corps de Marie et Jean-Baptiste impassible et solennel. Voici Death of Light, Light of Death de Jonathan Harvey par les solistes de l'ensemble intercontemporain.

0: Death of Light, Light of Death de Jonathan Harvey par les solistes de l'ensemble intercontemporain Didier Pateau au bois, Frédéric Cambrelin harpe, Essen Kang violon, Odile Duhamel alto et Pierre Strauch violoncelle. C'était en 1998. Ainsi se referme ce concert d'archives de Jonathan Harvey qui est à l'affiche du festival Manifest demain soir, lundi 15 juin à l'IRCAM à Paris. Il est 23h sur France Musique, nous retrouvons Anne Montaron pour Création Mondiale.
1: Bonsoir, dans Création Mondiale, nous sommes ce soir en compagnie de la compositrice Suriñe Grenabarrena, originaire du Pays Basque espagnol.
2: Me llamo Suriñe Grenabarrena, soy compositora, vivo en Vitoria-Gasteiz, en Euskal Herria. Je m'appelle Suriñe Grenabarrena et j'habite à Vitoria-Gasteiz, je suis compositrice et j'habite à Euskal Herria.
1: Pour notre feuilleton en cinq mouvements, celui qui s'est fait entendre cette semaine du lundi au vendredi, Suriñe Grenabarrena a imaginé l'Amiac, une suite instrumentale aux couleurs de la harpe, née de sa rencontre avec le trio de harpe, le trio Magadis, associant Élodie Rébaud, Frédéric Cambrelin et Laurence Banco. Tout a commencé dans les murs du Conservatoire supérieur de musique du Pays Basque. Frédéric Cambrelin.
3: Alors j'ai eu l'occasion de rencontrer Suriñe Grenabarrena à Musikene, le centre supérieur du Pays Basque de musique, parce que j'enseignais là-bas et que elle également enseignait. Donc elle s'est intéressée à la classe de harpe déjà. Elle a écrit un premier trio pour flûte, violoncelle et harpe. Ensuite une pièce pour harpe seule. Lorsque l'occasion de faire Création Mondiale s'est produite, eh bien nous avons pensé à elle. Voilà.
4: Est-ce que c'est mieux alors ?
5: C'est mieux, mais tu n'es pas contente.
1: Est-ce que, Élodie, on peut évoquer l'historique de ce trio ?
6: On avait travaillé donc ensemble avec Frédéric et Laurence, on avait capté deux duos différents. Et je trouvais que c'était très sympa comme moment et j'ai proposé quelques mois plus tard de ne pas laisser ça seulement à l'état d'enregistrement, mais pourquoi pas faire vivre les œuvres et de constituer un trio. Bon, évidemment, centré sur l'idée de création. Hein. Aussi parce que je trouvais intéressant d'avoir trois harpes pour l'aspect spatialisation en fait du son et aussi, alors ça c'était aussi dans l'idée d'origine, c'est vraiment ce qui se passe parce que les échanges sont constants entre nous, d'expérience évidemment, et donc ça c'est très intéressant parce que ça nous permet d'évoluer énormément.
7: Finalement elle est très exigeante.
1: Frédéric Cambrelin nous l'a dit tout à l'heure, Suriñe Grenabarrena n'en est pas à sa première exploration de la harpe. C'est un instrument dont elle apprécie de plus en plus les richesses, les possibilités sonores au fil des collaborations et des expérimentations. J'ai beaucoup de plaisir à chercher sur cet instrument. La harpe est très riche en possibilités du fait de ses composantes, de ses différents éléments, les cordes, le bois. Et bien sûr aussi la diversité des modes de jeu. Et c'est aussi un instrument qui possède un passé très inspirant. Donc peu à peu, j'apprends à le connaître. Si, comme moi, vous ne parlez pas le basque, et surtout si vous ne connaissez pas les légendes du Pays basque, le titre de la création de Suriñe Grenabarrena, l'Amiac, peut receler une part de mystère. Les Lamiac, dans la mythologie basque, ce sont ces êtres fantastiques, mi-femmes, mi-poissons, décrits tantôt comme des parques, tantôt comme des sirènes. Elles habitent les rivières et coiffent leurs longs cheveux avec un peigne d'or. Qu'on le veuille ou non, l'image des cordes de l'harpe et le jeu souvent fluide associé à l'instrument colle très bien avec l'idée de ces figures fantastiques. Quand j'ai commencé cette composition, j'avais à l'esprit les Lamiacs, cet archétype de la femme à la rivière dans la mythologie. Ici, les trois femmes sont très proches les unes des autres et elles ont un lien très fort d'union à la nature. Cette idée est très présente dans mon travail. Et elle apparaît dans cette pièce en particulier. J'essaie de chercher dans notre époque contemporaine un lien à la mythologie et à la nature.
4: D'accord. Après, on n'est plus, on n'a plus les mêmes nuances. On est les... ça bouge.
1: Je crois savoir que au cœur de cette pièce-là, il y a l'idée du mouvement.
8: Si, en toda la, en lo que son
1: dans chacune des miniatures. Le mouvement est présent,
8: un poco distinto,
1: mais il change de visage à chaque fois.
8: En el primero, igual, es la
1: le premier mouvement est traversé par la spatialisation d'un point sonore, luego, d'une particule, alors que dans les autres mouvements, grande, une texture plus large se développe
8: final, no, como un
1: jusqu'à former immenso, l'immense tissu débordant de la fin.
8: Entonces, en cada una de las
1: dans chacune des pièces, une texture se forme, principalement élastique, qui se transforme au fur et à mesure de son évolution.
4: Bah nous, on fait notre truc de notre côté. Et puis vous nous interrompez quand vous voulez quelque chose de plus fort.
1: Cette omniprésence du mouvement n'est pas étrangère au monde des lamiaques qui peuplent les rivières. L'eau et le mouvement de l'eau innervent la musique de cette suite poétique de Suriñé Guerrena-Barrena. C'est ce que nous disent Laurence et Frédéric.
9: L'élément liquide par la fluidité des enchaînements du jeu entre les trois harpes, même dans la première pièce où ce sont comme des particules qui se répondent, jusqu'à la dernière pièce qui évoque la vague d'Okuzai, où on a des grands élans aquatiques. Donc cette idée aquatique et puis le mystère de ces personnages de légende qui donne un côté onirique, irréel parfois, qu'on peut exploiter dans nos recherches de timbres. Il y a quelque chose d'organique aussi dans l'écriture qui travaille la matière. On a l'impression des fois qu'on sculpte le son, qu'on va ciseler un effet, une note. Voilà, on est dans cette finesse de jeu.
3: Frédéric. Oui, ce qui est très intéressant, c'est que Suriñé est très exigeante sur les couleurs du son, sur le grain du son, sur les, bien sûr, sur les nuances, mais particulièrement le grain du son. Donc, elle explore vraiment le fait que nous jouions avec la pulpe, avec les ongles, avec un plectre, etc. Elle cherche beaucoup ça.
4: Moi, les ongles, j'ai mis les ongles.
10: Les ongles, ouais.
4: Donc, moi, j'ai mélangé, mais ouais. Pas au début.
10: J'ai mélangé aussi.
1: L'Amiac est une succession de tableaux oniriques, très vivants et contrastés. La compositrice s'amuse avec les timbres des instruments, elle en varie les hauteurs, les dynamiques, les registres, et s'éloigne parfois complètement du jeu traditionnel de la harpe. Voici les 5 moments de l'Amiac joués d'un seul souffle par les musiciennes du trio Magadis, Laurence Banco, Élodie Rebaud et Frédéric Cambrelin, une création enregistrée dans nos studios le 20 avril dernier.

La mer. Je regarde de loin et j'observe une bande de mouvements subtils ou d'immobilité infinie. De loin, le calme paraît absolu, avec des mouvements très lents et profonds. Peu à peu, le mouvement de chaque instrument devient plus radical. Des éclats de son émergent jusqu'à un moment de pause. Ce sont les vagues qui atteignent le rivage. La première, doucement, s'élevant légèrement, puis se retirant. La seconde de même, surgissant des profondeurs et s'élevant un peu plus avant de s'abattre avec un peu de force. La troisième, s'élevant elle aussi puissamment des profondeurs, majestueuse, ample, elle demeure haute et j'ai envie de plonger en elle. À son point le plus haut, elle inonde tout l'espace, nous submerge et se dissout dans le silence. Ces mots, ce sont ceux de la compositrice Sorinie Guerena-Barrena au sujet du cinquième mouvement de Lamiak, celui qui refermait à l'instant cette suite, évocation des femmes poissons de la mythologie basque, si proche de la nature et de l'eau. En imaginant cette dernière miniature, la compositrice avait à l'esprit la grande vague de Kanagawa, la célèbre toile d'Okuzai qu'aimait tant Van Gogh. Et le lien de Sorinie Guerena-Barrena au Japon ne s'arrête pas là. J'ai obtenu une résidence artistique de 2 mois au Japon et au cours de cette résidence, j'ai créé une œuvre acousmatique mêlant les musiques, les sonorités du Pays Basque et celles de Tokyo. J'ai trouvé des correspondances entre ces deux cultures. Au Japon, par exemple, on trouve les tori, ces portes qui donnent sur le vide. Et elles sont proches des idées du sculpteur basque Jorge Oteiza. Autre point commun, les sonorités de la langue japonaise m'évoquent les sonorités de la langue basque, l'euskera. J'ai enregistré les sons des rues de Tokyo, puis je les ai mixés. Je suis aussi entrée en contact avec une joueuse de koto. D'ailleurs, de nombreuses idées musicales issues du koto ont été transférées sur l'art.

Les cinq mouvements de l'Amiac ont été créés le 20 avril dernier à Radio France par le trio de harpe, le trio Magadis, qui associe Frédéric Cambrelin, Élodie Rebaud et Laurence Banco. Prise de son de cette création Valérie Lavalard, montage Amandine Grevaux-Frichou, direction artistique Rafik Evorkian et coordination Enzo Parsottini. 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

0: Quelle est ta relation à la culture de ton pays?
1: La culture basque est indissociable de ma musique parce que c'est en moi la langue basque, la sculpture basque. J'aime beaucoup, par exemple, le travail du sculpteur basque Oteiza et sa conception du vide. Autre source d'inspiration, la peinture et le paysage, les gens, le climat, et d'une certaine manière aussi ce quelque chose d'archétypal qu'on trouve chez les Basques, ce caractère un peu fermé et ouvert, explosif et introspectif à la fois. Je ne sais pas, c'est difficile de parler de soi, mais je pense que tout cela se retrouve dans ma musique.
0: J'imagine que tu n'es pas harpiste, tu n'as pas commencé la musique par la harpe. Par quel instrument es-tu entré dans l'univers des sons ?
1: J'ai commencé par jouer de la flûte à bec, le tchistou, un instrument folklorique basque, mais j'ai arrêté parce que ma grand-mère voulait que je joue de l'accordéon. Et j'ai donc étudié l'accordéon. Mais en réalité, je préférais imaginer la musique que la jouer. Car je n'avais pas vraiment la persévérance requise pour étudier un instrument. Par contre, j'avais du temps pour imaginer la musique.

0: Est-ce que tu te souviens, Zourinye, de la première fois où tu t'es dit j'ai envie d'écrire ma propre musique, j'ai envie d'être compositrice?
1: Hay dos partes en
0: L'idée
1: la idea
0: d'écrire, de commencer à composer, s'est faite en deux temps.
1: o de empezar a componer. Una parte,
0: J'ai
1: yo,
0: d'abord
1: bueno, yo
0: commencé à
1: pintaba y
0: peindre.
1: era mi gran idea de ser
0: C'était
1: pintora,
0: mon
1: ¿no?
0: grand rêve de
1: Y
0: devenir peintre
1: en esa idea de
0: et
1: crear,
0: aussi d'aborder la
1: se mezcló
0: création par la
1: en ese
0: peinture.
1: camino un
0: Ensuite, j'ai
1: compositor,
0: rencontré
1: un
0: un
1: profesor,
0: compositeur
1: Carmelo
0: qui a
1: Bernaola,
0: été mon
1: del
0: professeur,
1: cual
0: Carmelo
1: experimenté
0: Bernaola,
1: que,
0: et il m'a
1: claro, lo que
0: fait
1: podía hacer con
0: découvrir
1: música era
0: l'idée de
1: crear,
0: créer
1: ¿no?
0: avec les sons,
1: Y
0: avec la
1: digamos que
0: musique.
1: a partir de ahí es donde
0: Et à
1: ya
0: partir de ce
1: focalicé
0: moment,
1: toda mi
0: j'ai
1: intención
0: orienté ma
1: sobre la
0: démarche de
1: creación
0: création
1: para hacer música.
0: vers la musique. Comment est-ce que tu composes? Est-ce que tu écris directement sur le papier? Est-ce que tu essaies à l'instrument? Est-ce que tu écris à l'ordinateur? Comment est-ce que tu composes?
1: Bueno, yo tengo una idea en la cabeza, tengo
0: J'ai
1: como un
0: d'abord
1: sonido en la
0: une idée
1: cabeza.
0: en tête.
1: Pienso en el sonido,
0: Je pense au son,
1: pienso en las imágenes,
0: aux images,
1: pienso en el sentimiento sobre todo. Sobre todo es el
0: mais c'est
1: sentimiento
0: la
1: el primero
0: sensation
1: que
0: qui prime
1: viene.
0: avant tout.
1: Cuando
0: Quand
1: pienso en
0: j'imagine
1: una
0: une
1: obra,
0: pièce,
1: ¿qué es lo
0: je
1: que
0: suis
1: siento?
0: très
1: Si siento
0: attentive à ce que
1: frío,
0: je
1: si siento.
0: ressens sur le moment.
1: Ese, digamos que es el impulso.
0: La première chose, c'est
1: Lo primero es
0: l'impulsion.
1: el impulso, luego es
0: Et vient
1: lo que
0: ensuite
1: puede
0: le
1: sonar.
0: son
1: Y
0: que
1: luego,
0: peut
1: sobre
0: produire
1: todo,
0: cette
1: es el
0: impulsion
1: trabajo de
0: et le travail de
1: escritura en
0: composition
1: papel
0: proprement
1: y en
0: dit, écrire sur le
1: escultura,
0: papier,
1: en
0: essayer des choses au
1: el piano
0: piano, écrire à
1: o en el ordenador.
0: l'ordinateur.
1: Para mí es
0: Mais le point de
1: la
0: départ,
1: sensación
0: c'est
1: que es
0: la
1: física
0: sensation
1: y
0: physique
1: que
0: qui me saisit,
1: atrapa.
0: me traverse.

0: Tu as beaucoup travaillé pour la voix, je crois. Tu aimes beaucoup la voix humaine.
1: Sí, para mí la voz, sobre todo, ha habido como
0: la voix est importante pour moi et je l'ai explorée de différentes manières, de façon plus traditionnelle notamment, avec des œuvres chorales, des pièces pour voix solo et des pièces d'ensemble. Mais depuis que j'ai entamé une série d'œuvres électroniques avec des transformations de la voix, des sortes de paysages sonores, à partir de sons enregistrés dans la rue, par exemple, ma façon de concevoir la voix et sa production a radicalement changé. J'ai par exemple composé un opéra électronique qui commence sur la voix d'une femme et qui s'inspire du travail de Calderón de la Barca. J'aime beaucoup la voix. Elle recèle d'innombrables possibilités et l'exploration, je crois, est infinie.

0: Réalisation de cette émission portrait Olivier Guérin avec Emmanuel Arminghe et Soizic Noël. 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
2: Bienvenue à toutes et à tous pour cette expérimentale, une expérimentale consacrée à un concert live electronics, donné le 17 mai dernier au studio 104 de la Maison de la Radio et de la Musique à Paris, dans le cadre de la saison multiphonie de l'INA GRM. Et ce concert débutait malgré tout avec une œuvre acousmatique, une œuvre de Brunhilde Ferrari intitulée Errant Ear. Errant Ear a été créée à l'origine pour le festival d'art radiophonique de Glasgow, Radiofrenia. Partant de ses propres enregistrements sonores, associés à ceux de Luc Ferrari et de Luke Fowler, Brunhilde Ferrari nous embarque dans une dérive sonore aux confins de l'électroacoustique et du Hörspiel, partageant avec nous une écoute toujours émerveillée, faisant de l'acte de composition un moment d'affirmation, celui d'une éternelle jeunesse musicale. C'est Emmanuel Richier qui diffusa la pièce sur l'acousmonium du GRM. Brunhilde Ferrari, Errant Ear.

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Extrait de Errant Ear, une œuvre de Brunhilde Ferrari. Et le concert se poursuivait avec le compositeur français Léo Duplex et une nouvelle œuvre intitulée Three Clouds pour clavecin et bande. Empruntant au minimalisme, Léo Duplex égrène au clavecin une suite de trois accords, toujours identiques mais toujours différents, qui se nimbent, se complémentent, se rehaussent d'une matière électronique subtile, toujours changeante, créant un moment suspendu, impressionniste, d'une grande beauté, et dont le travail de réexposition d'un motif résonne parfois étrangement avec les premières tentatives concrètes issues de sillons fermés. Un peu comme si la répétition, la réexposition, quelle que soit sa modalité, ouvrait à des modes d'écoute cousins, où les motifs cèdent la place aux textures. On écoute un extrait de Three Clouds par Léo Duplex.

0: Extrait de Three Clouds par Léo Duplex.
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0: Une expérimentale consacrée à un concert, concert donné le 17 mai dernier au studio 104 de la Maison de la Radio et de la Musique dans le cadre de la saison multiphonie de l'INA GRM. La seconde partie de ce concert débutait avec Influx 50 de la compositrice et saxophoniste slovaque Michaela Turcerova. À travers un travail microphonique extrêmement précis, Michaela Turcerova nous offre une musique fractale, découpant dans l'espace les divers timbres produits à l'aide de son instrument, répondant et recouvrant une électronique subtile et toujours pertinente. Glissant de ce corps sonore du saxophone à des petits objets, Turcerova nous emmène dans un univers musical hyper focalisé, mais également généreux et très poétique. On écoute un extrait de ce Influx 50 par Michaela Turcerova.

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Extrait de Influx 50 par Mikaela Turcerova. Et ce concert se terminait par un duo composé de la compositrice et percussionniste américaine Sarah Hennis et du compositeur et contrebassiste new-yorkais Tristan Kastenkraus. Construisant un univers sombre, dense et lisse, les deux musiciens évoluent petit à petit, construisant par supplément et rupture une musique en tension, donnant aux quelques instants de relâche une qualité particulière, presque abyssale. L'énergie qui se déploie et suit se pense comme une libération, où l'écriture et le jeu instrumental cèdent au pur plaisir du sonore dans toute sa sauvagerie. On écoute un extrait de ce Saccade, une œuvre que l'on doit à Sarah Hennis et Tristan Kastenkraus.

C'est sur cet extrait de Saccade que l'on doit à Sarah Ennis et Tristan Kastenkraus que l'expérimental s'achève ce soir. L'expérimental est une émission proposée par le groupe de recherche musicale de l'INA et réalisée par Alexandre Bazin. Il est l'heure de retrouver Jérôme Badini et les légendes du jazz.

Bonsoir et bienvenue dans les légendes du jazz avec John Hendrix au Festival de Jazz d'Antibes Jean Lépin le 22 juillet 1986.

0: Al-Jarreau, son fils spirituel, l'avait qualifié de meilleur chanteur de jazz de tous les temps. Alors évidemment, il y en a beaucoup d'autres, mais en plus d'être un immense chanteur et parolier, John Hendrix fut un précurseur du style vocalese, ce style de chant qui consiste à adjoindre des paroles à des improvisations instrumentales préexistantes, comme l'ont fait par la suite nos chers double six, en complément du chant scat qui, lui, utilise des onomatopées. Alors l'inventeur du style vocalese, c'est précisément Eddie Jefferson, dont l'interprétation du solo de Coleman Hawkins sur Body and Soul avait cassé la baraque, mais on peut dire que John Hendrix lui a donné ses lettres de noblesse, notamment au sein du trio vocal qu'il avait formé en 1957 avec Dave Lambert et Annie Ross. On se souvient de Sing a Song of Basie, album de folie dans lequel le trio vocalise non seulement les solides musiciens, mais également chacune des parties du big band de Count Basie, reproduisant à merveille la dynamique d'un grand orchestre, le tout sur des paroles signées John Hendrix. Le voici, John Hendrix, au Festival de Jazz d'Antibes-Juan-les-Pins, édition 1986, avec les chanteuses Judith Hendrix, sa femme, Rhea Hendrix, sa fille, ainsi que le chanteur Kevin Burke, et une superbe section rythmique constituée de Cyrus Chestnut au piano, Marcus McLaurin à la contrebasse et Clifford Barbaro à la batterie.
1: Merci bien. Bonsoir, messieurs, dames. Voici Duke Ellington et son orchestre, Caravan.

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Big bow, Cyrus. Cyrus Chestnut. Ah, je vous remercie, vous êtes bien gentil. Maintenant, en composition de Thelonious Monk, j'écris cette lyrique sur Jackie Ng.

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0: Clifford Barbaro. Marcus McLaren.
1: John Hendricks and Family. Dans les légendes du jazz sur France Musique. En 1986, au festival de jazz d'Antibes-Juan-les-Pins, John Hendricks est entouré de Judith Hendricks, Aria Hendricks, Kevin Burke, Cyrus Chestnut, Marcus McLaurin et Clifford Barbaro qui vont maintenant nous offrir une adorable version de Stardust.

0: Count Basie.
1: Avril en Paris.

Merci, voici le grand orchestre de Dizzy Gillespie, ou Papa Da.

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1: Si jamais vous nous rejoignez dans les légendes du jazz sur France Musique, sachez que nous sommes en juillet 1986 à Antibes-Juan-les-Pins avec John Hendrix and Family, c'est-à-dire Judith Hendrix, Rhea Hendrix, Kevin Burke, Cyrus Chestnut, Marcus McLaurin et Clifford Barbarow. Et après Oupa Pada, voici dans une ambiance plus feutrée, Little Darlin'.

Merci, Monsieur Dame. Notre batteriste, Clifford Barbaro. Notre bassiste, Marcus McLaren. Et notre pianiste, Cyrus Chestnut. Go ahead. Kevin Burke. Judith Hendricks. Aria Hendricks. Je m'appelle Jean Hendricks et je vous remercie. Vous écoutez ça? C'est Gene Krupa, Carnegie Hall, 1938. Benny Goodman, le roi du swing. Sing, sing, sing.

0: John Hendrix and Family sur France Musique dans les légendes du jazz. John Hendrix est avec Judith Hendrix, Aria Hendrix et Kevin Burke au chant. Sarah Chestnut est au piano, Marcus McLaurin à la contrebasse et Clifford Barbaro à la batterie. Tout ce beau monde va bien évidemment répondre à l'appel du public du Festival de Jazz d'Antibes de Jean Lépin, qui désigne 1986. Car voici, sans plus attendre, Jumping at the Woodside.
1: Ah, je vous remercie, vous êtes bien gentil. Count Basie!

Le 22 juillet 1986, le chanteur John Hendrix était donc venu avec sa famille au festival de jazz d'Antibes Jean Lépin. Il y avait à ses côtés Judith Hendrix, sa femme, et Rhea Hendrix, sa fille, mais également sa famille de cœur, le chanteur Kevin Burke.

0: le merveilleux pianiste Cyrus Chestnut, le contrebassiste Marcus McLaurin et le batteur Clifford Barbaro. Une sacrée famille, donc, qui nous aura fait voyager dans l'histoire du jazz, avec tout d'abord l'évocation du grand orchestre de Duke Ellington, qui avait composé avec Juan Tizol cette fameuse Caravan. Ellington, qui fut immédiatement suivi d'une évocation du big band de Count Basie, avec Whirly Bird, fameux thème de Neil Hefti. Puis nous sommes passés en mode estival, avec la douce mélodie italienne de Bruno Martino, Estate, renommée par John Hendrix in Summer, avant de poursuivre avec Jackie Ng, un thème dédié par Thelonious Monk à sa nièce Jackie Smith. John Hendrix a ensuite invité son épouse Judith à rendre hommage à Louis Armstrong avec Stardust, le standard de Hoggy Carmichael et Mitchell Parrish, puis de nouveau à l'orchestre de Count Basie grâce à April in Paris, que l'on doit à Vernon Duke et Yip Harburg, avant d'évoquer celui de Dizzy Gillespie par l'intermédiaire de Babs Gonzalez, qui a composé l'emblématique Oupa Pda, de calmer le tempo avec une chanson d'amour, Lil Darlin, une fois encore signée Neil Hefti, et sur laquelle John Hendrix a donc écrit des paroles, de repartir de plus belle avec Sing Sing Sing de Louis Prima, afin d'évoquer Gene Krupa et Benny Goodman, avant de retourner une dernière fois et en rappel sur les terres de Count Basie avec Jumpin' at the Woodside. Un grand merci à nos partenaires de l'INA, à Christelle Rousseau et à Marie Jarros qui ont conservé et documenté ces archives sonores, à Christophe Jolibois qui les a restaurées tout spécialement pour cette émission, et à Viviane Lefebvre qui nous a offert de superbes images de John Hendrix que vous pouvez voir dès à présent sur notre site francemusique.fr à la rubrique Les Légendes du Jazz ainsi que sur l'ensemble de nos réseaux sociaux.
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Alors il va nous rester une dizaine de minutes avant de passer l'antenne au Jazz Club. Et figurez-vous qu'en juillet 1984, le Jazz Club de France Musique, justement, emmené par Claude Carrière et Jean Delmas, avait élu domicile au club Hot Brass d'Aix-en-Provence. Et par le plus grand des hasards, en ce 25 juillet 1984, on pouvait y entendre John Hendrix avec Judith Hendrix, Stéphanie Nakasian et Bob Gerland au chant, David Leonard au piano et deux brillants musiciens français, Christophe Leban à la contrebasse et Vincent Senot à la batterie.

John Hendricks and Company au Hot Brass d'Aix-en-Provence le 25 juillet 1984. John Hendricks and Company, c'est-à-dire John Hendricks bien sûr, avec son épouse Judith Hendricks, mais également Stéphanie Nakasian et Bob Gerland au chant, et avec à leur côté le pianiste David Leonard, le contrebassiste Christophe Levent et le batteur Vincent Senot. Je vous propose de retrouver cette superbe formation immédiatement sur le site et sur l'appli Radio France, ou bien à partir de 23h sur l'antenne de France Musique, et avec au programme Little Pony, une composition de Neil Hefti sur laquelle John Hendricks et Dave Lambert ont écrit des paroles, et Saturday Night Fish Fry, un tube de Louis Jordan et Ellis Walsh. Et vous retrouverez également Emmanuel Lacaze, notre chargé de programme, Antoine Viossa, notre ingénieur du son, et Fabien Fleura, notre réalisateur.

Bonsoir, vous écoutez France Musique et vous faites bien, car nous allons retrouver John Hendrix au Hot Brass d'Aix-en-Provence le 25 juillet 1984. Nous allons poursuivre l'hommage que nous rendons à celui qui est en quelque sorte le fils d'Eddie Jefferson et en même temps le père de tous les autres, qu'il s'agisse des Double Six, le groupe vocal de Mimi Perrin, ou bien de Manhattan Transfer aux États-Unis, ou encore d'une star comme Al Jarreau qui, tous à leur manière, vénéraient Monsieur John Hendrix. John Hendrix, c'est le prince du scat, mais surtout du style vocalese, qui consiste à superposer des mots, des paroles, à l'improvisation instrumentale d'un soliste. Nous allons retrouver John Hendrix une fois encore en très bonne compagnie, grâce à nos amis Claude Carrière et Jean Delmas, qui avaient installé leur émission Jazz Club dans le fameux Hot Brass d'Aix-en-Provence. Le Hot Brass, un lieu très apprécié par John Hendrix, qui était ce soir-là entouré de son épouse, Judith Hendrix, Stéphanie Nakazian et Bob Gerland au chant, de son pianiste David Leonard et de deux excellents musiciens français, le contrebassiste Christophe Levent et le batteur Vincent Senneau. C'était donc le 25 juillet 1984 à Aix-en-Provence, et c'est de nouveau ce soir dans les légendes du jazz sur France Musique.

John Hendrix and Company dans les légendes du jazz sur France Musique en 1984 au Hot Brass d'Aix-en-Provence. John Hendrix est entouré de Judith Hendrix, de Stéphanie Nakasian et également de Bob Gerland au chant. David Leonard est au piano, Christophe Levent à la contrebasse et Vincent Seno à la batterie. Après Round Midnight par Judith Hendrix, Madame Hendrix, voici maintenant Sweet Georgia Brown par Stéphanie Nakasian.

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